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2: Ça, vous l'avez entendu sur ici.
3: Ah,
4: j'ai un cœur de loup. Romain Carré.
3: Mon style, eh bien, c'était de la Maquina.
5: Ah, on peut écouter un petit morceau de Maquina.
2: On se calme.
3: Donc ça, c'était pour Virginie, hein, sur Facebook. Oh. Vous avez mis votre string?
5: Moi?
3: Oui.
5: Ah, je mets jamais de sous-vêtements, moi.
3: Ah bon? Mais je sais pas si c'est autorisé, parce que là, je vais vous emmener sur une plage brésilienne.
5: Ah.
3: Et on va écouter Chico Buarque. C'est pour ça que je vous demandais de mettre
5: le string. Ah bah, j'en mettrai, j'en ai toujours un dans mon sac.
3: Voilà.
5: Ouh, voilà. Bah, dis donc.
3: Je vous avais dit qu'on allait être tout excité avec les Pointer Sisters. I'm so excited. Dans quelques instants, on va s'exciter avec votre agenda.
5: Hein? Ah oui, vraiment.
3: Trois communes, trois sujets.
5: Ouais, parce qu'il y a des nouvelles règles à Pornichet. J'adore les règles, moi. Paf.
3: On se calme.
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6: Nous sommes avec une des dernières et la plus ancienne fabrique de pâtes de fruits en Auvergne. Avec Anthony Vallat, qui est le directeur général. Merci de nous recevoir, Anthony. Nous sommes face à une vieille photo qui montre, je pense, le tout début de cette maison Cruzy, c'est ça?
7: C'est pas le début historique, hein, puisque la maison Cruzy a été fondée en 1880, mais c'est effectivement une photo du site de fabrication ici, sur la zone du Brézé, telle qu'il était en 1956, au moment où la maison Cruzy a déménagé du centre de Clermont pour venir s'installer sur la zone du Brézé.
6: Construction de l'usine Goffredi, avenue Jean-Mermoz, sur le champ d'Angélique. Et on aperçoit des angéliques,
7: oui,
6: sur ce champ.
7: Et l'angélique étant un des produits un petit peu signature des confiseurs et de la confiserie. Et donc c'est un beau clin d'œil de l'histoire que de penser que voilà, notre site de fabrication ici est basé sur un ancien champ d'angélique. Voilà.
6: L'angélique, ces petits bâtonnets de couleur verte, hein, c'est
7: exactement.
6: Ça, je ne dis pas de bêtises.
7: Il y a beaucoup de particuliers qui ont aussi de l'angélique à la maison. Voilà.
6: C'est la tige.
7: On confie la tige, tout à fait.
6: D'accord, oui. Ok. Et aujourd'hui, vous en faites toujours? Vous avez toujours des producteurs d'angélique qui bossent avec vous?
7: Oui, tout à fait. C'est un agriculteur qui vient nous livrer en tracteur chaque année.
6: En tracteur, toujours?
7: Ouais, tout à fait. C'est au mois d'août, quand la récolte est prête. On se met d'accord avec lui l'année d'avance sur les quantités dont on aura besoin. Et puis, il vient nous livrer. On la travaille, on la prépare. Et puis après, on va la faire confire. Donc, c'est un produit auquel on tient beaucoup.
6: Il y a toujours une grosse tradition autour de ça. Enfin, en Auvergne, on offrait des pâtes de fruits. C'était un incontournable.
7: Effectivement, la création de la pâte de fruits a été faite en Auvergne. Hein, à la base, la pâte de fruits s'appelait la pâte d'Auvergne. Et c'était vraiment une spécialité, on va dire, régionale. Ce qui a fait que l'Auvergne était une terre de fruits confits, c'est que, on va dire que la noblesse venait, descendait de Paris dans le 16e, 17e siècle et venait dans les cures, à Roya ou autre. Ils découvraient, ils dégustaient les fruits d'Auvergne. Et la méthode de conservation à l'époque, hein, puisqu'on n'avait pas toute la pasteurisation, etc., c'était de confire les fruits. Ce qui faisait que, du coup, les confiseurs auvergnats ont prospéré sur la base des gens qui venaient en cure et qui ramenaient leurs fruits à Paris en général. C'est comme ça que la confiserie et le métier de confiseur a démarré en Auvergne.
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3: Bonjour Olivier, vous nous racontez une expérience professionnelle aujourd'hui.
8: Oui, linguistico-professionnelle. Mais blé. Aujourd'hui, je vais vous raconter l'histoire d'une jeune kiné qui s'est installée à Saint-Étienne, toute fraîche diplômée et persuadée que chez nous, tout le monde parlait comme dans les manuels de l'école de kiné. Le travail, pas de souci, elle en a d'abord, comme tous les kinés. Mais ce qu'elle n'avait pas prévu, c'était une aide pour les séances de traduction simultanée en gaga. Premier cas, un patient vient pour une rééducation à une prothèse de hanche. Il s'assied, soupire et déclare « Mon problème principal, c'est que j'arrive plus à m'acacasser. » « À vous quoi ?» qu'elle lui rebique. Perplexe, ben, à mettre un cacassant, pardi. Et là, notre kiné reste planté, croyant qu'il parlait d'un nouveau mouvement de yoga. Alors qu'en fait, bien sûr, il voulait juste s'accroupir. Deuxième séance de la matinée, deuxième quiproquo. Une patiente entre en se tenant le dos et lui dit « Ma sciatique, elle m'a fait kiné !» La jeune praticienne la regarde, ébahie. « Ah, vous vous êtes découvert une vocation ?» Mais la patiente ne voulait pas dire kiné au sens de kinésithérapeute, mais bien kiné, Q-U-I-N-E-R, qui veut dire gémir, pleurer, couiner. La jeune femme s'imaginait qu'à peine arrivée, la patiente voulait lui faire de la concurrence. Troisième épisode, un monsieur arrive, pas très en forme, et déclare « J'ai du mal à me concentrer sur les exercices, j'ai le bas beau depuis quelques jours. » Et la kiné de rebiquer « Mais si vous avez le bas du corps qui est beau, c'est plutôt positif, non ?»« Mais non, kiné, ma blette, avoir le bas beau, c'est ne pas avoir le moral. » Et pour finir, la palme de la consultation la plus confuse, une dame entre et lui dit « J'ai une consulte. » 5 minutes d'incompréhension plus tard, la jeune kiné découvre que « consulte », ici, ça veut dire « ordonnance ». La tatin, elle est allée la voir, la jeune kiné. Elle m'a dit qu'elle avait bien progressé, parce que, après 2 mois à synthé, la kiné lui a dit « Allez, on s'accacasse doucement, tâchez moyen d'y aller doucement pour pas kiner. » Moi, je suis été la voir, la kiné, pour lui remettre le diplôme du Goya Lauréat.
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1: Alicia Maglio a 33 ans, elle est employée dans les ressources humaines au Luxembourg. Elle a remporté en octobre dernier un concours qui vise à valoriser des femmes aux formes généreuses, le concours de Miss Curvry. Bonjour Alicia.
2: Bonjour Jérémy.
1: Que vous a apporté cette participation finalement à ce concours de Miss Curvy?
2: Cette participation était très importante pour moi. J'ai longtemps eu du mal à accepter mes formes. Pendant des années, je voulais absolument perdre du poids pour m'accepter, être plus heureuse. Et cette aventure a vraiment permis de changer mon regard et d'oser m'accepter telle que je suis aujourd'hui.
1: S'accepter et faire de ces complexes une force, c'est vraiment le but de cette participation?
2: Exactement. C'est bien plus qu'un concours de beauté finalement. C'est vraiment une aventure humaine à travers laquelle on évolue, on se développe. Il y a beaucoup d'ateliers de développement personnel qui sont mis en place par les bénévoles de l'association, puisque je tiens aussi à souligner que c'est une association qui met tout ceci en place. Et tout ça permet de faire un vrai travail sur le regard qu'on porte sur soi.
1: Vous parlez beaucoup d'acceptation de soi. À quel moment de votre vie le sujet est devenu un peu central?
2: Je pense qu'après être devenue maman, ça a été central puisque c'était aussi l'exemple que je voulais montrer à mon fils de pouvoir s'accepter tel qu'on est et qu'importe les diversités qu'on peut avoir, s'accepter tous les jours à différents niveaux de sa vie, c'est vraiment quelque chose d'important et c'est vraiment quelque chose que je voulais montrer en exemple à mon fils et je pense que la maternité a été un peu un déclic pour moi.
1: De nombreuses personnes sont victimes de grossophobie sur les réseaux sociaux, ça touche aussi bien les anonymes que les célébrités. Pour vous, c'est un facteur de pression, ces réseaux sociaux, ou plutôt un allié pour participer à ce concours?
2: Je pense que les réseaux sociaux, aujourd'hui, on y trouve beaucoup de choses, mais on y trouve aussi une façon et une forme de visibilité. Ça permet de porter ces messages un peu plus haut, un peu plus fort, et de toucher des gens qui peut-être aussi ont du mal à s'accepter. Et donc, pour moi, c'est vraiment un vecteur de partager des messages d'acceptation de soi et de confiance.
1: Quel message vous aimeriez justement transmettre aux femmes qui n'osent pas encore s'assumer pleinement?
2: J'aimerais vraiment qu'on puisse en tout cas se voir tel qu'on est vraiment, au-delà d'un chiffre, d'une taille. On est tellement beaucoup de choses, on a énormément de valeurs et c'est vraiment de se regarder avec beaucoup plus de douceur et de bienveillance et qu'on mérite toutes, chacune, toutes et tous aussi, puisque ça peut toucher aussi plus largement, de se voir autrement et de porter un regard vraiment bienveillant et respectueux envers son corps.
1: La finale de Miss Curvy France se déroule dans les Landes le 11 avril prochain. Vous y allez avec l'envie de remporter le titre. Quelles sont les différences finalement avec un concours classique comme Miss France?
2: Les différences, c'est vraiment un concours qui va porter sur la beauté des cours. Donc déjà, on se retrouve ici sur une différence. Mais c'est aussi vraiment, comme je le disais, un chemin d'acceptation. Et donc, c'est un peu la concrétisation de pouvoir aller porter ces belles valeurs sur une scène nationale et aussi de pouvoir faire briller la région par la même occasion. Et c'est en tout cas avec tout ça que je vais porter les couleurs de la Lorraine en France, avec l'envie de pouvoir faire évoluer les regards justement sur les courbes et sur l'acceptation de soi d'une façon générale.
1: Merci Alicia, à bientôt.
2: Avec plaisir, merci beaucoup Jérémy.
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3: Bonjour à toutes et tous, bienvenue dans Affaires Classées, le podcast. Je vous emmène faire un petit tour deux siècles en arrière. Nous sommes dans la soirée du 1er mai 1827. Un paysan de Barcus rentre de la célèbre foire d'Oloron. Il est abattu par un inconnu. Question, qui lui en voulait donc? Réponse dans un instant.
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3: Chaque année, le 1er mai, la ville d'Oloron-Sainte-Marie organise sa traditionnelle foire au bétail. Un rendez-vous inspiré des grandes foires d'antan et qui attire plusieurs milliers de visiteurs depuis le XIVe siècle. Ce lundi 1er mai 1827, Dominique, un habitant de Barcus, l'a passé, comme beaucoup, dans la capitale du Haut-Béarn. Rentrant seul, à pied, il est 22h lorsqu'il parvient à l'entrée d'un petit pont dit de Choco, à une courte distance de sa maison d'habitation. À peine pose-t-il le pied sur l'ouvrage qu'une soudaine lueur déchire la nuit. Une lueur doublée d'une détonation. Pas de doute, Dominique vient d'essuyer un coup de fusil. Blessé, le fermier tombe en criant « À l'aide ! À l'aide !» Au loin, il y a un homme qui court le long du ruisseau, enjambant une barrière. Pas de doute, c'est l'agresseur. Marianne, une jeune servante occupée à ses prières, entend les hurlements plaintifs de cet homme qui appelle au secours. La bonne dame s'empresse d'alerter le maître de maison, l'instituteur et quelques paysans qui accourent afin de porter assistance au malheureux, blessé à la poitrine et au bras gauche. Dominique Etchegoyen est transporté à son domicile où le médecin vient lui prodiguer les soins que son état grave nécessite. Au petit matin, le maire de Barcus se rend à son chevet. Il lui demande de décrire en détail ce qui s'est passé. Dominique est formel. L'obscurité l'a empêché de reconnaître l'agresseur qui semblait posté au loin en embuscade. Les gendarmes de Mauléon rappliquent. À leurs yeux, c'est une vraie tentative d'assassinat. Les blessures de Dominique sont graves. Il aurait bien pu y passer.
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3: L'enquête criminelle débute. Dominique jure qu'il ne se connaît aucun ennemi. Ses affaires sont saines et il est, dit-on à l'époque, de bonne mœurs. Les soins appliqués du docteur Alcat et sa constitution robuste lui vaudront une incapacité totale de travail de 20 jours. Mais il se rétablira de ses plaies, fort heureusement. À Barcus, l'affaire jette un émoi certain dans la population, à tel point que les rumeurs les plus folles circulent. Certains disent Dominique Etchegoyen décédé, quand d'autres désignent déjà le nom de l'assassin présumé. Dans leur procès-verbal, les gendarmes rapportent en effet que des soupçons insistants circulent sur la personne du premier voisin de la victime, un certain Etcheoun, du nom de la maison basque qu'il occupe ici, identifié comme étant Pierre Topet, né au village en 1786. Les gendarmes vérifient. Topet traîne la réputation d'être un mauvais sujet, un repris de justice aussi. À peine quadragénaire, il sort de la prison d'Ace où il a purgé 5 années de prison pour des violences graves sur l'ex-amant de sa femme. Et selon la rumeur, il ne rêvait que d'une chose, se faire justice lui-même et expédier en enfer celui qui l'a envoyé derrière les barreaux, un certain Egiafal, qui a passé lui aussi la journée du 1er mai à la foire d'Oloron. À Barcus, la clameur publique ne parle que de lui. C'est Topet, alias Etcheoun, le suspect, point final. Certains habitants affirment qu'il a guetté le retour de son rival en se postant aux aguets. Trompé par l'obscurité régnant dans ce chemin creux et sinistre, il se serait trompé de cible, tirant par erreur sur Etchegoyen. Le scénario est séduisant, en apparence.
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3: Les gendarmes ne voient pas qui en voulait au malheureux Etchegoyen. En revanche, la piste menant à Etcheoun semble beaucoup plus fructueuse. Ces derniers temps, par jalousie ou par haine, toutes les occasions étaient bonnes pour chercher querelle à son rival. Une voisine affirme qu'Etcheoun lui a demandé si Egiafal avait bien l'intention de se rendre à la foire d'Oloron. Étonnante curiosité sur l'emploi du temps de son ennemi juré. Mieux encore, le métayer d'Etcheoun affirme qu'il était bizarrement absent de sa maison la nuit du drame. Et ses enfants, ses propres enfants, le confirment. D'ailleurs, personne ne l'a revu depuis. Pour les gendarmes, Les soupçons s'accumulent. Plusieurs villageois rapportent qu'Etcheoun se cacherait dans les bois, sur les sommets de l'Aro. Pourquoi diable pareille fuite s'il n'a rien de se reprocher ? Bizarre. Au tribunal de Saint-Palais, le procureur du roi, M. de la Régoyenne, discerne dans cette cavale comme un aveu de culpabilité. Il délivre donc un mandat d'arrêt contre le fugitif dont tout le monde parle, mais que personne ne voit. Il faut dire qu'en Soule, la personnalité de Pierre Topé, alias Etcheoun, laisse peu indifférent. Doué d'une âme ardente, d'une susceptibilité que beaucoup disent excessive, l'homme a connu une jeunesse orageuse. Fâché avec ses parents, sa jalousie l'a conduit à suspecter l'infidélité de son épouse et à asséner un coup de hache au visage de son amant supposé, le fameux Egiafal. À l'époque, nombre de paysans basques s'expriment dans leur langue natale. Peu d'entre eux ont eu la chance d'aller à l'école, à la différence d'Etcheoun qui, lui, a appris le français qu'il parle à la perfection.
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3: Au Pays Basque, Etcheoun passe pour être un poète. Né en pleine période romantique, il est l'auteur de nombreux chants dramatiques, des poèmes émouvants, dont les vers racontent les principaux événements de sa vie, souvent tragiques, comme son mariage avec une fille de niveau social inférieur. Une union qui a déshonoré sa famille alors qu'il n'avait que 20 ans. Vexé, son père l'avait menacé de le déshériter. Couchant ses malheurs sur le papier, le jeune homme devint poète et écrivain. Quand son épouse le trompa, Etcheoun se mit à écrire sur le thème de l'amour trahi. Un sujet cher aux auteurs romantiques, mais ses écrits vont aussi se retourner contre lui. Alors qu'il est en cavale après les coups de feu tirés le 1er mai contre son voisin Etchegoyen, le poète se console en écrivant quelques vers. Planqué dans une cabane de berger, il compose un chant qui deviendra célèbre et dont voici le dernier couplet. Dans le village de Barcus, ne cherchez pas Etcheoun. Vous qui, désirant l'arrêter, êtes à sa poursuite, il compose des chants à Igelou, désignant ainsi le lieu de sa cache. Il n'y a pas de plus beau pâturage en Soule, conclut-il. Mais quand les gendarmes mettront la main sur ce poème, ils vont l'utiliser contre lui comme une pièce à conviction, à charge. Etcheoun est en effet interpellé 4 mois plus tard chez un notaire de Tardets alors qu'il s'apprêtait à signer un acte de vente par lequel il tentait de mettre sa propriété de campagne à l'abri de ses créanciers. Redoutait-il que la justice la confisque au cas où il serait reconnu coupable de la tentative d'assassinat sur Etchegoyen, son voisin, la nuit du 1er mai 1827.

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1: Son procès aux assises s'ouvre le 18 août 1828 dans les murs du Parlement de Navarre, à deux pas du château palois. Vu la personnalité de l'accusé, l'audience défraie la chronique judiciaire. Ce n'est pas tous les jours, en effet, qu'on juge un poète écrivain. Face aux 12 hommes tirés au sort comme jurés, l'accusé a préféré s'habiller avec de misérables haillons. Lui qui est propriétaire de sa ferme, un luxe rare pour l'époque, il joue le pauvre. Une foule de dames élégantes se masse dans les rangs du public. Face à l'exposé de l'avocat général, M. Lamothe Duncan, Etcheoun ne varie pas. Il est innocent, voire persécuté. Ses malheurs datent de son mariage, clame-t-il dans un français excellent. Et tandis qu'il purgeait une peine de prison, sa femme a, dit-il, continué à le tromper avec son rival, le sieur Égiafal. Une fois libéré de la prison d'Eys, Etcheoun trouva l'amant de son épouse installé dans son propre lit, régnant en maître chez lui. Il le mit certes à la porte, mais l'accusé poète peinait à calmer sa peine. « Scélérat, tu buvais mon vin, tu mangeais mes jambons, tu devrais être à ma place » lance-t-il plein de haine à Égiafal, qui est cité comme témoin à la barre de la cour d'assises. Pour l'accusation, ce récit de souffrance, de haine, illustre à merveille le mobile du crime. Le soir du 1er mai 1827, selon l'avocat général, Etcheoun voulait faire la peau à Égiafal, et il l'a patiemment attendu, en guet-apens. Et c'est par erreur, parce qu'il faisait nuit, qu'il s'est trompé, faisant feu sur Dominique Etchegoyen, qu'il faillit bien tuer. En leur intime conviction, les jurés vont pourtant absoudre le poète sultan aux mille malheurs. Etcheoun est acquitté. Il rentre à Barcus le soir même.
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1: 1er mai, jour de foire, c'était ce rendez-vous avec l'histoire en 1827 du côté de Barcus. Je vous retrouve dans un prochain numéro à la rencontre de la Deuxième Guerre mondiale, et un épisode qui s'intitulera « Mort aux traîtres ». Nous sommes en février 45, les Allemands ont quitté le Béarn, le Pays Basque, et pourtant, on juge à Pau un traître qui a livré aux Allemands les deux frères du célèbre cancérologue Léon Schwarzenberg. De quoi s'agit-il ? Réponse dans un prochain numéro. À bientôt.
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3: Itinéraire bis à Chablis cette semaine, et aujourd'hui je me suis arrêtée à l'obédiencerie du domaine La Roche, ici à Chablis. Margot Meunier, bonjour.
4: Bonjour.
3: Vous êtes responsable marketing, communication, domaine La Roche. Une obédiencerie, Margot, c'est quoi ?
4: Alors, une obédiencerie, c'est un ancien monastère qui recueillait les chanoines de l'ordre de Saint-Martin de Tours, et donc qui louait obédience au Seigneur, donc un lieu de prière et également un haut lieu de vin.
3: Ici, on est à l'origine des vins de Chablis, c'est ça ?
4: Exactement, l'obédiencerie est le berceau des vins de Chablis. Il faut imaginer que les chanoines sont arrivés à Chablis, ont cultivé la vigne et ont vinifié les vins ici à l'intérieur de nos caves pour la première fois.
3: On est dans une cave très très ancienne ici.
4: Tout à fait, la partie la plus historique est datée du 9e siècle.
3: Et ici, on entrepose quel type de vin de Chablis ?
4: Au domaine La Roche, on est fiers de continuer de vinifier, d'élever l'intégralité de nos premiers grands crus dans ces caves, qui nous permet de perpétuer cet héritage de plus de 1000 ans et d'avoir une qualité exceptionnelle au niveau des vins.
3: Cette obédiencerie, elle est ouverte à la visite et au public.
4: Tout à fait, on a à cœur de faire vivre et de partager cet héritage et ces monuments. Donc nous accueillons le grand public sur des créneaux fixes deux fois par jour tout au long de l'année. Et nous disposons aussi également de différentes prestations qui peuvent être sur mesure ou à la demande.
3: Qu'est-ce qu'on explique ? Quelle est l'histoire que l'on raconte aux visiteurs ?
4: Lorsqu'on reçoit des visiteurs, on leur fait partager l'histoire de l'obédiencerie et du domaine La Roche. C'est un voyage de plus de 1000 ans d'histoire à travers l'héritage culturel et vinicole que l'on détient.
3: Et puis, on peut voir et peut-être retoucher quelques grandes bouteilles.
4: Tout à fait, on a la chance d'avoir une vinothèque assez exceptionnelle, aussi bien en qualité qu'en démonstration. Donc c'est possible de découvrir des flacons aussi bien en format que des vieux millésimes que vous ne pouvez pas trouver partout.
3: Et puis un magnifique, exceptionnel pressoir.
4: Exactement, lors de la visite, vous êtes amené à découvrir un pressoir authentique du XIIIe siècle à l'intérieur de nos caves. C'est vraiment une découverte grandiose et qui retrace des siècles d'héritage vinicole en Bourgogne et particulièrement à Chablis.
3: Ici donc le berceau de ce vin exceptionnel qui est le Chablis, et puis c'est un endroit qui vit toujours.
4: Exactement, donc toutes les équipes se rendent quotidiennement dans les caves, que ce soit pour faire visiter au grand public ou que ce soit pour veiller sur le bon déroulement des vinifications et des élevages de nos vins.
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3: Itinéraire bis à Chablis, et aujourd'hui on ne va pas parler de vin à Chablis, on va parler de bière. Alexis Madelin, bonjour.
5: Bonjour.
3: Nous sommes aux bières Madame. Ces bières Madame, Alexis, elles sont nées comment et quand ?
5: Eh bien, elles sont nées il y a bientôt 10 ans, donc c'était en octobre 2016, la fondation des bières Madame, avec une première bière qui s'appelait la Porte Romane.
3: C'est plutôt étonnant de voir une entreprise, une microbrasserie comme ça, dans une des capitales du vin français.
5: Oui. Aussi, bien sûr, mais moi j'ai des origines viticoles, vigneronne, et du coup ça me semblait absolument normal pour moi de créer une brasserie ici. Et on retrouve beaucoup de similitudes entre la bière et le vin. On parle de fermentation, de mise en bouteille, de refermentation en bouteille, de méthode champenoise, donc on a beaucoup de similitudes, d'accord, mes boissons, donc mes bières, dans le cas concret, et puis bien sûr ça reste des produits plaisir qu'on peut consommer entre amis, en famille. Sans problème.
3: Et qu'on consomme bien sûr avec modération. Les caractéristiques des bières Madame, quelles sont-elles, Alexis ?
5: Alors, les caractéristiques principales, c'est bière avec une bulle très fine, une aromatique, une belle longueur en bouche, parce que justement pour faire le parallèle avec le monde du vin, on fait un élevage sur lit, donc en bouteille, et ce qui permet d'avoir des bières très aromatiques avec de la matière.
3: Et une belle gamme.
5: Et une gamme maintenant qui s'est bien densifiée depuis le démarrage il y a 10 ans, puisqu'on a aujourd'hui une dizaine, voire un petit peu plus de bières qui étudient un peu tous les styles, les grands styles des bières françaises et internationales, et aussi des bières un peu plus impactantes sur le territoire, puisqu'on a des bières qui sont élevés en fûts de chêne, donc des fûts de Chablis, des fûts de Bourgogne-Rouge, qu'on élève à la manière d'un vin, 10, 12, 15 mois d'élevage en fût, voilà.
3: Je voudrais qu'on parle ici de l'établissement où on se situe. C'est un établissement qui est presque neuf.
5: Oui, au début on a recherché pour s'installer en centre-ville, dans un bâtiment ancien, mais c'est compliqué à trouver quand même. Donc on s'est installé là où on a trouvé, donc un petit bâtiment au début, et en 2016, et ensuite on a agrandi en 2020-2021 pour avoir aujourd'hui une belle surface et de production et de vente, puisqu'on a aussi un bar maintenant avec de quoi accueillir également des séminaires d'entreprise.
3: Voilà, les bières pression, des tables où on peut déguster et quelquefois même manger. Dîner.
5: Eh oui, on peut faire un petit peu tout ce qu'on veut, puisqu'on a même de la musique, des soirées musicales, des concerts de rock, de musique celtique, avec de la bière, ça se marie très très bien.
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3: Itinéraire bis, toujours à Chablis cette semaine, et aujourd'hui j'ai décidé de m'arrêter au musée Vinéa Passion. Alexandre Gautrin, bonjour.
6: Bonjour à tous.
3: Ce musée, Alexandre, il porte bien son nom, puisque vous avez réuni ici le fruit d'une vraie passion, le vin.
6: Oui, exactement. J'ai commencé de collectionner les outils de la vigne et du vin dès mon plus jeune âge, à l'âge de 16-17 ans, jusqu'à aujourd'hui, et j'ai 48 ans.
3: Alors, on va parler de ce musée. Il est sur deux étages, c'est ça ?
6: Il est sur deux niveaux. Et le musée Vigne à Passion retrace l'évolution de la vigne et du vin depuis le 19e jusqu'à nos jours. On a environ 3000 objets, à peu près. Il faudrait les recompter, ce qu'on en rajoute toujours. Hein, quand on trouve de nouvelles pièces, on les rajoute. Mais bon, ça fait déjà une collection assez conséquente.
3: Des pièces qui sont les vôtres, vous l'avez dit, mais qui vous sont données, que vous achetez, que vous trouvez où ?
6: Toute ma collection, c'est dû à 30 ans de Chine, sur les brocantes, les vigreniers, les foires aux outils spécialisés. En fait, un vrai métier d'outil de la vigne et du vin.
3: Et c'est important pour vous d'ouvrir ce musée pour les montrer au grand public, pour expliquer ce qu'était le travail de la vigne.
6: Ben oui, c'est très important de déjà premièrement de mettre en valeur les outils d'autrefois que les anciens utilisaient pour faire voir l'évolution en laquelle nous en sommes arrivés au jour d'aujourd'hui avec des outils ultra modernes par rapport à il y a 150 ou 200 ans. Hein.
3: On peut donner des exemples là autour de nous. On a un gros pressoir qui date du début du XXe siècle, c'est ça?
6: Oui, ben ça c'est une particularité, c'est peut-être l'outil le plus vieux du musée. On ne peut pas le dater parce que ce sont des outils qui ont été fabriqués artisanalement. Des visseries faites à la forge, enfin vraiment des belles choses.
3: Combien de mètres carrés vous avez ici, Alexandre?
6: Environ 800 mètres carrés.
3: Et une salle de projection également.
6: Oui, effectivement, une salle cinéma sur un grand écran. Pour y parler du vignoble de Chablis, on a une vidéo autre sur les gelées de printemps, la nuit.
3: Et puis ici, il y a également un petit train touristique, Alexandre.
6: Alors oui, c'est une activité qu'on propose depuis 2 ans. Découvrir le vignoble de Chablis en petit train touristique et le village de Chablis. Tout ça, c'est une balade qui dure environ 1 heure. 30 minutes dans les vignes, 30 minutes dans Chablis. Et tous les édifices où on passe dans Chablis sont commentés.
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3: Itinéraire bis à Chablis. Aujourd'hui, on va parler de patrimoine. Je suis en compagnie de Joël Bouchard. Joël, bonjour.
7: Bonjour.
3: Ça s'entend peut-être. Nous sommes à la Collégiale Saint-Martin et avec vous, on va parler de l'association Chablis Terre d'Histoire. Cette association, quels sont ses buts, ses missions?
7: Je dois déjà commencer par le commencement, c'est-à-dire elle a été créée en 2019, ce qui n'est pas si ancien. Et ça n'a l'air de rien, mais à l'heure actuelle, nous voilà rendus à 70 adhérents. Et c'était notre objectif de parler patrimoine, de parler histoire et de parler richesse et intérêt de notre histoire.
3: Parce que Chablis, ce n'est pas que le vin.
7: Alors, Chablis, ça n'est pas que le vin, mais c'est quand même principalement le vin. On tourne autour du vin dans les recherches que nous faisons, dans les découvertes que nous faisons.
3: Alors ici, on est dans la Collégiale, Joël, et eh bien, il y a eu des recherches de fait et des choses extraordinaires de découvertes. On peut le dire.
7: Quand on dit découverte, c'est en fait des choses qui étaient au vu et au su de tout le monde depuis quasiment le 19e siècle. À savoir des toiles, des tableaux de grands noms de la peinture française déjà comme Pierre Mignat. Ensuite, Philippe de Champaigne qui était le portraitiste officiel du roi Louis XIII. Et une toile attribuée au peintre Bassano qui est une référence de la Renaissance italienne.
3: Joël, lorsque j'ai poussé les portes de cette collégiale Saint-Martin ici à Chablis, je me suis aperçu que ce très beau monument, je pouvais le visiter grâce à mon téléphone.
7: Alors ça a été un de nos... Ouf ! Une belle victoire de l'année 2024, au cours de laquelle nous avons réussi à faire référencer par le site Belles Églises, qui est d'envergure nationale, notre collégiale Saint-Martin. Donc nous avons fourni à Belles Églises toute la documentation technique, architecturale, historique, etc., qui est actuellement maintenant à disposition du visiteur, numérique, entièrement gratuit.
3: Et puis en parlant de cette association, moi je suis allée faire un petit tour sur votre site internet et là il est magnifique. Avant de venir visiter Chablis, regardez-le.
7: Je vous ai parlé de 2019, la création de notre association, ça a été notre tout premier objectif, première réalisation. On trouve sur ce site toute la documentation, l'explication, la vitrine de ce qu'est l'histoire de Chablis avec des éléments documentaires qui n'ont jusqu'alors jamais été publiés, donc d'un intérêt majeur.
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3: Itinéraire bis à Chablis cette semaine, et vous l'attendez tous, c'est la partie gourmande de ma balade. Ici à Chablis, je suis à la boulangerie-pâtisserie, le pilier de Chablis dans la famille Boucher. Je voudrais Amandine. Amandine, bonjour.
8: Bonjour.
3: Présentez-vous à nos auditeurs. Ici, on est dans une affaire totalement familiale.
8: Oui, je suis du coup la fille de la maison. Ma maman est la chef pâtissière de l'entreprise et mon papa, chef boulanger.
3: C'est pour ça, dites-moi, qu'ils vous ont prénommée Amandine.
8: Je pense que ça vient un peu de là. C'était soit Amandine, soit Charlotte.
3: On va parler des spécialités de la maison. Alors ici, quand on rentre, on a envie de tout manger. On va commencer par les spécialités de pain, là, qui sont juste à côté de nous, si vous le voulez bien, Amandine.
8: Oui, alors en spécialité de pain, donc, on peut retrouver chez nous donc, la tradition. Après, on a tout ce qui est pain spéciaux, donc le pain au maïs, le bûcheron, qui est un petit peu plus prononcé en goût, le set céréales et plein d'autres variétés.
3: On passe à la pâtisserie. Je suis dans mon élément, moi, ici. Hein.
8: Moi aussi. Alors, la pâtisserie, on fait tout ce qui est pâtisserie classique, on va dire pâte à choux, tartelettes, et puis gâteaux un petit peu plus travaillés.
3: Et c'est la maman qui les fait.
8: Exactement.
3: Et puis, les chocolats, avec un chocolat qui a donné son nom à cette boulangerie-pâtisserie, c'est le pilier de Chablis.
8: Oui, c'est ça. Alors, le pilier de Chablis, c'est vraiment notre spécialité ici. C'est une marque qui est déposée, donc qui existe déjà depuis plus de 30 ans maintenant. Donc, c'est un bonbon de chocolat, donc avec un enrobage chocolat noir, lait ou blanc. Et à l'intérieur, on trouve une ganache pralinée au marc de Bourgogne avec des raisins macérés au ratafia.
3: C'est une recette qui existe depuis plus de 30 ans et c'est une recette qui a été transmise à votre maman, votre papa ?
8: Exactement. On a repris la recette avec la boulangerie.
3: Il y a d'autres spécialités gourmandes comme ça ? On m'a dit qu'on se déplaçait le dimanche pour la gougère de la boulangerie-pâtisserie, le pilier de Chablis ici.
8: C'est vrai que le dimanche, c'est le jour du marché ici à Chablis. Et la gougère, c'est quelque chose qui accompagne parfaitement le Chablis. Donc le dimanche, oui, c'est une grosse journée gougère. Et en période estivale, on la détourne aussi avec des lardons, de l'andouillette, de l'escargot, tout ce qu'il faut.
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1: Nous sommes de retour dans la famille. En ce moment, il fait beau, il fait froid. Ben, on est dans le nord, il y avait un indice. Et en plus, il y a un vent de voleur. C'est une situation que j'aime peu parce qu'en général, quand on dit « oh, il fait froid », on nous répond « ben non, il fait pas froid, c'est le vent qui est froid ». Je pourrais la taper la personne qui me dit ça. Parce que la conséquence directe du vent froid, c'est qu'il fait froid. Du coup, avance et ferme votre gif. Donc je résume, il fait froid, mais il fait beau. Il y a quelqu'un qui a allumé la lumière et d'un coup, vous voyez votre cousine enlever son manteau, tirer sur son col et pousser un soupir. Je sais pas ce que j'ai étouffe d'un coup. Et son mari de répondre, qu'est-ce que t'as tes vapeurs de belle-mère? Ne paniquez pas, Wikizef est là pour vous aider. Je vous comprends, ça surprend. Bon, ce n'est pas très 21.

0: par exemple.
1: Exemple.
0: En écoutant le discours de Vladimir Poutine, en s'apercevant que son match Tinder, ben, c'est sa sœur, avec leur nouvelle mode de ne pas mettre la photo en plus. Et alternative à Vapeur de belle-mère, il y a « J'ai chaud, je crois que j'ai une buée ».
2: Local.

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1: On doit faire un reportage avec les R3, Moggio Carnon, mais je ne sais pas sur quel terrain ils sont.
2: Ils vont venir là ou là-bas?
3: Là, le terrain ici est allumé
1: 24 sur 24.
4: Virginie et vous.
5: Il y a quelques jours, le monde du football héraultais a vécu un moment historique. Quatre clubs étaient en effet en 7e tour de la Coupe de France.
6: Le numéro que vous demandez n'est pas attribué.
5: Point P foot pour ceux qui n'y voient pas très clair. En gros, on part des professionnels de la Ligue 1, 2, 3.

0: ensuite les semi-pros avec les nationales 1, 2, 3 et les amateurs avec les régionales et départementales 1, 2, 3. La Coupe de France a cette particularité qui permet aux équipes de toutes les divisions de s'inscrire et de se rencontrer entre elles. Avoir 4 clubs à ce niveau de la compétition est donc dingue. Quelques jours avant leur élimination, je suis allée à l'entraînement des R3 de l'Union Sportive Moggio-Carnon. Rendez-vous à la Plaine des Sports de Moggio, un mercredi soir, 19h. Il fait déjà bien nuit. Tous les terrains sont allumés, ça joue dans tous les sens. Arrivé sur le bord du terrain avec Mathis, le technicien du son, on tombe sur Mehdi, le directeur sportif du club. Posté juste à la sortie du vestiaire, il voit tous les joueurs arriver.
1: Bonsoir.
2: Bonsoir.
1: Bonsoir, vous allez bien ?
2: Bonsoir, vous aussi, merci. Ils sont super bien, vos jeunes, ils disposent de bonsoir.
3: Moi, ils le sentent bien. Ce que je leur dis souvent, il y a des gens qui préparent la buvette, qui préparent celui. Quand vous finissez le match, première chose que vous faites, vous allez leur dire bonjour, vous mangez un morceau, vous dites bonjour à tout le monde. Là, le respect, c'est...
0: Tout en regardant les joueurs faire des jongles et des passes en attendant le coach, je demande à Mehdi depuis combien de temps il est au club.
3: Moi, je suis resté pendant 30 ans à Van Dargues. Après, je suis parti dans un gros club à Palavas, R1, tout ça là. J'ai fait 2 ans, puis après, ceux qui sont venus me chercher ici. Après, la politique d'ici m'a pas plu, je suis reparti. Après, ils sont revenus me rechercher.
2: La politique a changé ou quoi ?
3: Ouais.
2: Ah oui, d'accord. Et c'est quoi le boulot d'un directeur sportif ?
3: Toute la coordination des éducateurs, des joueurs, quand il y a un problème, au lieu de se prendre le chou avec l'entraîneur, de venir me rencontrer, discuter,
2: d'accord.
3: Faire les planifications des matchs à l'extérieur quand on se déplace, tout gérer, tout.
2: Ah oui, c'est un sacré boulot.
3: Ah oui.
2: Et ça, c'est du bénévolat ?
3: On me paye mes frais d'essence,
2: ouais, oui,
3: mais après, je j'attends pas ça pour vivre.
2: Oui, d'accord.
3: Moi j'ai un boulot. Ouais.
2: Vous faites quoi dans la vie ?
3: Je suis responsable de maintenance dans une grosse société, Van Dargues.
2: Et donc le foot, ça a toujours été votre truc ?
3: Ah, toujours, toujours.
2: Vous avez toujours fait 2 métiers tout le temps ?
3: Ah oui, moi le foot c'était... J'y jouais, j'entraînais.
2: Il n'y a jamais eu de truc de quand je serai grand, je serai Zidane ?
3: Les Zidane, il y en a... On croit tout le monde des Zidane, mais il n'y en a pas beaucoup. Hein. Oui. Après, il y a des regrets bien sûr, parce que nous, quand on, à notre époque, on avait les copains et quand tu avais tes copains, tu restais avec tes copains, j'aurais pu partir ailleurs, hein. je dis la vérité, j'aurais pu partir ailleurs. Mais quand les copains du village et tout, bon, après, c'est des choix qu'on a fait de la vie. Hein. Bon.
2: Et les copains, ils sont toujours là ?
3: Oui, je les vois toujours.
2: Ah bah alors ça valait la peine peut-être.
3: Alors, mon collègue, c'est...
0: On ne sait pas si Mehdi aurait été un grand joueur pro, mais comme directeur sportif du club amateur de Moggio-Carnon, il fait l'unanimité.
3: Bonsoir.
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5: Philippe et Jean-Noël de Paris sont les frangins les plus connus de Savoie et de Haute-Savoie. Ils parcourent la région avec leurs caméras, nous racontent chaque jour leurs rencontres les plus marquantes dans la place du village. Aujourd'hui, Philippe, rencontre et dégustation au programme en Haute-Savoie à Balaison.
6: Balaison, dans le Bas-Chablais, on domine le lac Léman. Et là, nous rencontrons Henri Déturche. Il est viticulteur, producteur d'un vin tout à fait exceptionnel. Un vin qui est déjà appellation depuis 1948. C'est le fameux Crépy, ah, évidemment. Oui. Aujourd'hui, on le connaît sous le nom de l'AOP, appellation d'origine protégée. Vin de Savoie Crépy aujourd'hui. Et Henri nous rappelle que le Crépy a été un temps la seule appellation d'origine contrôlée en Pays de Savoie avec un autre vignoble très connu, Laurent.
7: La Roussette.
6: La Roussette de Frangy, bravo.
7: Eh oui. Alors, c'est quoi le Crépy?
6: Alors le Crépy, c'est d'abord un cépage Chasselas. On l'a déjà dit, mais un cépage qui se plaît énormément sur les bords du Léman, vu les conditions climatiques. Et Henri nous explique qu'il s'agit d'un cépage de première époque, qui a un cycle de végétation très court. Et comme on est à 500 mètres d'altitude, il lui faut beaucoup de soleil, qu'il soit bien exposé, contrairement au cépage Chardonnay, Laurent, que vous connaissez aussi. Et là, on trouve le Crépy uniquement sur 3 communes, Douvaine, Balaison et commune d'à côté, Laurent, peut-être.
7: Ça doit être Loisin.
6: C'est bravo. C'est Loisin à côté, 3 communes. Et en tout, il y a 85 hectares de production de ce bon Crépy. Henri nous explique qu'il y a aussi des contraintes de production. Ils doivent produire pas plus de 72 hectolitres à l'hectare. En gros, 85 hectares, 72 hectolitres, faites le calcul, c'est 4000 à 4500 hectolitres crépy par année, c'est le calcul.
7: J'ai jamais été bon dans ce genre de calcul. Hein. Quelles sont les qualités du crépy ?
6: Je vous vois dire, Laurent, c'est un vin tranquille. C'est un vin blanc qui
7: comme
6: n'est
7: moi.
6: Pas pétillant, comme vous. C'est un vin à boire rapidement. Attention, un vin frais, comme on dit. Il faut le boire dans les 2 ans qui suivent la mise en bouteille. Ah. Parfois, il se boit encore un peu plus vite.
7: C'est pas un vin de garde, alors.
6: C'est pas un vin de garde, pas du tout. Il ne faut pas attendre pour le boire, nous dit-il. C'est un vin léger, qui a un goût, tenez-vous bien, de pierre à fusil. On aime ces expressions-là. Ou de violette, selon les années. Et parfois même, Laurent, il sent l'aubépine, l'abricot ou même la brioche. Imaginez.
7: On peut le prendre au petit déjeuner, c'est ça,
6: au petit déjeuner ce matin pour votre matinale. Ouais. C'est un vin extrêmement agréable, qui se boit facilement. Et c'est surtout pas un vin gras, nous dit-il. Un vin gras, ça nous fatigue, nous dit Henri. Et il s'accompagne merveilleusement bien des poissons du lac, des filets de perche, des fondus, des raclettes. Et aujourd'hui, ce domaine continue, domaine de Sénoche, famille d'Étourches. Ils sont en agriculture bio. Voilà, tout sur le vin. Crépy, le bon vin à consommer avec
7: modération.
6: Évidemment.
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3: Saint-Gilles-Croix-de-Vie, sa grande plage de 3 km face à l'Atlantique. Ses spots de surf, son odeur de crème solaire et ses sardines grillées ou en boîte. Ici, on est dans la criée du port de Saint-Gilles-Croix-de-Vie. Caroline Guitonneau est médiatrice à Escalpêche, le centre de découverte de la pêche en mer.
4: Et donc là, en l'espace de quelques minutes, la vente se déroule très rapidement parce qu'il faut que la sardine, qui est un petit poisson très fragile, soit dans les poissonneries, en tout cas soit transportée le plus rapidement possible.
3: Et pour cela, elle passe en caissette de polystyrène avec une bonne dose de glace. C'est un balai au millimètre, rapide. On n'imagine pas tout ça quand on ouvre sa boîte de sardines. Et c'est vraiment ce que j'aime dans ce lieu. Se frotter à la réalité et observer ce savoir-faire.
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5: Bienvenue dans Décibel, Joachim. Je suis trop, trop contente qu'on se retrouve ce soir.
6: Je suis content d'être ici. Chez toi, c'est tellement bien ici.
5: C'est vrai, t'es bien. Alors,
6: bon. Comme à la maison.
5: Tant mieux. Ah bah voilà, on va faire ça. Surtout que, comme dans une excellente soirée à la maison, quand tout le monde est très détendu et commence à raconter sa vie, son œuvre.
6: Oui, c'est vrai.
5: Eh bah, c'est ce qu'on vit dans ton bouquin.
6: Oui.
5: I love my DJ life. Et je le dis vraiment, je ne te connaissais pas aussi bon conteur.
6: Ouais.
5: Vraiment, en lisant ce bouquin, on fait, alors évidemment, ton parcours, mais du coup, le parcours des musiques électroniques en France depuis 40 ans.
6: Voilà, l'idée, c'était ça, de regrouper dans un album 40 ans de passion de musique électronique et puis expliquer comment notre métier de DJ a évolué, tu vois.
5: Ouais.
6: Et comme je suis un archiviste et que j'avais la chance d'avoir conservé tous les enregistrements, les premières photos, les premières vidéos,
5: ouais.
6: J'ai dit, ce serait quand même bien de faire un livre un peu interactif et de regrouper ça au sein d'un livre où tu as le temps d'écrire, parce que c'est aussi ce que j'ai adoré dans le fait de se livrer et de prendre le temps d'écrire, c'est qu'on a une langue française qui est magnifique, qui nous permet de choisir vraiment des mots sur mesure, tu vois, vraiment. Et j'ai pris le temps de m'exprimer parce que bien souvent, on est dans une société où on n'a que 17 secondes pour s'exprimer, 13 secondes, 12 secondes. Et donc là, je me suis dit, mais là, je peux raconter à fond une histoire, et puis en plus je peux rendre cette histoire en plus interactive avec un petit QR code que tu vas scanner, et puis avec ton smartphone tu vas aller voir la vidéo qui correspond à la page que je suis en train de raconter.
5: C'est ça, la vidéo, le son,
6: ouais, bien sûr.
5: C'est pour ça que c'est vraiment un livre, alors qui se regarde aussi parce qu'il est très richement illustré.
6: Oui.
5: Beaucoup de photos, et donc oui, il s'écoute puisque voilà, grâce au QR code vous allez trouver des trésors.
6: Ouais,
5: tu dis au tout début du bouquin, en aidant mon père à fabriquer ma première régie DJ il y a 40 ans, j'étais loin de m'imaginer que j'aurais un jour, donc 528 pages de souvenirs et d'anecdotes liées à une vie guidée par la musique. Tes parents, ils sont là au début du bouquin.
6: Oui,
5: Alain,
6: sûr.
5: Marie-Christine.
6: C'est vrai.
5: C'est pour ça, c'est évidemment oui, une vie, une carrière, beaucoup de musique, beaucoup de technique, mais il y a aussi beaucoup de cœur, beaucoup d'émotions.
6: Ouais, passion,
5: hein.
6: C'est une passion, j'ai eu vraiment la chance d'avoir des... Mais... Enfin, pour moi, on tombe amoureux de la musique. Tu sais, on dit souvent, on peut tomber amoureux d'une musique. Il y a un vrai rapport affectif, mais passionnel à la musique.
5: Oui, hein.
6: Et c'est vrai que quand j'ai les premières lignes qui ouvrent ce livre, ça explique effectivement que j'étais bien loin de penser que je pourrais en faire toute ma vie, parce que pour moi, la musique était vraiment une passion qui, au tout début, quand tu es bénévole, c'était
5: pire que ça. Bénévole, ça me coûtait, radio pirate.
6: Ça me coûtait de l'argent parce que juste pour acheter des disques, acheter du matériel, te déplacer, faire des soirées. Il était hors de question pour moi de faire payer les gens, parce que c'est ce que j'aimais le plus. Et puis un jour, on te donne la possibilité d'avoir ton hobby, ta passion, et en plus t'es payé. Tu te dis, mais c'est incroyable, c'est-à-dire que non seulement je peux faire un truc que j'aime tous les jours, et en plus je vais toucher de l'argent. Et puis, la chance fait que tu en fais de plus en plus, tu commences à acquérir de l'expérience, tu rencontres les bonnes personnes au bon endroit, avoir une bonne étoile qui te suit, et puis un jour, tu te retrouves, tu es passé du garage de chez tes parents, enfin des garages de chez mes parents où je fais une fête pour mes 10 copains, et puis 20 ans après, tu te retrouves dans un stade au Mexique pour 80 000 personnes et tu fais danser 80 000 personnes. Tu te dis, mais tu vois le parcours en 20 ans, c'est juste incroyable. Je voulais raconter ça au sein d'un bel objet, d'un beau livre.
5: I love my DJ life. Et c'est vrai que la DJ life de Joachim Garraud, elle est pas banale, ne serait-ce que par ton éclectisme. Joachim Garraud and Friends, sorti en 2024.
6: Ah oui. Techno, c'est parti.
5: Voilà. Complètement techno.
6: Ah oui, c'est sûr. Ah oui, ça fait danser. Hein.
5: Direct. Le titre du morceau XWBBIHC.
6: Alors, je suis tellement content que tu fasses ça. Parce que quand j'ai écrit cet album, je me suis dit, il faut que je fasse 14 titres qui sont imprononçables pour quelqu'un à la radio.
5: Et donc, parce qu'il a démarré à la radio, Joachim. Donc il se dit, tiens, les animateurs, je vais les faire galérer un peu.
6: Parce que je disais, bah, attends, pourquoi je vais chercher un titre facile? On va donner que des titres. Et tu regardes les 14 titres,
5: c'est l'enfer.
6: Même si t'es polonais, c'est que des consonnes. Il y a une voyelle.
5: Une voyelle de temps en temps. Donc Joachim Garraud, c'est ça, c'est techno. Mais c'est aussi des remixes de Kylie.
6: Ah oui, l'Australienne.
5: Et c'est évidemment une collaboration dingue, et t'en parles beaucoup dans le livre, avec David Guetta.
6: Ouais.
5: C'est un truc qui caractérise beaucoup ta carrière, l'éclectisme, de ne pas être snob. C'est-à-dire que tout ce que tu aimes, tu n'as pas de plaisir caché, tu n'as pas de guilty pleasure en musique, toi. Tu assumes tout ce que tu aimes.
6: Oui, je suis très naïf.
5: Ouais, mais je trouve que c'est hyper rafraîchissant. Et quand on voit tes débuts, on comprend. On te voit dans une boîte de nuit à 30 km de Nantes, qui s'appelle Les Mille et Une Nuits. Alors quand il vous dit qu'il est archiveur et qu'il a tout gardé, je vais même vous dire, il est zinzin. Il y a le flyer de la soirée, Joachim, votre nouveau DJ.
6: Oui, mais parce que je pense que c'est important de raconter la vérité.
5: Oui.
6: Et puis la vérité, c'est un parcours. Il y a des fois, tu fais des... je vais même pas dire des fautes de parcours, parce que ça fait partie de ton expérience. Et je veux te dire, le flyer, j'étais super fier d'avoir mon nom sur un flyer.
5: Ben oui.
6: Alors c'est marqué votre nouveau DJ, c'est un peu ringard. Oui, c'est vrai. Mais
5: c'est une étape.
6: C'est une étape importante de se dire, pour aller, pour monter en haut d'un escalier, t'as plein de marches.
5: Ouais.
6: Et ben t'as des marches qui sont différentes, qui sont mal taillées. Mais qu'importe. Mais là, c'est vrai que pour te dire, les mille et une nuits, d'avoir mis le QR code où on m'entend en train d'animer, on dirait un peu la fête foraine, il faut bien dire les choses, il y a un peu d'écho sur la voix et tout ça. Oui, j'assume ça. Parce que c'est ce qui m'a donné l'expérience et qui m'a permis un jour de faire de la musique pour Jean-Michel Jarre, de faire des titres pour Bob Sinclair, mais aussi
5: Et puis d'être dans les plus grands festivals du monde.
6: De faire Coachella. Je suis très fier d'être un artiste qui a joué deux fois à Coachella. Il n'y a pas beaucoup d'artistes qui ont fait deux fois à Coachella dans leur carrière. Moi, je suis très fier d'avoir fait deux fois. Mais c'est un peu grâce aux Mille et Nuits, grâce au Luxor.
5: Première saison d'été à Pornic, où tous les soirs tu jouais Madonna, U2 et Prince.
6: C'est vrai.
5: Parce qu'il fallait jouer tous les soirs les mêmes chansons pour faire plaisir aux gens. Je trouve ça hyper rafraîchissant, en fait, parce que t'es une star mondiale de l'électro, Joachim, et pour autant, tu nous racontes tes tout débuts.
6: Parcours,
5: même chose, et alors là, est-ce qu'on peut parler d'erreur de parcours? Je ne sais pas, tu vas me dire, mais tout ce qui est stylisme et coiffure, à tes tout débuts.
6: Non, mais quand tu gardes les photos, il faut les publier.
5: Je trouve ça canon.
6: Non, mais c'est vrai. Et alors, on a retouché aucune photo, bien évidemment, et c'est pour ça aussi j'ai mis un petit disclaimer au début du livre, en disant qu'il n'y a aucune photo dans ce livre qui a été produite par l'intelligence artificielle.
5: Non.
6: Parce que c'est tellement facile aujourd'hui de produire des faux documents que j'ai voulu dire, ce livre est authentique. Alors même s'il y a des photos qui sont un peu floues, un peu loupées, un peu sales, un peu petites,
5: qu'importe, elles
6: sont vraies, tu vois. Et je voulais vraiment que ce livre-là soit vrai, avec des choses qui sont moins reluisantes que d'autres, parce que c'est sûr que c'est mieux de dire, j'ai fait de la musique avec Beyoncé. Oui, je suis fier de dire ça, mais je suis aussi fier de dire que j'ai joué dans un club à côté de Angers qui s'appelait le Soupirail, et je peux te dire que la soirée au Soupirail, qu'est-ce que je voyais quand j'étais au Soupirail? J'étais dans la cave, et je voyais... Pourquoi ça s'appelait Soupirail? Parce que je voyais la piste de danse via un soupirail de 20 cm, sur 5 cm, et je ne voyais que les pieds des gens.
5: Incroyable.
6: Mais tu vois, bon, alors, et après, c'est vrai que tu te retrouves sur la scène à Coachella ou dans des festivals de dingue devant 50 000 personnes. Mais oui, mais j'ai aussi joué dans un club ou pour 30 personnes, quoi, voilà.
5: Les musiques électroniques françaises viennent d'entrer au patrimoine immatériel de l'UNESCO. On parlait de fierté tout à l'heure. Ouais. Forcément, voilà, t'as participé à ça. Et oui. Forcément, commençant, oui, il y a 40 ans, il n'y avait pas de modèle à suivre. Vous avez, vous, les défricheurs, vous avez inventé ce truc-là. Patrimoine immatériel culturel de l'UNESCO. Ouais. Qu'est-ce que ça te fait?
6: Je suis très fier parce qu'en plus, j'ai participé réellement au dossier, parce qu'on m'a interviewé assez longuement, la personne qui a déposé le dossier officiel. Et il était très content parce que j'avais beaucoup, justement, de choses à raconter sur l'évolution de notre métier dans la musique électronique, avec des choses très précises, des dates.
5: Ouais.
6: Et heureusement, parce que comme quand il m'a posé cette question, c'était, je pense, durant l'été dernier, j'étais justement dans l'écriture de mon livre, et donc j'avais ce qu'on appelle un ours. C'est ce qu'on a fait. J'avais déjà mon sommaire.
5: Ouais.
6: Et donc pour lui, c'était super, parce que j'ai dit, en 95 est arrivé ça, en 2000 on a fait ça, et en 2001 la French Touch, c'était ça. Et donc il était super, il m'a dit, t'as les dates précises? Oui, alors j'ai le 23 septembre. Et donc j'ai dit que la première technoparade en France, et tout ça, j'ai expliqué un peu la montée en puissance de la musique électronique. Et donc j'étais très content de participer à ce dossier, et j'étais encore plus heureux d'avoir le résultat, de voir que on était considérés, et je vais te dire quel parcours, parce que quand dans les premières pages du livre et que j'ai commencé à jouer de la techno, on était les petits diables, on était des gens drogués,
5: et c'était
6: surtout pas de la musique. Et se dire qu'un jour on se retrouve au patrimoine de l'UNESCO, c'est pour nous, c'est dingue. Tu vois, le parcours passé, c'est-à-dire que je raconte justement dans le livre des soirées où moi, où je me suis retrouvé interdit de jouer, où les gens venaient subtiliser le matériel, où on avait la gendarmerie qui venait parce qu'on était des pirates, tu vois. Alors que j'avais une très bonne éducation, j'ai fait le conservatoire de musique, je pense avoir lu quelques livres quand j'étais jeune, et donc on était considérés comme des dépravés parce qu'on était dans la musique électronique, tu vois.
5: Et voilà.
6: Donc le parcours est immense, c'est vrai.
5: I love my DJ life, comme Joachim Garraud a toujours un peu fonctionné en marge pour sa musique, et bien pour les maisons d'édition, c'est la même, c'est en marge que ça se passe.
6: Oui,
5: le bouquin, il est donc une édition limitée à 500 exemplaires.
6: Oui.
5: Donc c'est sur ton site
6: joachimgarraud.com.
5: Voilà. C'est là que ça se trouve. T'aimes bien être en marge?
6: Indépendant
5: artisan.
6: La liberté, tu sais, la liberté de faire ce que tu veux. J'ai jamais réellement, j'ai travaillé avec des maisons de disques ou des labels ou des équipes, mais j'aime bien être j'aime bien piloter les choses, faire des expériences, perdre du temps sur certaines choses, quelquefois faire des albums un peu expérimentaux, tu vois. Voilà, je pense que c'est franchement une de mes plus grandes chances dans la vie, c'est d'être libre. Et cette liberté là elle fait que t'as pas forcément un éditeur, mais bon, je suis responsable du livre. Bon, bah voilà, on fait cette petite édition. C'est pas un livre qui a vendu à énormément d'exemplaires, 500 c'est vraiment pas grand chose, mais je voulais vraiment faire un truc spécial, ultra qualité, prendre mon temps et puis être responsable de tout, quoi. J'aime bien le côté artisan un peu, tu vois.
5: Tu parles d'album expérimental, je saute sur l'occasion pour parler de OVP, oscillation, vibration, pulsation. Le volume 2, c'était comme ça.
6: De la musique de film, tu vois un peu.
5: Ah
6: tu vois.
5: Ouais, de film de l'espace.
6: Voilà, ah oui, bah forcément.
5: Oui.
6: Pourquoi il y a des films qui font pas. Y a pas
5: je sais pas, c'est pas la vérité si je mens, quoi. Tu vois, tu sens que c'est quand même un film un peu. c'est vrai. Tu vois ce que je veux dire? C'est quand même un style de film un peu spécial.
6: Le choix.
5: Je sais pas, j'ai pensé à la musique.
6: C'est pas Rabbi Jacob, ton truc.
5: Non, mais tu vois, c'est pas toutes ces musiques de films, ou même les BO de Tarantino qui seraient avec des chansons qui existent déjà.
6: Vrai,
5: là,
6: vrai,
5: on est quand même sur un truc planant.
6: Oui.
5: Donc, OVP 3.
6: Est sorti.
5: Sort.
6: Voilà. Exactement. Voilà.
5: Exactement. Donc ça aussi, c'est sur joachimgarraud.com.
6: Voilà. Et je l'ai fait en vinyle. Et puis, les gens qui commandent le vinyle, ils ont un lien pour écouter les fichiers digitaux, parce que c'est un album qui s'écoute en 3D, bien souvent au casque, globalement, que j'ai fait en collaboration avec Hervé Desjardins, qui travaille dans la maison de Radio France, ici.
5: Radio France, la qualité, la confiance.
6: Voilà. Qui est le responsable du pôle développement, un petit peu.
5: Innovation.
6: Tout ce qui est recherche, innovation, tu vois.
5: Ouais.
6: Et donc, on a mixé cet album-là ensemble en 3D. C'est un nouveau système qui permet d'avoir un très grand confort d'écoute. Voilà. Et donc, je suis très fier de cet album au VP3. Et donc, voilà. Voilà.
5: Il est là.
6: Il est là. Tu vois, j'en ai ramené
5: un. Voilà. Moi, j'en ai un. les amis. Et vous, si vous le voulez, bah, pareil. C'est comme pour le bouquin, c'est joachimgarraud.com.
6: Voilà.
5: Alors, le livre, donc, on le disait, richement illustré de photos d'époque, pas d'IA, que des vraies photos, que des vraies anecdotes et des QR codes qui vous permettent d'aller chercher la musique et les vidéos dont Joachim vous parle. Mais il y a un moment qui a l'air assez fou et t'as des photos vraiment qui sont impressionnantes. C'est le festival Burning Man aux États-Unis. Est-ce que tu peux raconter un petit peu ce que c'est?
6: Ah oui, bah, c'est un festival. Pour moi, c'est le plus gros festival de déjanté sur Terre. C'est-à-dire, c'est aux États-Unis, c'est dans le désert du Nevada, c'est à 2 heures de route de la plus petite ville. Donc, il faut imaginer, tu quittes une ville et tu te retrouves sur un chemin de goudronné qui après devient un chemin de terre, qui après devient du sable. Et là, tu roules et ça dure 2 heures. Et au bout de 2 heures, t'as des coordonnées GPS qui t'emmènent dans une espèce de village qui est reconstruit, qui ressemble un petit peu à Star Wars, quoi. Ouais. C'est entre Star Wars et Mad Max, tu vois, cet univers-là, parce qu'on est au cœur de ce qu'on appelle les BLM, Bureau Land of Management, qui sont toutes les terres qui sont gérées, qui sont des déserts, si tu veux. Ça dure une semaine, et donc ce festival-là, c'est un festival de multi-art, c'est-à-dire que tu as des structures qui sont montées et qui sont de l'art éphémère, qui dure une semaine. Alors quand c'est en bois, il est brûlé, d'où le nom Burning Man, puisque certaines œuvres éphémères sont brûlées durant le festival ou le dernier jour. Et ça regroupe 70 000 personnes qui sont dans un état de folie absolue. C'est un des festivals où tous les spectateurs sont acteurs. C'est-à-dire que tu n'as personne qui vient voir le festival.
5: Non, on participe.
6: Tout le monde participe. Tu as 70 000 participants qui font le festival. Tout le monde est artiste dans sa tête. Et donc, Émilie, tu vas préparer ton joli costume de girafe, parce que je sais que t'aimes bien les girafes.
5: Oui, j'adore les girafes, bien sûr.
6: Donc, toi, tu vas préparer ton costume de girafe. Et donc, pendant un an, tu prépares un costume de girafe dingue. Et après, t'arrives sur la playa, donc l'endroit où il y a Burning Man. Et pendant une semaine, t'es une girafe.
5: Ouais.
6: Et donc, tu vas te balader.
5: Et tu vis ta vie de girafe.
6: Et tu vis ta vie de girafe. Et tu rencontres des gens, tu fais des câlins avec des gens parce que les gens, ils adorent les girafes. Et objectivement, c'est un festival de dingue parce que les gens se lâchent. C'est nos limites, mais c'est quand même très respectueux quand même des gens. C'est-à-dire que t'as pas d'agressivité. C'est un retour festival Love and Peace, on dirait un truc d'amour. Je sais pas comment te dire, c'est bizarre. C'est les gens, ils sont revenus dans les années 70 et pendant une semaine, c'est. Puis, alors bien sûr, il y a des concerts parce qu'il y a 200 discothèques à peu près. Enfin, 200 discothèques. Alors ça va du petit ghetto blaster pour 20 personnes à la grosse sono pour 5000 personnes. Et tout ça, c'est jour et nuit. C'est du non-stop. Et donc, pendant 7 jours et 7 nuits, c'est sur une autre planète avec des gens qui sont carrément ailleurs. Donc, Burning Man, il fallait vraiment que je mette un chapitre important.
5: Ah ouais, hein.
6: Alors, si vous scannez les QR codes, vous allez voir qu'il y a des gens qui...
5: Il y a des girafes.
6: Oui, il y a des girafes. même des requins, enfin, tu verras. Et il y a des gens qui ont pris un 747, donc un avion 747, et ils l'ont fait cabriolet. Ils ont coupé le toit. Non, mais quand je vous dis ça, je vous jure, j'ai rien fumé.
5: Allez voir ça. Vous verrez aussi le réveillon de l'an 2000 aux pyramides avec
6: super,
5: Jean-Michel
6: ça.
5: Jarre. Vous apprendrez aussi que Joachim Garraud a failli mettre un boxon pas possible dans le syndicat des ingé-sons américains quand il est allé bosser pour Will.i.am. Et que du coup, ça l'a un peu mis dans la merda pour Beyoncé, mais que voilà. Non mais en fait, partout où il passe, il se passe des trucs complètement fous. Et il raconte tout ça dans le livre. Mais le truc le plus fou, et ça... Pardon, nous, les franco-français, on est très fiers quand c'est une anecdote qui nous concerne.
6: Une anecdote, oui.
5: Je coupe le son et je remets le son.
6: Ah oui, c'est
5: Luxor,
6: vrai.
5: Luxor, j'adore, Philippe, Catherine. C'est toi.
6: Non, alors, je pense être un peu responsable, oui.
5: Mais c'est complètement de ta faute, puisque tu étais le DJ de la boîte Le Luxor. Luxor, j'adore.
6: C'est ça. Donc, j'étais DJ à 17 ans, oui, j'étais au Luxor. Et si tu veux, à l'époque, pour faire crier les gens, j'avais une façon pour faire crier les gens. J'arrêtais la musique, je coupais le son, et j'attendais que les gens crient jusqu'à ce que je remette le son. Donc, je coupe le son, et je dis attention, tu as un micro comme ça, je dis attention, et je remettais le son comme ça. Bon. Et puis, ça, on est en 1986 et en 2006, donc 20 ans après, je reçois un mail de Barclay, maison de disques Barclay, qui me dit il y a un titre d'un artiste français qui s'appelle Philippe Catherine, il a fait un titre dont je pense qu'il a demandé à ce que tu le remixes, toi. J'ai dit mais pourquoi moi? J'écoute le titre Et j'entends, attention, et je remets le son. Je dis, mais attends, je regarde la pochette, Luxor, j'adore.
5: Alors...
6: Je dis, est-ce qu'il y a un truc? Et là, oui, ben, il faut qu'on te dise, il était client de Luxor, il venait à tes soirées. Ah, je dis, ben voilà, un bel hommage, tu vois. Et donc, quand le titre est sorti, à chaque fois que j'écoute ce titre, ça me rappelle quand j'avais 16 ans et que je faisais crier les gens en arrêtant le son, et je me dis, ben, au moins quelqu'un l'a mis en son d'une façon intelligente et puis d'une façon tellement magnifique avec Philippe Catherine, c'était parfait. Et donc,
5: évidemment.
6: Merci Philippe Catherine d'être venu danser sur mes sets quand il est. Ben, il doit avoir 20 ans, 18 ans, il est un petit peu plus âgé que moi, je crois, 2-3 ans de plus que moi, mais voilà.
5: Quand on s'inscrit à la SACEM, on peut être auteur, compositeur, interprète, musicien, producteur, plein de choses à la SACEM, vous savez, c'est ce grand organisme français, d'ailleurs que le monde entier nous envie, et qui rémunère tous les gens qui participent à la création d'un morceau de musique pour leur travail. Sauf que quand le jeune Joachim Garraud appelle la SACEM en disant « Dites donc, j'ai fait un remix !» Alors c'est quoi un remix? Vous maintenant, vous savez, un remix,
6: ben voilà.
5: C'est prendre une chanson que vous connaissez, par exemple celle d'Indochine, et puis lui remettre un petit coup de...
6: Oui. Super. Un été français, ouais, j'adore.
5: Français.
6: J'adore ce titre. Ouais.
5: Ça marche avec tout, hein, avec les tubes Eurodance des années 90 aussi.
6: Ah ouais, super, mais t'as tout trouvé.
5: J'ai
6: alors.
5: Tout, moi. Yeah.
6: Tu es limité. Ah oui, c'est vrai.
5: Et la musique de la vérité, si je mens.
6: Ah, le divin.
5: C'est pour ça que je disais ça tout à l'heure.
6: Oui, c'est vrai, j'avais fait ça aussi, ouais, t'as raison. Ouais.
5: À la Bina.
6: À la Bina, ouais, c'est ça.
5: Donc voilà, on prend un morceau qui existe, on lui donne un coup de frais, de jeune, de
6: un
5: puissance,
6: remix,
5: etc. On remixe. Sauf que toi, quand t'appelles la SACEM pour dire, bah voilà, j'appelle pour déclarer mes remixes, ils sont bien embêtés parce que ça n'existe pas.
6: Oui, ils me disent un quoi? Je dis, ben un remix. Ils disent, ah, vous êtes arrangeur, vous avez fait une nouvelle version. Je dis, non, alors j'ai gardé que la voix et j'ai refait donc toute la musique. Je dis, attendez, ne quittez pas.
5: Musique d'attente.
6: Bienvenue à la SACEM.
5: Ne quittez pas.
6: Et au bout de 2-3 minutes, j'ai une personne qui me repose les mêmes questions, en fin de compte. Et en fin de compte, je me rends compte qu'effectivement, ma demande fait que le mot n'existe pas dans le vocabulaire de la SACEM, puisqu'on est en 1991. Et le mot remixeur n'existe pas. Donc, ils disent, bah non, ça n'existe pas. Il faut que vous soyez arrangeur. Et en fin de compte, j'avais posé une question qui avait un peu 10 ans d'avance, globalement, enfin, sur, pour le déclaratif, quoi, tu vois.
5: Bien sûr.
6: Et donc, du coup, bon, moi, ça m'a, ils m'ont dit, ben non, faut être arrangeur. Donc, j'ai passé le concours d'arrangeur. Je suis allé à la SACEM, devant le piano, j'ai fait mes trucs d'arrangeur. Mais, quelques années après, en 97, le concours que j'ai passé à la SACEM d'arrangeur a été supprimé parce que tout le monde pouvait être mixeur, parce que c'est de rentrer dans le vocabulaire un peu commun. Mais c'est vrai que, ce livre-là raconte tous les territoires qu'on a défrichés, pardon.
5: Mais bien sûr.
6: Parce que ça n'existait pas.
5: Il n'y a que des premières fois.
6: Voilà, il n'y a que des premières fois. Créer un instrument de musique parce que tu ne trouves pas ce que tu as besoin.
5: Donc tu fabriques.
6: Tu fabriques, tu essaies de trouver des outils que tu n'as pas. Et donc là, c'est vrai que la SACEM, ce petit coup de fil était assez amusant. Je voulais vraiment en parler parce que la SACEM est partenaire, m'a aidé aussi à être professionnel. Sans
5: bien
6: la SACEM, j'aurais pas pu être professionnel et vivre de la musique, en tout cas. Et donc, du coup, c'est important de raconter un petit peu cette évolution de ce métier, parce que au sein du, comment dire, les gens connaissent les DJs sous David Guetta, Bob Sinclair, mais c'était pas comme ça au départ. Et je voulais expliquer d'où on est parti et où on est arrivé, mais ce qui était le plus important, c'est le voyage, globalement. C'est pas forcément la destination, tu vois. Ce qui m'a plu, c'était beaucoup ce voyage. Et donc, voilà.
5: Et le voyage, évidemment, ne se fait pas en solitaire. Un de mes chapitres préférés, c'est un tout petit chapitre à la fin. Merci Annabelle,
6: ah oui.
5: I love my DJ life ne pouvait se terminer sans que je remercie celle qui a vécu cette vie dans l'ombre en acceptant certains sacrifices, des périodes d'absence répétées, un mari égocentrique et des changements de dernière minute dans l'organisation de vacances forcément calquées sur mes tournées.
6: Oui.
5: Ça c'est pour Annabelle, donc, qui a éduqué vos enfants, qui a géré la vie de famille et qui en plus est professeur des écoles.
6: C'est vrai. Je la remercie énormément parce que sans elle, j'aurais pas pu faire cette carrière-là parce que voilà, elle fait pas vraiment partie intégrante du fait de m'avoir donné cette liberté, d'avoir assuré beaucoup plus que moi parce qu'elle était capable de faire une carrière professionnelle en même temps que la famille. Enfin, elle a géré beaucoup plus de choses. Moi, j'ai eu la chance de trouver la perle rare.
5: Ouais.
6: Et donc voilà, c'était important pour moi de pouvoir la remercier justement dans le livre. parce qu'on dit pas assez souvent merci aux gens qu'on aime, et c'est vrai que bah tu vois ce soir c'est moi qui est derrière le micro, je prends toute la lumière, je parle de mon livre et tout ça, mais ce livre là il existe parce que justement parce que j'ai une femme, parce que voilà, parce qu'on a aussi un équilibre de vie.
5: Bien sûr.
6: Et c'est aussi et aussi je voulais marquer le fait que qu'on pouvait être DJ et avoir une vie de famille, avoir des enfants.
5: C'était
6: pas incompatible,
5: mieux,
6: tu vois.
5: Et c'est même indispensable, parce que on parle de temps en temps, et c'est hyper triste, de jeunes DJ, ou moins jeunes d'ailleurs,
6: seuls,
5: des gens qui sont dans la musique électronique, et puis il y en a qui disparaissent, il y en a qui meurent, qui sont très malheureux.
6: J'ai eu la chance d'avoir les deux, c'est ça. Ce que je disais à Annabelle, j'ai gagné sur tous les tableaux.
5: Mais le fait que tu démarres ton livre par tes parents et que tu le termines par ta femme, je trouve que ça te dit beaucoup de choses. Et puis dedans, il y a tes enfants aussi livre.
6: C'est un parcours.
5: Mais c'est vrai que c'était
6: important. Donc je suis content de cette page-là, effectivement. Je suis très heureux que tu aies choisi ce petit paragraphe, parce que d'abord, ma femme va écouter cette émission de radio.
5: Salut Annabelle, bravo, t'es ma star.
6: Et donc je pense que voilà, ça va lui faire très plaisir. Mais voilà, ça me fait très plaisir.
5: Joachim Garraud était dans Décibels, les gars, vous l'avez entendu,
6: merci,
5: on était très très contents. Merci.
6: Ah, merci vraiment du fond du cœur.
5: OVP 3 disponible, joachimgarraud.com pour le livre Love My DJ Life. Joachim reverse 100% des bénéfices à l'association Arthur, dédiée à la recherche contre le cancer du rein, en hommage à ton ami Fred Rister.
6: Tout à fait, merci. Ben, c'est parfait. Écoute, je te remercie encore de m'avoir accueilli.
5: Tu sais où on habite, tu reviens quand tu veux.
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7: Bonjour, bonsoir, pardon.
5: Mais oui, comme tu veux.
7: Et bienjour. Bonjour.
5: Bonjour. Benabar, aujourd'hui c'est jour de sortie de cet album, Le Soleil des Absents. Comment tu te sens?
7: Raisonnablement traqueur. C'est-à-dire pas serein, parce que bien sûr c'est normal, hein, c'est quand même un pincement à chaque fois, mais joyeux quand même de pouvoir sortir un album, parce que je reste quand même conscient que c'est inespéré pouvoir sortir 11 disques, pouvoir m'exprimer, pouvoir faire de la musique, pouvoir en vivre. Donc j'ai quand même aussi cette grande reconnaissance, puis je sais bien à qui je le dois, hein, c'est bien sûr au public, et ça m'a jamais quitté. Donc il y a un peu un mélange de tout ça. La sortie d'un album, c'est pas très confortable sentimentalement.
5: Je faisais une blague parce que nous avons vieilli, c'est normal, depuis le siècle dernier. En vrai, au siècle dernier, et même sur tes
7: premiers
5: albums du
7: 21e
5: siècle,
7: tu
5: devais attendre les concerts pour avoir les retours du public. Là, avec les réseaux sociaux, est-ce que tu vas chercher les commentaires des uns et des autres, des gens qui te suivent depuis des années sur le disque ou pas ?
7: Non, parce que à chaud, c'est pas, enfin pour moi, c'est pas recevable, parce que c'est ou bien je vais te foutre joie sur un truc et complètement désespéré sur l'autre, ça fait des montagnes russes émotionnelles ingérables. C'est plus sur la longueur, ou en tout cas il y a les premiers retours, notamment les interviews, des trucs comme ça, qui donnent un peu un début de tendance, mais c'est vraiment trop tôt pour le savoir. Après, il faut vraiment que ça revienne des personnes qui veulent bien l'écouter, quoi.
5: Et vous allez l'écouter, et vous allez l'aimer, je pense, ce nouvel album de Benabar, Le Soleil des Absents. Alors, il faut parler d'un endroit absolument incroyable qui rentre dans la conception de cet album pour toi. Mais ça tombe bien, t'en parles très bien dans le disque.
8: Saint-Pierre et Miquelon, quand t'atterris là-bas, tu te poses plein de questions, enfin surtout qu'est-ce que je fous là. Ils repèrent sur le champ que t'arrives d'Europe, c'est pas pour ton accent, mais parce que t'as pas de pick-up.
5: Effectivement, qu'est-ce que je fous là à Saint-Pierre et Miquelon? Est-ce que tu peux nous raconter comment tu t'es retrouvé là-bas? Comment, pourquoi, enfin toutes les questions en fait.
7: Là, c'était une envie que j'avais depuis longtemps, qui faisait un peu partie de ces envies qu'on n'est pas sûr de réaliser. Pour certains, c'est je sais pas, traverser l'Atlantique, monter faire le Mont Ventoux pour tous les cyclistes de France. Enfin voilà, chacun a des trucs comme ça qu'on fait plus plus ou moins, et il se trouve que là j'avais un peu de temps devant moi, et c'est mon épouse Stéphanie qui a dit bon bah viens on y va
5: à Saint-Pierre-et-Miquelon.
7: À Saint-Pierre-et-Miquelon.
5: Ça vient d'où, parce que c'est pas commun.
7: Oui, j'ai pas su trop le dire, à vrai dire. Je sais que Michel Delpech m'en avait parlé il y a longtemps, ça m'avait marqué. Ouais. Puis je crois qu'à ce côté un peu hors du temps, déjà c'est en France, je voulais aller en France, au bout de la France un petit peu.
5: Oui.
7: J'avais la chance d'avoir déjà été dans les Antilles.
5: Ouais, la Polynésie aussi déjà.
7: Non, pas la Polynésie, pas encore.
5: Ah, faut faire un concert à Tahiti.
7: Ouais. Ça me plaisait bien le côté le nord entre le Canada et Terre-Neuve, le fait qu'il faille 2-3 jours pour y aller, en passant par Halifax, tous les noms m'inspiraient.
5: Ça fait très aventurier.
7: Ça fait vrai. Un petit côté 19e, ouais, voyage périple du 19e, ça m'attirait beaucoup, ça me donne un truc de gosse un peu.
5: Alors on embrasse d'ailleurs, parce que je le sais, il nous envoie de temps en temps des messages, Saint-Pierre-et-Miquelon, la première, qui écoute Décibel. Voilà, c'est la radio là-bas, publique.
7: C'est oui, c'est la même boutique.
5: C'est la même boutique.
7: Ouais. Oui, j'ai eu la chance d'y aller là-bas.
5: C'est génial.
7: Ah oui, c'était super. Je suis tombé amoureux de l'archipel, hein, franchement. Je vais pas tourner autour du pot.
5: T'as pas fait que le touriste ? T'as fait de la musique à Saint-Pierre-et-Miquelon.
7: Oui, j'ai écrit beaucoup. J'étais parti pour écrire et puis j'ai joué. Donc j'ai joué dans la salle, le club de Saint-Pierre. J'ai joué à l'école pour les gosses. J'ai joué dans la prison où il y avait 4 détenus. Et c'était un bonheur de rencontrer tous ces gens-là. Alors bien sûr, il y a l'endroit, il y a la géographie étonnante de cet endroit-là qui a vraiment un décor d'un film de Tim Burton, ouais. Saint-Pierre-et-Miquelon. Et puis bien sûr les habitants qui sont un peu comme les Corses. Ils m'ont vraiment fait penser aux Corses. Voilà, les Mayous, c'est nous.
5: C'est
7: les métropolitains.
5: D'accord.
7: Et Mayous, d'ailleurs, c'est pas méchant, c'est même plutôt tendre. Ce qu'il faut pas, c'est être un modicon de Mayous.
5: Ah oui, là, c'est chaud. Là, t'as dépassé.
7: Là, faut reprendre l'avion dans l'autre sens.
5: Ouais. Retourne à Halifax, même en trottinette, mais 20 ans.
7: Il faut se casser.
5: C'est un album qui s'est fait en plein d'étapes. Tu l'expliques finalement, et je trouve ça très rafraîchissant et très honnête de ta part. C'est pas facile de faire un album. Parfois, on écrit une première salve de chansons, puis finalement, on n'est pas content et on recommence. Toi, c'est ce qui t'est arrivé sur Le Soleil des Absents. Il a fallu plusieurs fois, plusieurs essais pour arriver à ce que tu voulais. Pourquoi ?
7: Au début, surtout parce que c'est parti tout ça d'un drame amical, puisque mon plus vieux musicien s'est suicidé au moment où je préparais l'album, et on a commencé ensemble avec Denis, on a vraiment commencé en 95, et donc ça a été bien sûr une tragédie, notamment pour ses filles à qui je pense, bien sûr.
5: Et un choc complet.
7: Et puis ça a remis en cause, on était très amis, donc bien sûr le côté sentimental, mais un peu toute la façon de faire de la musique. Est-ce qu'il faut faire de la musique ? Est-ce que ça sert à quelque chose ? Je suis jamais monté sur scène sans Denis encore. Ça sera la première fois là, dans la prochaine tournée. Enfin, ça m'a évidemment complètement tourneboulé, si le terme existe.
5: Oui.
7: Et plutôt que de... les deuils comme ça, les crises comme ça majeures qu'on peut croiser dans notre vie de tous, malheureusement, à mon avis, faut se questionner sur le deuil. C'est-à-dire, faut se demander qu'est-ce qu'on va faire de ce deuil-là. Voilà, est-ce qu'on va plonger dans le chagrin définitif, ce qui est une option, ou est-ce qu'on va essayer d'en faire quelque chose, ou est-ce qu'on le contourne. Enfin, à chacun de vivre ça comme il le peut. Et moi, je me suis dit, on va faire un album, mais par contre, avec évidemment la présence de Denis permanente, mais joyeux, parce que sinon ça allait être un album trop triste.
5: Donc c'est son souvenir qui est dans le disque plutôt que son départ.
7: Oui, exactement, tout à fait, ouais. C'est ça, j'avais pas exprimé comme ça, mais c'est exactement ça. Et puis on avait tellement la trouille de faire un album triste qui parle un peu que du chagrin, que de la perte, que de l'absence, qu'on sait tous, même dans les chansons, c'est pour ça que j'ai réécrit des chansons. Il y a des chansons joyeuses, des chansons rigolotes, il y a des chansons plus tristes, mais qui sont pas du tout des chansons plombantes, je crois. Et d'où le titre, Le Soleil des Absents, qui s'est imposé, quoi. Les absents sont très présents, sans faire une formule un peu facile.
5: Ouais, Le Soleil des Absents sort aujourd'hui. Dessus, vous retrouverez des chansons, et ça, c'est une partie de ton travail que j'aime beaucoup, à l'intérieur des maisons. Je sais pas si vous voyez ce que je veux dire, mais Benabar, c'est quand même... Non, mais c'est vrai, c'est une de tes caractéristiques, c'est que t'écris des scènes de vie dans les maisons, dans les familles, dans l'intimité, et forcément, on s'y retrouve. Vous pouvez choisir de changer de rôle, hein, c'est à vous de voir. Mais par exemple, il y a une chanson dingue qui s'appelle « Trois jours, trois nuits », où la femme a disparu pendant trois jours, trois nuits. On imagine bien qu'elle s'est taillée avec un autre mec, mais elle est revenue.
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0: La parentalité, ça aussi, c'est un de tes thèmes de prédilection. Ouais. Il y en a beaucoup, hein, là, sur le soleil oui. absent. Les enfants sont là.
1: Oui, les enfants sont là. Et puis là, dans cette chanson, typiquement, elle est un peu vicieuse parce qu'il y a le côté, le chagrin d'amour du mari. Bon, mais ça, bon, c'est les adultes. Mais ouais. il y a en plus, je vais rajouter une difficulté de plus, c'est de gérer les gosses qui se doutent de tout, comme on le sait tous, qui sentent tout. Et il ne sait pas si la maman va revenir, s'il faut faire une annonce, qu'est-ce qu'il faut faire. Et c'est un peu ça qui m'amusait. Alors, oui. le terme est un peu bizarre, mais en fait, quand on écrit une chanson, même triste, il y a quelque chose d'amusant, essayer de trouver qu'est-ce qui va se passer, dans quelle situation.
0: Mais c'est des petits films.
1: Celui-là, ouais, celle-là, vraiment.
0: Oui. Bah oui. Ouais. Parce qu'en plus, c'est vrai que tu peux faire une comédie française, alors, soit terriblement dramatique, soit romantique, soit comique, sur maman part 3 jours et on ne sait pas si elle va revenir.
1: Exactement. C'est ça.
0: Je vous rappelle que Benabar est aussi acteur, donc ami producteur qui nous écoutait. Là, il y a quelque chose dans cette chanson. Elle danse. Bah, évidemment, les enfants sont là.
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0: Chanson, elle danse, et sur celle qu'on va écouter maintenant, une playlist de Daron. C'est drôle parce que tu joues très très bien sur ce décalage très tendre et à la fois un peu vexant qu'on a, nous les adultes, quand nos enfants grandissent et qu'on réalise qu'ils nous trouvent un peu plouques en fait.
1: Ben oui, il y a un peu de ça, et puis ça les amuse beaucoup. Même si souvent j'ai noté qu'il y a un retour aussi grâce au réseau.
0: Ouais.
1: Enfin, j'étais enchanté d'apprendre que les mômes ont découvert la chanson La Maritza de.
0: Oui, c'est ça. Vartan,
1: une chanson que je vénère, et les mômes l'ont découvert via TikTok. Donc il y a aussi ce côté très vertueux des réseaux sociaux qui est assez troublant. Mais c'est vrai, le jeu des playlists de Daron. Alors ce qui est dur, c'est surtout quand les enfants disent blagues de Daron. Parce que playlist de Daron, il y a un côté sympa et tout ça, un peu taquinage, mais bon, ce qui est sympa. Mais blague de Daron, ça veut dire vraiment blague pourrie, quoi.
0: C'est dur. Mais Daron, c'est tendre. C'est quand ils nous appellent les boomers, où là, on est foutus.
1: En plus, nous ne sommes pas des boomers.
0: Pas du tout.
1: L'autre.
0: On était cool il y a encore. Quoi,
1: et oui.
0: 10 ans.
1: Et puis boomer, c'est la génération avant nous deux.
0: Bien sûr.
1: Alors ne vieillissez pas, bordel.
0: Bien sûr. Calmez-vous, les enfants.
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0: Daronne, daron de France, et d'ailleurs, révoltons-nous, levons-nous, ne nous laissons pas humilier par nos ados et nos enfants. Elle est super, vraiment, cette chanson, une playlist de daron sur le nouvel album de Benabar, on fait ça ensemble. Comment tu fais la sortie d'un album, tiens, toi?
1: Je le fais pas forcément.
0: Pas un petit rituel?
1: Non, pas un petit rituel. Il y a les copains qui envoient des petits textos, ouais, des trucs comme ça, mais c'est surtout souvent une journée consacrée à pas mal de promos.
0: Ouais.
1: Donc en fait, c'est mieux d'ailleurs, parce que c'est une journée, on est très occupé, ça évite de ruminer chez soi, de flipper, ouais, tout seul dans son coin. Ouais.
0: Le son de cet album est étonnant, et c'est un compliment de ma part, parce que je t'écoute depuis longtemps, et c'est toujours du Benabar, on se dit pas, tiens, qui est cette personne, on te reconnaît, mais je trouve qu'il y a un travail qui a été fait sur le son que tu n'avais pas forcément fait avant. On va vous faire écouter quelques extraits pour que vous vous rendiez compte. Il y a par exemple cette chanson « La gravité ».

0: gravité, ça fait comme une production un peu, tu sais, de la belle chanson des années 70.
1: Oui, un peu de
0: ça. Tu vois, du Yves Simon, des trucs comme ça. Oui, d'où ça vrai. Vient, cette idée, cette envie?
1: C'est François Delabrière, qui est un grand producteur et mixeur, avec qui j'ai vachement travaillé, et en tant que producteur et en tant que mixeur. Je crois qu'il a quasiment mixé tous mes albums.
0: D'accord.
1: Et qui a fait des milliards de trucs, de Florent Pagny à Marc Lavoine, enfin, je pourrais pas tous les citer. Et puis, on s'entend très bien, on est bien copains. Et puis là, sur cet album-là, Je l'ai laissé faire, en fait, les chansons, et puis c'est lui qui a apporté tout ce son-là, qui est très affirmé, en fait, quand on a fait une chanson un peu country, comme
0: oui,
1: les
0: là,
1: Darons,
0: le son des Darons,
1: on l'a fait volontiers.
0: Ouais, voilà.
1: Et ça, c'est. Et en effet, ce côté un peu 70, un peu organique, avec des nappes, mais pas forcément tout de suite électro, en gardant aussi c'est un peu ces références, une certaine nostalgie dans les chansons, comme Les Coups, qui a un petit côté film érotique des années 70. Quoi. Non, mais maintenant que je te le dis, tu vas l'entendre.
0: Vous aussi, vous allez l'entendre. Mais avant de basculer dans le film érotique, avant qu'Emmanuel fasse son entrée, je pense aussi, dis-moi si je me trompe, si je surinterprète, mais justement, tu disais tout à l'heure, quand tu commences cet album, t'es malheureux comme les pierres parce que ton meilleur copain est mort. Tu veux pas faire des paroles tristes, donc tu t'interdis les paroles tristes, et du coup, dans la production, dans le son, il y a quand même une certaine mélancolie. Tu disais nostalgie pour les années 70, mais quand on écoute Fuck la peine,

0: comprends encore plus sur ma banlieue vue de drone. Pour moi, c'est vraiment, si vous pouvez en écouter qu'une là sur l'album, parce que vous n'avez pas le temps, vous avez des vies de dingue, écoutez-la celle-là.
1: C'est pas les cités qu'on cite, à tout va dans le journal, ni ces consoeurs de l'Ouest que câline la capitale, de commune en commune, sans se rendre compte, on dirait qu'il y en a qu'une, et si encore on monte.
0: Ces chansons, elles ont quand même ces ambiances-là.
2: Oui, et d'ailleurs, je dois remercier aussi et féliciter Jean-François Berger, qui a fait les pré-prod, qui est un pianiste, et qui a fait les pré-prod, parce que j'y ai pensé sur ce son-là, ce son qui est super beau quand il l'a envoyé.
0: Hyper beau, mais t'as vu, très mélancolique, très poignant.
2: Ouais, hein. Ils ont fait vraiment un super boulot, et je m'en rends vachement compte d'ailleurs, là, depuis la promo, en le réécoutant comme ça, je m'aperçois qu'ils ont fait un bon boulot. Mais revenons à moi.
0: Oui, c'est vrai. Ça va bien deux secondes, les producteurs.
2: On va pas parler des techniciens, des musiciens, et tout ça. Non, arrêtons.
0: S'ils étaient méritants, ils seraient sur scène.
2: Je les embrasse. Et Bertrand Lamblot aussi, qui a été DA sur l'album.
0: Bisous, Bertrand Lamblot. Reste-t-il du bonheur? Ça, c'est une bonne question que tu as posée avec Pascal Obispo. Ça vous a fait un joli duo. À l'époque, je connaissais pas exactement l'histoire du disque. Donc, la question, elle résonnait pas pareil. Maintenant que tu nous as raconté dans quel état d'esprit t'étais, tout ce que t'as fait justement pour essayer de retrouver la lumière, alors reste-t-il du bonheur?
2: Oui, j'en suis convaincu. Autant je suis pas le plus optimiste des hommes, mais j'ai plus du tout. C'est peut-être une question d'âge. J'ai plus du tout envie d'être pessimiste. Je me suis rendu. Enfin, je le pense. C'est un peu fumeux quand même. Mais que c'est aussi idiot d'être optimiste que d'être pessimiste. C'est-à-dire qu'il faut être lucide. Et puis après, on choisit de quel côté on veut aller. Et évidemment, il y a des drames plus graves que d'autres. Hein, donc bien sûr, chacun vit comme il veut. Mais voilà, moi, j'ai plus envie d'être pessimiste, qui est un peu une facilité, un peu une habitude aussi des fois. Donc de lutter contre ça un petit peu. Badou Foc la peine, par exemple. C'est à un moment, il y en a marre d'être triste, quoi.
0: Tout à l'heure, quand on s'est dit bonjour et que je t'ai demandé comment t'allais, tu m'as dit que oui, ça allait, mais que quand même, tu te rappelais que c'était inespéré d'avoir une carrière comme la tienne, de sortir 11 albums. En fait, depuis tout à l'heure, ça trotte dans ma tête. Je me dis, mais c'est fou, c'est quoi, t'as un syndrome de l'imposteur?
2: Oui, c'est vrai, je l'ai. Je crois que ça part jamais. Bon, on vit très bien avec, hein, mais c'est.
0: On vit angoissé quand même un peu.
2: Ouais,
0: du coup,
2: cette angoisse là.
0: Ouais.
2: Alors c'est aussi assez sain parce que dans ce genre de boulot, c'est bien aussi d'avoir un peu de recul sur soi-même, de voir le recul sur le succès quand on en a, ce qui permet aussi d'avoir du recul sur l'insuccès ou un peu de distance du public quand ça arrive. Mais le

0: du melon.
1: Ah ouais, mais
0: furtif.
1: Ouais.
0: C'est excellent. Alors, il y a une chanson qui parle du fait de... il faut assurer dans la vie du mieux qu'on peut, et parce que voilà, on n'est quand même pas là que pour jouer à la belote sur Terre. C'est une chanson qui s'appelle « Quoi qu'on dise ».
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0: au clin d'œil à Higelin, mais qui fait plaisir, qui fait chaud au cœur. Et ce que tu dis dans cette chanson, quand j'essaye de me mettre à ta place, je me dis, oui, c'est vrai que toi, que tu réussisses ou que tu te plantes, toi, tu le fais devant tout le monde. Oui. Tout un chacun le fait, voilà, chez lui, ou éventuellement devant sa femme, devant son patron, mais ça reste très réduit. Toi, c'est, oui, à grande échelle, c'est peut-être aussi pour ça que c'est angoissant.
1: Il y a cette angoisse-là, mais qui fait partie du jeu, parce que je crois qu'on se plante surtout quand on se moque des gens, c'est-à-dire quand on est insincère. C'est que moi, je me suis rendu compte, pour moi ou pour des camarades, rater une chanson, bon, déjà, ça arrive, et puis... Et les gens sont très indulgents tant qu'on est à fond, parce que c'est à nous de mériter l'écoute des gens. Ils ont pas que ça à faire. Ils sont sollicités toutes les deux secondes pour les concerts, n'en parlons pas. Donc la moindre des choses, c'est au moins d'être content d'être là et puis d'être parfaitement sincère et engagé. Moi, j'aime bien l'engagement, pas du tout en termes faut voter pour un tel, ça on s'en fout. Mais engagé là, comme on dit, on s'engage dans une histoire d'amour, par exemple.
0: Ouais, ouais.
1: C'est être vraiment présent. Ça une carrière. Je trouve que c'est un engagement, quoi. De mon point de vue.
0: Et c'est pas un long fleuve tranquille.
1: Ah non.
0: Mais c'est important de le dire, je trouve. Ouais, encore une fois, oui, c'est de l'honnêteté, mais je trouve qu'elle est salvatrice. Et elle transpire de ce soleil des absents. Alors, évidemment, on te souhaite le meilleur, une excellente tournée. Et nous allons donc écouter une musique que tu avais d'abord envisagée pour un film érotique.
1: Oui, enfin, je voulais être acteur de film érotique des années 70.
0: Ah!
1: Voilà. Parce que
0: mince.
1: Après, non.
0: Après,
1: mais
0: c'est
1: mais
0: moins
1: le
0: bien.
1: Charme des années 70, voilà, ça m'intéressait. Mais j'ai raté ma carrière, alors de Garlas, je suis devenu chanteur, malheureusement.
0: Les coups, un des grands et bons moments du soleil des absents. Et c'est là aussi où on entend de manière très, très évidente ton goût pour les mots qui, ça, pour le coup, depuis le siècle dernier, n'a absolument pas bougé.
1: Ah oui, ça c'est intact. Oui, ça, c'est définitif.
0: Benabar dans Décibel. Faites entrer les danseuses. À la prochaine.
1: Là, on commence à imaginer.
0: Ah oui.
1: Les cheveux dans le vent, une femme un peu dénudée, érotique,
0: oui,
1: encore
0: érotique.
1: Une fois.
0: Hein,
1: c'est juste
0: un voile.
1: Suggéré. Voilà,
0: ouais,
1: c'est suggéré.
0: C'est ça. Ouais. Merci Benabar.
1: Merci à toi une fois de plus. Merci à tous. 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
6: Bonjour à toutes et à tous. J'espère que vous allez bien cette fin de semaine. Une pensée pour vous qui subissez les feux cet été, qui avez peut-être dû évacuer. Nous ferons le point sur la situation, notamment en Gironde, dans les Landes, tout à l'heure à 13h avec le journal. Bon courage si vous êtes sur la route, bison futé, voie rouge dans le quart nord-est et le quart sud-ouest dans le sens des départs. Ça va bouchonner. De notre côté, ça va plutôt rigoler avec Valérie Damido, Éric Bastien et les meilleurs moments d'au taquet. Aujourd'hui, nous serons avec Patrick, l'homme parfait, Linda qui discute avec des gens sans savoir qui c'est, Magali qui aime les monuments historiques, il y aura aussi Christophe et sa rencontre au bal des pompiers et bien d'autres histoires sur votre radio ici.
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6: Et pour la musique, nous choisissons Michel Berger pour commencer. D'ailleurs, vous pouvez monter le son et chanter à tue-tête avec lui sur votre radio ici.

0: celui qui chante, Michel Berger, sur votre radio ici. Et ceux qui rigolent maintenant, ce sont Valérie Damido et Éric Bastien, qui sont avec Anne-Sophie d'ici Sud-Lorraine, qui a un talent très particulier, alors qu'il ne sert pas à grand-chose, il faut bien l'avouer. Et Stéphane, d'ici Paris-Île-de-France, qui jouait à Hautaquet, alors qu'il était dans un train. Et ça passait très bien sur votre radio ici.
1: Alors, on va parler d'un truc qui m'a fait crever de rire, puisque c'est arrivé à moult amis à moi. Anne-Sophie, c'est ma petite chèvre de la semaine. Parce que elle rencontre le fils d'un patient avec qui elle sympathise. Voilà, et puis elle le voit à l'extérieur, et là, elle se rend compte que le gars, il est assez imbu de sa personne. Il dit toujours, ah, moi, je, ta, ta, ta. Et là, qu'est-ce qui se passe? Ta copine t'envoie un texto pour te dire, ça s'est passé comment?
2: Et là. Et là, je réponds à ma copine, enfin, je pense répondre à ma copine en disant, oh là, quelqu'un a descendu, j'ai une fille, sa papa qui se la pète, vraiment un trou du cul. Et je reçois la réponse, et la réponse, en fait, eh ben, c'était lui. Et je lui avais envoyé à lui le message.
1: Et il a répondu quoi, lui?
2: Il a répondu, oh ben, c'est bien, maintenant, je sais ce qu'il en est, à jamais.
1: Oh mon Dieu.
2: Ah, oui. Quand j'ai raconté ça à ma copine, puisqu'on a ri, après, ce moment, j'étais pas.
1: Bah oui.
2: Et après, j'ai dit, oh, puis après tout, bon, pas trop pire, c'est fait.
1: Bon, tu l'as jamais revu ou pas?
2: Non, je l'ai jamais revu.
1: Oh, bah oui, tu m'étonnes. Oh mon Dieu. Bah oui. C'est vrai que c'est vraiment un fils à papa qui se la pète.
2: Ouais. J'aime pas les gens qui se la racontent comme ça. Non. Moi, j'aime bien les gens simples.
1: Eh bah, t'as bien raison, ma chérie. Moi non plus, j'aime pas les gens qui se la pètent. Alors.
2: Voilà, exactement.
1: Par contre, là, excuse-moi, mais avec ma réalisatrice Céline, on a eu un petit moment de...
3: De fraîcheur.
1: Non, d'angoisse. Parce que figure-toi que ma petite Anne-Sophie, elle a un talent inutile.
3: Ah.
1: Elle tord ses bras à 90 degrés à l'envers. C'est-à-dire, tu peux m'expliquer comment tu fais?
2: En fait, si tu veux, par exemple, si je pose mes mains à plat sur une table, la partie de devant le coude, en fait, et le coude vont se tordre et repartir de l'autre côté.
1: Oh my God.
2: C'est une malformation de naissance.
3: Ah. On a essayé, mais...
2: Ah, quand je fais ça à la maison, mon mari, il est dégoûté. Mes enfants aussi, elles partent en courant. Enfin, c'est ce que tu fais, maman.
1: En régie, il y a Roxane qui a la technique qui fait. Moi aussi, ça, c'est mon truc. Bah, tu nous montreras comment c'est, Roxane, qu'on puisse voir en vrai. Voilà.
2: C'est bizarre, ça fait bizarre.
1: Ok, ça fait bizarre.
3: Pareil, avec des gens strange un peu. Hein.
1: Ouais, mais moi, j'adore. Ouais. Alors, ma chérie, écoute bien. Là, t'as 6 points, t'es en tête. Je vais te donner l'opportunité d'en marquer 5 de plus. Grâce à la question cash et cette petite musique.
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3: Ça appelle à Stéphane qui adore Robert.
1: Ah, j'adore. Alors, ma petite Anne-Sophie, quel est le surnom du ministère français de l'économie et des finances? Quel est le surnom du ministère? Écoute bien, le ministère français de l'économie et des finances. On lui donne un nom plus court. Top chrono, 10 secondes. On dit...
2: Oh,
1: ah si. Si, chérie.
2: Des finances.
1: On sait bien...
2: Les impôts?
1: Ah non, on n'appelle pas ça les impôts. On appelle
2: l'économie
1: ça...
2: L'économie des finances.
1: On appelle
2: les
1: ça...
2: Les finances publiques.
1: Bercy. On appelle ça Bercy. Mmh. Parce que leurs bureaux sont à Bercy.
3: Et merci beaucoup, hein.
1: Oh là là, bon allez, je te...
3: Ma femme travaille à Bercy, hein, je la suis parfaitement.
1: Bon, tu restes en tête avec 6 points.
3: Faites attention, ma femme travaille à Bercy, faites attention à les dossiers.
1: Faites attention à...
3: Ah, excusez-moi, nous repartons en direct, retrouver notre reporter depuis la Grande Couronne en direction de Paris, Stéphane, comment ça va dans le train?
5: Ça va super bien, en plus il y a la clim, alors c'est bien.
3: C'est parfait, on est où là? Parce qu'on sera... Alors, pour ceux qui nous rejoignent, on s'approche de la Tour Eiffel, c'est là que tu vas.
5: Oui,
3: on en est où,
5: et là je suis à Rosa Parks, qui est juste avant Magenta.
1: Ah bah ça va, t'as encore un petit 20 minutes quand même.
3: Ça part pas grand monde tout ça, mais t'es pas loin. En gros,
1: t'arrives.
3: On y croit, il nous reste quelques minutes avant d'arriver au pied de la Tour Eiffel. Oula.
5: Oui.
3: Je sens le coup de frein.
1: Ah bah c'est le métro là.
3: Bon Stéphane, alors bougeons avec toi depuis tout à l'heure. Stéphane, des petits soucis quand même, un petit gaffeur aussi, hein, Stéphane.
1: Ah oui.
3: Stéphane est dans une grande surface, il y a un monsieur qui propose de déguster du nougat. Qu'est-ce qu'il dit Stéphane?
5: Non merci, je suis pas très fromage.
1: Voilà. Ah bah oui bien sûr.
3: Mais oui, le gars ne sait pas reconnaître du nougat du fromage. Bon voilà, non mais ça s'arrête pas là. Au cinéma, bah, Stéphane, il voudrait bien entrer dans une salle, hein, si le film a commencé, mais qu'est-ce qu'on t'a dit?
5: Je travaille pas ici, monsieur.
3: Voilà, parce qu'il demande. Il dit, est-ce que je peux rentrer? Est-ce que je peux aller là? Le film doit. Non, mais je travaille pas. Voilà. Puis c'est comme ça, tout le temps comme ça. C'est pas fini. Il mange une galette des rois au boulot, alors qu'il a un plombage. Le plombage, il saute.
5: Voilà, à cause de la fève.
1: Ah, t'as croqué la fève.
3: Eh oui, alors du coup, il y a du sang un petit peu partout, il a fallu aller chez le dentiste, et après tu travaillais. Le patron, il a pas aimé. Hein.
5: En plus, devant le directeur qui faisait un discours pour la nouvelle année.
3: Bon, je crois que je vais arrêter là parce qu'on a bien senti que voilà, du bon Pierre Richard quand même. Hein.
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0: Charlotte Cardin qui sera à la Foire aux vins d'Alsace à Colmar le 5 août. Tant pis pour elle dans la playlist de votre radio ici. Valérie Damido et Eric Bastien sont à présent avec Christophe d'ici Dromardèche qui lui aussi raconte comment il a rencontré sa femme. Et Linda d'ici Saint-Étienne-Loire qui fait tout pour récupérer des points, que ce soit les siens ou ceux de Christophe. Vous êtes top, Linda.
1: Alors, tu as rencontré ta chérie dans un bal, c'est ça?
2: Au bal masqué, ohé, ohé.
1: Alors, c'était pas au bal masqué, c'était au bal des pompiers, c'est ça?
2: C'est ça.
1: Ton père était pompier ou son père était pompier?
2: Non, son père était pompier. Donc c'était le passage obligé.
1: Oh my God. Et alors, comment ça s'est passé?
2: Ça s'est passé très bien, ça s'est passé comme ça devait se passer.
1: L'alcool faisant, tu l'as invité à danser, c'est ça? J'adore le alcool faisant. Bon, j'étais à 3 grammes, je me suis dit, tiens, je vais l'inviter à danser une rumba.
3: Excuse-moi, Christophe, le quota de mots est dépassé, ça suffit, Christophe.
2: Histoire de vaincre un peu sa timidité.
3: Voilà.
1: Un scorpion timide, fait croire ça à qui?
3: Et alcoolique.
1: Alors, tu l'as invité à danser sur quoi?
3: Le bal masqué.
2: Non. Mais à l'époque, on en fait les slow.
1: Ah oui, d'accord, alors c'était quoi le slow?
3: Le bal masqué.
1: Comment ça, tu ne sais plus?
2: Je ne sais plus quel slow c'était. Je sais pas si c'était pas Scorpion.
1: Oh my God, Scorpion.
3: Scorpion. Il aurait été Balance qu'on aurait inventé le groupe. C'est fort. Scorpion, le signe, le groupe. Voilà.
1: C'est ça, t'as dansé là-dessus avec elle?
2: Pardon?
1: Tu as dansé sur ce slow de Scorpion là?
3: Oui, je crois qu'on a perdu le gars là.
1: Lui, c'est ça.
2: Non, mais je l'entendais très mal. Donc oui.
1: On oublie que nos candidats sont au téléphone, ils sont parfois loin, donc des fois c'est pas facile. Alors, tu t'es marié en 93, donc c'est l'amour fou. On va tout de suite passer à la question qui va te faire gagner 5 points de plus. Écoute bien. Quel créateur est devenu célèbre grâce à ses semelles rouges? Quel créateur est devenu célèbre grâce à ses semelles rouges? Très facile, top chrono, 10 secondes.
2: Créateur, ses semelles rouges?
1: Ouais, les semelles rouges. Les semelles rouges. Attends. Linda, tu sais ce que c'est le créateur des semelles rouges?
4: Grave, le Boutin.
1: Et voilà! C'était Christian Louboutin. Toutes ses chaussures ont une semelle rouge. Et c'est quand même un truc. Pas de point, mais t'es cool.
3: Je sais pas, on donne le point à Linda, puis on repose une question à Christophe.
4: Ouais, j'ai répondu bien.
3: Bon, c'est pas la règle du jeu, mais si vous voulez, on peut.
1: Alors, je sais qu'on est très libre de notre radio. Je sais que nous sommes, toi et moi, responsables de l'édito, des règles,
3: tout
1: de
3: à
1: tout.
3: Fait, oui. Écoute, Linda, j'ai tout tenté. Non, mais j'ai tenté, j'ai tout essayé.
4: Ça veut pas les 4 points, ça veut pas faire des travaux.
3: Mais t'as compris que t'avais rien à faire dans sa team, t'es avec moi, reste donc, regarde, je te mets en plus en avant, en parlant de ta maladresse qu'on adore. Et ça a commencé très jeune, je vais vous dire, Valérie, parce qu'à 13 ans, avec son frère, ils vont chez leur oncle pour aller chercher les cousines. Ils arrivent, il y a plein de monde dans l'appart. Ils se posent dans le canapé, vas-y que je te pose les chaussures, vas-y que je te grignote les trucs. Tiens, c'est sympa, il y a la télé, puis au bout d'un moment, ils regardent. C'était l'appartement au-dessus, c'était juste chez des gens que personne ne connaissait.
1: Mais comment ils sont rentrés?
3: Je sais pas, c'était ouvert.
1: Comment vous êtes rentrés?
4: La porte était ouverte, on est rentrés.
3: Voilà.
4: Okay.
3: Ils sont retrouvés chez les Durand alors qu'il fallait aller chez les Dupont, 3 étages au-dessus. Ça, c'était quand elle avait 13 ans. Oh non, mais ça s'arrête pas là. Hein. Vous savez, des fois, elle croise des gens, elle fait la bise, elle papote, mais elle sait pas qui c'est. T'as passé plus d'une demi-heure, il paraît, dans la rue à discuter avec un type sans savoir qui c'était.
4: Ouais, ça arrive, ouais. Mais c'était rasé la tête, hein. Il m'avait dit qu'il s'était rasé la tête.
3: Mais tu sais toujours pas qui c'est. Non, mais tu sais pas qui c'est aujourd'hui non plus. Linda, je ne peux plus rien faire pour toi à part te poser une ultime question.
1: Tu peux les marquer, les 5 points, la question, peut-être que tu vas la trouver.
3: Oui, évidemment. Allez, on part au Japon. On y va, Linda.
1: Oh là là, t'es fort en musique japonaise.
3: Oui, vous avez vu, hein.
1: J'aime bien ce petit instrument que t'as acheté, là.
3: Exactement.
1: Allez, voilà. Mets tes lunettes, va.
3: Je suis inquiet, ça fait longtemps que j'ai pas entendu Christophe. J'espère qu'il va bien. Quel condiment est utilisé sous forme d'une pâte verte comme condiment dans la cuisine japonaise? condiment, top chrono, forme d'une pâte verte. Dans la cuisine japonaise. On y va là, hein. Linda.
4: C'est le wasabi.
3: Oui.

Vous écoutez ici Bill Medley, Jennifer Warnes, The Time of My Life. Des idées de sortie, d'activité ou de détente près de chez vous, c'est ce que vous propose tous les jours votre agenda de l'été qui arrive maintenant. Ensuite, retour de la musique avec Les Innocents et les meilleurs moments d'Otaquet avec Valérie Damido et Éric Bastien jusqu'à 13h sur votre radio ici.

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2: Musique comme Les Innocents en concert le 31 juillet à Ilion dans les Côtes d'Armor dans le cadre du festival Folie en Baie, ou encore à Paris et à Calais en octobre, l'autre Finistère.

0: Les Innocents sur votre radio ici à l'autre Finistère. Faisons maintenant connaissance avec Patrick, d'ici Provence. Un homme parfait, ce n'est pas moi qui le dis mais lui. Et Magali d'ici Garlozère qui aime beaucoup les monuments historiques. Ce qui a inspiré Éric Bastien, il a essayé de faire des compliments à Valérie Damido tout en maladresse. C'est donc tombé à plat et à côté comme d'habitude.
1: Il paraît, Patrick, que tu es l'homme parfait, que tu n'as pas de défaut.
2: Je n'ai aucun défaut.
3: Oui, bien sûr.
2: Aucun. Aucun. Je bois pas, je fume pas, je drague pas. Ah non, draguer, c'est peut-être pas un défaut, ça.
1: Mais non, mais tu n'es pas. Alors, tu n'es pas râleur. Tu n'es pas.
2: Je suis pas râleur. Non, non.
1: Tu n'es pas de mauvaise foi.
2: Non, mais je dois bien avoir, mais il faut demander peut-être à d'autres personnes, pas à moi.
1: Ouais, peut-être à tes enfants. Mm-hmm. Tu n'es jamais.
2: Peut-être à mes enfants, oui.
1: Ouais, tu te mets jamais en colère pour rien. Tu n'es pas de mauvaise foi.
2: Non, je suis pas de mauvaise foi. En colère, ça m'est peut-être arrivé quelquefois, mais très peu.
1: Tu es l'homme parfait. D'accord, ok.
2: Voilà, je suis l'homme parfait.
1: L'homme parfait, et bien sachez mesdames que l'homme parfait habite à Digne-les-Bains, qu'il s'appelle Patrick. Voilà, allez, on va marquer 3 points de plus tout de suite Patrick, avec la question à choix multiples. Je vais te poser la question, je vais te proposer des réponses, et à mon top chrono tu auras 10 secondes pour me donner ta réponse. Quel est le titre du film avec Didier Bourdon, Camille Lou, Thierry Lhermitte, Maxime Gasteuil et Chantal Latsou qui sort aujourd'hui au cinéma? Alors, Le jour J, Permis de rire, Chasse gardée 2, Chonchon des bois.
3: Très bon film.
1: Je répète, qu'est-ce qui sort aujourd'hui avec Didier Bourdon, Camille Lou, Thierry Lhermitte, Chantal Latsou? Le jour J, Permis de rire, Chasse gardée 2, Chonchon des bois. Top chrono, 10 secondes.
2: Je crois que c'est Permis de rire.
3: Chonchon des bois, gros blockbuster. Très très bon.
1: Très bon. Et c'est une mauvaise réponse. Oh, tu n'as pas écouté ce que j'ai dit au début de l'émission.
3: Ah, puis depuis le début de la semaine, vous le dites,
1: Valérie.
3: Mais
1: oui, ce qui sort aujourd'hui, c'est le film dont votre radio ici est partenaire, c'est Chasse gardée 2. D'ailleurs, on offre des places, 4 places pour aller le voir. Bon, bah, si tu n'es pas sélectionné pour la finale, tu pourras aller le voir. Et donc, c'est avec Didier Bourdon. Donc, eh bien, pas de points pour toi, mon chaton.
3: Eh oui, Magali avec ici Garlozère. Combien elle a, Magali? Elle a qu'un point pour l'instant, c'est
1: un
3: ça
1: point.
3: Magali, on se laisse pas aller. Oui, oui. Elle habite à Aubord, dans le Gard, et s'est bricolée. Elle est vendeuse en épicerie fine, elle nous l'a dit. Alors, dis-moi, Magali, pareil. Et d'ailleurs, tout à l'heure, tu as évidemment parlé de ton soutien à Valérie Damido en disant que tu l'adorais. C'est aussi pour ça que tu aimes les monuments historiques. Bah, vous êtes un monument, Valérie. Et vous êtes rentré dans l'histoire. Ne le prenez pas mal, c'est un compliment. C'est quoi les monuments historiques que tu aimes bien? Elle dit rien, Valérie.
1: La violence n'est pas une solution.
3: Ah non, se prenez comme un compliment.
1: La violence n'est pas une solution.
3: Bon allez, c'est quoi ton monument historique préféré? Ça lui a fait du bien, elle a crié, elle va mieux. Elle arrive encore.
4: Alors moi, j'aime énormément le pont du Gard. Je trouve qu'il est magnifique.
3: Et oui, c'est vrai, le pont du Gard, bien sûr.
1: C'est beau le pont du Gard.
3: Mais oui, oui, oui.
4: Voilà.
3: Et puis?
4: Et puis j'aime également la Tour Magna sur Nîmes, je la trouve aussi fabuleuse.
3: Ok, tu collectionnes les parfums, les bouteilles depuis que tu es jeune, les grosses bouteilles et les miniatures. Voilà, t'en as une cinquantaine à la maison. Il paraît que tout est bien rangé, un peu maniaque hein, aussi.
4: Très maniaque.
1: Et ça doit pas être simple à nettoyer toutes ces petites bouteilles. Ça me fascine toujours, j'adorerais pouvoir collectionner les bouteilles, mais ça doit être dur à nettoyer quand même.
4: Alors c'est pour ça que à chaque anniversaire j'avais droit à une petite vitrine où je pouvais mettre mes petites miniatures à l'intérieur.
3: Non mais à mon avis, ça elle nettoie bien parce que je vous l'ai dit, elle est maniaque. Elle regarde 100 fois si elle a bien fermé la porte d'entrée, 100 fois. Hein. Les fenêtres, elle éteint les lumières. C'est une stressée, hein. T'es une stressée toi Magali.
1: Bah elle éteint les lumières, c'est pas Versailles ici.
3: Non,
1: hein.
3: Mais non mais quand même, bon voilà.
1: Tu sais combien ça coûte de laisser les lumières allumées? Ça coûte un PEL. Voilà.
3: Regardez, je vous ai laissé allumer depuis longtemps, puisque vous êtes ma lumière. Mais vous êtes une lumière. Vous savez, je vous fais que des compliments, vous prenez tout mal.
1: Mon monument historique. Allez, dépêche-toi de poser ta question.
3: Vous savez, je vais vous réconcilier avec moi en vous mettant votre extrait préféré, Valérie. Ah ben, je vous le mettrai en vérif, parce que sinon, ça va nous donner la réponse.
1: Ah, d'accord.
3: Que collectionne un lépidoptérophile? Je répète, un lépidoptérophile. Est-ce qu'il collectionne des pattes de lapin, des laptops sont des ordinateurs portables, des papillons ou des chutes de papier peint marouflées avec amour par notre monument historique, Valérie Damidou. 10 secondes. Top chrono. Allez vite.
4: Je dirais les papillons.
3: Les papillons, hein. Ce que collectionne un lépidoptérophile. Et on va l'écouter, cette chanson, parce qu'elle adore. C'est les papillons.
5: Papillons de lumière. Ouh. Sous les projecteurs. Eh oui.

0: Quatre enfants plus loin, Gauvin Cerce, qui est en tournée à partir du mois de septembre. Première date à Montrouge, Grenoble, Château-Renard et ailleurs. Et il y en a forcément une près de chez vous. Valérie Damido et Éric Bastien sont maintenant avec Laurent d'ici Provence et Clotilde d'ici Pays de Savoie. Clotilde qui a un petit peu peur de l'eau pour une bonne raison qu'elle nous raconte sur votre radio ici.
1: Alors, Laurent, alors il paraît que, donc à Aubagne, là, pas, enfin en tout cas, c'est pas loin d'Aubagne, tu fais partie du comité des fêtes de Baudinard.
2: Alors, c'est dans Aubagne,
1: hein, c'est un quartier, c'est un hameau d'Aubagne, d'accord.
2: Oui. Un hameau agricole qu'on a tendance à appeler principauté d'ailleurs de Baudinard.
1: Ouais.
2: Et qui met en avant tout ce qui est, toutes les traditions agricoles, le travail de la terre, par les agriculteurs à l'âge des chevaux. Voilà, donc on essaie de continuer à faire vivre ça et avec des repas, avec des cavalcades, donc des défilés de chevaux et de chars. Voilà, c'est 10 jours par an.
1: Ah oh bah c'est bien ça, il paraît qu'il y a même voilà. Des enfants qui mettent des petits costumes et
2: absolument,
1: tout.
2: Absolument, ils sont tous habillés en provençaux.
1: Ouais. Et
2: c'est juste magique à voir. Hein.
1: Bah oui, ça doit être très très beau.
3: Bah, les traditions, c'est beau. Hein,
1: bah moi, de toute façon, j'adore. Alors, mon chat, attention, c'est la question qui peut te rapporter 3 points de plus. C'est la question à choix multiples. Je te pose la question, je te fais des propositions. T'as 10 secondes à mon top chrono pour me dire quel est ton choix. Alors, je te mets un petit sketch.
4: Avec ma femme, en Bretagne, au restaurant, à Cancale, moi je demande toujours des huites de Bourgogne.
5: Vous avez bien raison.
4: Ah, pour ces affaires, non ?
1: Et voilà.
4: Comment les gars du coin, les gars de Cancale ?
1: Alors, les huîtres de Bourgogne, de Chevalier-Laspalès, on va parler d'huîtres, Laurent. Combien de temps vit en moyenne une huître avant d'être consommée ? Combien de temps vit en moyenne une huître avant d'être consommée ? 1 an, 3 ans, 5 ans, jusqu'à ce que Éric Bastien tombe dessus.
3: Bien sûr.
1: Voilà, combien de temps ça vit une huître avant d'être mangée ? 1 an, 3 ans, 5 ans, jusqu'à ce qu'Éric Bastien la ramasse. Top chrono, 10 secondes.
2: Alors, je vais dire 3 ans, mais il me semble qu'elles peuvent être mangées à 1, 3, 5. J'avais vu un reportage. Je vais dire 3 ans.
1: Eh bien, c'est totalement 3 ans. Et pendant 3 ans, elle est dans les parcs ostréicoles. Elle est déplacée, affinée. Et puis, au bout de 3 ans, bim, bam, boum, on la mange. 3 points de plus, tu as 7.
3: Eh, hey, Laurent ?
2: Oui ?
3: Laurent ? Eh hey. T'es content ? Hein ?
2: Ah, j'adore.
1: Hein, et voilà,
3: c'est pour le déstabiliser, comme ça il va pour ça.
1: Oui, bien sûr, mais il n'a pas l'air déstabilisable. Hein. Je te rappelle qu'il était dans l'armée. Voilà, non, allez.
3: Clotilde est dans sa grotte, toujours. Elle a. Fabien Clotilde avec ici Pays de Savoie. Alors en parlant de. Tout à l'heure, tu nous as dit que tu avais appris à nager le crawl. Mais il paraît que. T'es vraiment traumatisé quand même. À cause du film ?
6: Non, les mamans à la piscine.
3: Ah, c'est pas les dents de la mer, t'es traumatisé par les mamans à la piscine, c'est-à-dire ?
6: Ouais. Non, quand j'ai appris à nager à 20 ans, la première chose que m'a dit le maître nageur, de ta génération, c'est ou les mamans à la piscine, ou le film Les Dents de la Mer. Alors je l'ai regardé avec des yeux, me dire, mais qu'est-ce qu'il me raconte ? Et en fait, en expliquant, et il me dit de ma génération, il y a beaucoup de personnes qui ont peur de l'eau, parce que soit ils ont vu le film Les Dents de la Mer.
3: Bah oui.
6: Faire peur, effectivement,
3: ouais.
6: Ou soit c'est la période où les mamans accompagnaient les enfants de maternelle, enfin de primaire,
3: ouais,
6: à la piscine et s'occupaient pas forcément des enfants quand ils étaient dans la piscine.
3: D'accord. Donc,
6: et donc, effectivement, moi, j'ai vu la tasse et j'ai eu l'impression que ça a duré.
3: Bien sûr.
6: Que quelqu'un finisse par me récupérer.
3: T'inquiète pas, Claudine, on va pas aller sous
6: mais
3: l'eau. Et là, on va relever la tête de l'eau, justement, et on va aller au plus haut plongeoir, aux 10 mètres. On y va avec cette question qui vaut 3 points. En 2023, un supermarché breton a dû être évacué. Mais à cause de quoi ? D'un client déguisé en dinosaure, une invasion de mouettes affamées, un robot aspirateur incontrôlable, une fuite de camembert trop affiné, déclarée arme chimique par les pompiers. Top chrono, 10 secondes. Ah, 10, oui, c'est
1: général. Oh là là.
3: L'invasion, le client, le robot, la fuite de camembert. Allez.
6: Des mouettes, on va dire.
3: L'invasion de mouettes affamées, oui ! Supermarché breton qui a dû être évacué il y a 2 ans, c'est arrivé à Concarneau. complètement fou cette histoire. C'est joli Concarneau. Des mouettes qui ont pris l'assaut dans un magasin, voilà, après qu'une porte automatique est restée ouverte. Non mais c'est fou, hein, c'est ça. Et résultat, bah, poissonnerie dévalisée, cri dans le rayon, client en panique, remake breton des oiseaux d'Hitchcock.
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0: Breakfast in America, Supertramp. Dans une minute, Valérie Damidot et Eric Bastien sont à nouveau avec Laurent d'ici Provence, qui a un souvenir particulier d'un concert de Big Flo et Oli. Et Clotilde d'ici Pays de Savoie, qui aurait aimé avoir les questions de Laurent. Et ça, Clotilde, si vous saviez le nombre de candidats qui nous ont dit la même chose pendant ces deux années d'au taquet sur votre radio ici.
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2: J'aurais refait la chanson, Valérie. Elle est jolie, elle est...
3: Bon, je la ferai demain. Oui, fais-la moi demain. Allez, Laurent, il a 7, Clotilde a 4. Laurent, il adore, tiens, il adore ce, ces chanteurs.
4: Il aurait dû y aller, il aurait dû le faire.
3: Peut-être la dernière fois. Oh, bah voilà. Alors, tu as été, donc tu adores Big Flo et Oli, tu as été les voir au concert à Toulon, et avec des amis, et vous aviez le maillot du Toulouse Football Club.
5: Oui, parce que moi je suis originaire de Toulouse, et autant je parlais de l'OM avec Eric, autant mon club de cœur c'est le TFC.
2: Et oui,
5: et club qui est particulièrement, qui plaît beaucoup à Big Flo et Oli parce qu'ils sont de Toulouse.
2: Ils sont là-bas.
3: Oui.
5: Voilà. Donc j'ai dit on va leur faire honneur et j'ai habillé tout le monde en maillot du TFC.
3: Ouais. Sauf que qu'est-ce que t'as fait toi?
5: Sauf qu'arrivé sur place, on vient de gagner la Coupe de France. Il y a une interaction dans le concert qui se fait parce que forcément on est à Toulon et on est 5 à être habillés en maillot du TFC. Et à un moment, Florian me regarde. Il regarde mon maillot. Je le prends, j'envoie et je me retrouve du coup en Marseille à Toulon un 15 novembre.
3: Et voilà, parce que Oli, il a pris le maillot, il l'a gardé pendant le reste du concert et toi, tu t'es caillé les miches, en gros.
5: Voilà, alors c'est pas Oli, c'est Florian, son frère.
3: Ah, c'est
5: frère.
3: Bon, d'accord,
5: voilà.
3: Donc, ok.
5: Si, m'écoute, j'ai eu froid, je regrette pas mon cadeau. Mais j'ai eu froid.
3: Alors, écoute bien, c'est la question qui peut te faire gagner 5 points de plus. Ça serait un sans faute. Hein. C'est la question cash. Je pose la question à mon top chrono. Tu as 10 secondes pour me donner la réponse. Quel est le tube qui a fait exploser la carrière de Clara Luciani en 2019? Quel est le tube qui a fait exploser la carrière de Clara Luciani en 2019? Top chrono, 10 secondes.
5: Alors sur Clara Luciani, il n'y a qu'un titre qui me vient, c'est La Grenade.
3: Alors est-ce que c'est La Grenade? Eh bien, nous allons immédiatement vérifier en musique. Eh bien, pour Lolo.
5: C'est la seule que je connaissais.
3: Eh ben, c'est un sans faute, mon chat. Tu as 12.
2: Oh là là. 12. Comment il fait pour avoir 12 celui-là?
3: Bah, c'est un sans faute. Il a répondu à tout. Il a 12.
2: Clara Luciani en live ce soir à 20h. Bien sûr. L'ICI Live ce soir, 20h, au micro d'Émilie Mazoyer. Le concert live à retrouver sur ICI. Voilà, j'essaie de m'occuper comme je peux parce que Clotilde, j'ai peur quand même un petit peu là. Hein.
6: Clotilde,
2: j'aurais
6: préféré ces questions.
3: Alors, sache que ça fait 18 mois qu'on fait cette émission.
2: On nous le dit tous les jours.
3: Et ça fait 18 mois que... c'est toujours, bien sûr, bah oui.
2: Ça fait déjà 18 mois qu'on se voit tous les deux, tous les jours. Voilà. On vient de se rendre compte avec Valérie que c'était plus possible, ça ne peut pas durer. Voici la chèvre. Je ne parle pas de Valérie, bien sûr. Ça va Valérie, elle est sous la table. Quand Clotilde avait 7-8 ans...
3: Mais arrête de l'appeler Clotilde.
2: Clotilde 2, ouais. Parce qu'il y a Clotilde 1 et Clotilde 2, bien sûr, c'est comme Jean-Paul, n'importe quoi, bref. Il pouvait être le truc de la vanne.
3: Ouais, d'accord, allez.
2: Bon, vous savez ce qu'elle a fait? Elle a poussé son frère qui était dans la poussette. Oui, elle a lâché la poussette du petit dernier dans la porte du chemin.
3: Quoi?
2: Mais ça va pas.
3: Mais tu es Belzébuth, comme le chat de Laurent.
2: Non mais il s'est retrouvé les quatre roues en l'air. Il va bien le petit frère ou...
6: Il va très bien. Moi je crois qu'il a peut-être quelques séquelles, mais je suis pas sûr.
2: Bien sûr. Vous voyez, le mec des Goonies, c'est le mec aujourd'hui, c'est le même.
3: Ah, c'est Choco.
2: C'est Choco, ouais. Non, Sinoc.
3: Sinoc, ah oui.
2: Voilà. Alors... Clotilde, nous allons jouer. Et merci pour ton rire parce que c'est très communicatif et ça fait du bien. Comment s'appelle le petit singe pour 5 points meilleur ami d'Aladin? Avec un petit extrait, bien sûr.
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2: Et voilà, comment s'appelle le petit singe meilleur ami d'Aladin dans le dessin animé de Disney? Top chrono, 10 secondes.
6: Abu, non? Quelque chose comme ça.
2: Abu?

0: Un but, ouais.
1: Un but. Un but ou pas bu?
2: Ah ben,
1: elle va boire la tasse ou elle va pas boire la tasse, celle-là? Oui, c'est Abu.
2: Alors,
1: Abu,
2: non, c'est Abu. Alors, on oui, te le prend parce que. Voilà, mais il s'appelle Abu quand même.
1: Oui,
2: hein.
1: C'est Abu, oui, oui.

Juliette Armanet. C'est la fin des meilleurs moments d'Au Taquet pour aujourd'hui. Mais on recommence lundi avec Valérie Damido et Eric Bastien. Il sera question de serpents dans les toilettes, de rencontres insolites et de quiz musical, entre autres, sur votre radio ici. Au Taquet avec Valérie Damido, Eric Bastien et nos super candidats, c'est tous les jours pour bien commencer la journée et aussi à midi avec les meilleurs moments de la saison. Restez avec nous à suivre Johan Rock pour Ici dès 5h sur votre radio ici.

0: très tôt le matin à 4h58. Merci d'être des nôtres, vous êtes bien ici.
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0: Et bonjour à vous qui nous écoutez de l'autre côté. Vendredi 31 juillet, si vous êtes haussien, a priori ça commence à sentir bon. Et si vous êtes juilletiste, bah, les prochaines grandes vacances, a priori, c'est jamais que dans 11 mois. On va en profiter de cette journée pleinement et en chanson avec le Loir-et-Cher. Michel Delpech arrive dans un instant. Et puis ici, dès 5h, on vous informe au plus près de l'actualité avec le journal et les reportages des 44 locales d'ici. Bonjour Valentine Lottès.
2: Bonjour Johan, bonjour à tous.
0: Dans l'actualité ce matin, des sourires et des cendres.
2: Les deux tiers des évacués de Gironde sont désormais rentrés chez eux puisque l'accalmie du mégafeu se confirme. On en parle dans un instant. Nous sommes aussi aux côtés des habitants de retour chez eux face à ces paysages désolés. C'est l'info du jour dans une demi-heure.
0: Et puis le glanage, c'est un procédé qui consiste à ramasser les restes des récoltes dans les champs. C'est le bon plan de Par ici les économies ce vendredi. Un autre bon plan, c'est de nous appeler et gagner votre pack été avec le roman de la semaine et puis les fameuses lunettes ici pour observer en toute quiétude l'éclipse du 12 août prochain. 0810 055 056. 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
0: C'est vendredi, le dernier jour du mois de juillet. Il est 5h. Le journal Valentine Lottès est à la une, ce cap franchi en Gironde dans la lutte contre le mégafeu.
2: Après 8 jours de combat contre le plus grave incendie en France depuis 1949, le feu est toujours stable et la préfète de Gironde, Sophie Brocas, optimiste.
4: C'est la première journée un peu optimiste parce qu'on a l'impression qu'on est en train de revenir sur le chemin d'une vie normale et que les choses commencent à s'améliorer nettement. Donc pour nous, c'est une journée optimiste.
2: 84 000 évacués de plus ont reçu l'autorisation de regagner leur logement hier. Incendie maîtrisé aussi dans les Landes, près de Biscarros, où tous les quartiers rouvrent à la circulation, comme l'autoroute A63 jusqu'à Bayonne, à la veille de l'un des plus gros week-ends sur la route des vacances. C'est aussi l'espoir pour la SNCF, Isabelle Raymond, de rouvrir sa ligne vers Hendaye d'ici la fin du week-end.
5: Cela fait à peine 24 heures que la SNCF a l'autorisation d'accéder à nouveau aux 160 km de voies qui composent le réseau toujours fermé à la circulation au sud de Bordeaux. Aucun dégât notable à déplorer après inspection. Alors la SNCF a bon espoir de faire recirculer des trains sur la ligne Bordeaux-Hendaye d'ici dimanche. En attendant, la SNCF a mis en place 9000 places supplémentaires dans les trains vers le sud-ouest, dont les trois quarts sur l'axe Paris-Tarbes, raison d'un TGV aller-retour supplémentaire par jour et au prix d'un contournement de la zone des incendies et un rallongement du trajet. En renforçant aussi le nombre de places dans les intercités et les TER depuis Toulouse vers Bayonne et Hendaye, en adaptant également le plan de transport des trains régionaux pour augmenter le nombre de gares desservies. N'empêche que certains TER vers le Pays Basque et les Landes sont annulés avec le remboursement du billet comme seule alternative proposée. La SNCF le concède.
2: Et la prudence reste de mise, des reprises sont possibles et les incendies s'enchaînent, la preuve dans le Var où à peine le feu de Pontévès fixé un autre a démarré avant-hier à Brignoles et dans le sillage de ces flammes, Sarah Kilifi, reste des vacanciers complètement désarmés.
6: En début de semaine, Michel est parti se balader. Mais depuis, les feux successifs l'empêchent de retourner dans sa location. Alors il fouille dans son petit sac à dos et tente par tous les moyens de préserver un peu les vacances de sa petite fille.
7: Je peux vous demander ce que vous faites ?
8: C'est assez curieux.
9: Un petit jeu pour ma petite fille.
10: Un jeu de perles. C'est la seule chose qu'on ait. On n'a pas pu rentrer dans notre location. C'est très difficile à vivre.
6: Guillaume, lui, est venu en vacances avec ses amis.
11: Nous, ça fait 30 ans qu'on vit ici régulièrement. C'est la première fois qu'on a des incendies aussi importants autour de Brignoles. Ça crée de l'inquiétude. Et on s'interroge sur les vacances. Dans quelle zone on va être le mieux pour les prochaines?
6: Car les flammes sont passées à quelques mètres de sa résidence secondaire, sous les yeux de ses enfants.
11: Eux-mêmes, je pense, vont s'interroger et nous interroger beaucoup dans les jours qui suivent sur les conséquences, le pourquoi c'est produit, comment les moyens se mettent en œuvre et est-ce que ça peut se reproduire ou pas.
6: Des interrogations qui occupe l'esprit de tous les Brignolais.
12: Je suis en colère depuis un moment, parce qu'entre Bestillon, Corins, Montfort, Brignoles, c'est trop récurrent, il y a un problème quelque part.
13: Le problème est sur la prévention et sur
3: la vision du pas d'après. Comment on va pouvoir réagir ?
6: Il suggère de replanter des arbres qui n'accélèrent pas la propagation du feu, quitte à repenser le paysage de Brignoles.
2: L'incendie de Brignoles, désormais fixé comme celui de Couchet, près de Dijon depuis hier. Un professeur de Dordogne soupçonné d'agression sexuelle sur 3 de ses étudiantes. Placé sous contrôle judiciaire, l'enseignant de 61 ans à l'interdiction d'exercer jusqu'à son procès en novembre.
0: Ici, 5h04, ce vendredi, les championnats d'Europe de natation commencent en France.
2: Une première depuis près de 40 ans. C'est l'occasion aussi de revoir nager le poisson Léon Marchand dans son bassin, celui des Jeux de Paris au Centre Aquatique Olympique de Saint-Denis, Noureddine Zidane.
7: Si depuis plus d'un an, le grand public peut profiter des bassins du CAO, pendant 15 jours, il y flottera comme un air familier.
8: Deux ans après les Jeux, on est de retour ici au Centre Aquatique Olympique. Pour la métropole du Grand Paris, c'est une fierté.
7: Et pour son vice-président chargé des sports, Quentin Gézel, c'est une fierté car la France n'a pas accueilli de championnat d'Europe depuis 1987 à Strasbourg.
8: On a hâte de retrouver cette ferveur avec le public français. Donc on a dû démonter les terrains de paddle pour rajouter la tribune temporaire pour permettre que le centre soit en configuration compétition.
7: Avec 5000 places contre 3000 en temps normal, et cela commence dès aujourd'hui avec la natation artistique, mais aussi le plongeon. Alexis Gendard a encore la nostalgie de Paris 2024.
13: C'est une ferveur qui commence à arriver, mais ce qui va primer, ce sera la concentration, parce qu'il y a beaucoup de distractions, tout en prenant du plaisir.
7: Et si la Seine sera le théâtre du plongeon de haut vol et de la nage en eau libre, le CAO accueillera aussi la natation de course en seconde semaine, avec en tête d'affiche Léon Marchand, Lazrek Benelhadj et le président délégué de la Fédération française de natation.
14: Des championnats d'Europe réussis, ça serait des championnats d'Europe qui suscitent des vocations pour aller vers l'apprentissage de la natation. Si les collectivités décident de réhabiliter leurs équipements ou d'en construire.
7: Avec des médailles, même s'ils refusent d'afficher publiquement un objectif précis.
2: Et pour voir Léon Marchand dans ces championnats, il faudra attendre le 10 août. La météo, Johan.
0: Beaucoup d'instabilité dans le ciel ce vendredi sur une grande partie sud du pays, des Pyrénées jusqu'au Massif central. Les orages ce matin qui seront possiblement violents par endroits. Des orages qui vont gagner l'Auvergne, Rhône-Alpes et la Franche-Comté en fin de matinée. Alors que sur le nord du pays ainsi que la Bretagne, les Côtes normandes, le Tarn restera lui sec et globalement ensoleillé. Un peu voilé le soleil, mais enfin quand même il sera là et bien présent. Les températures ce matin, 19 à Bourges en milieu matinal. Il fera 21 à Paris, 23 à Marseille, 24 sur l'île de Beauté à Ajaccio. Et puis dans le courant de l'après-midi, les orages vont s'imposer sur la région centre, en Alsace et en Rhône-Alpes. La grêle sera de la partie également par endroit. On relèvera 32 à Toulouse, 26 à La Rochelle, 27 à Bourges et 32, 33 même à Strasbourg. La maximale ce vendredi après-midi. Et chez vous, comment ça se passe ce matin? Vous prenez votre clavier, votre smartphone. Dites-nous comment est le temps, le ciel, une température, le nom de votre commune. Tous les jours ici, on fait la météo ensemble.
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0: Et à 5h07, on se plonge au cœur des années 70. La Loire-et-Cher, Michel Delpech sur les ondes d'ici, votre radio locale. Merci d'être là.

0: Comment ça va, vous, ce matin? 5h09, bon début de journée à l'écoute d'ici.
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0: Et si c'était lui, notre futur président?
2: Vous le connaissez déjà?
0: C'est vrai, peut-être, possiblement. C'est un garçon qui s'appelle Benoît, 27 ans. Depuis quelques temps, il fait le tour de France à la recherche des fameux parrainages, les 500 qu'il faut pour espérer devenir candidat pour la présidentielle. L'idée lui est venue il y a quelques années à la réélection de notre président de la République. Un sentiment de frustration, dit-il, l'a poussé à prendre son destin à main et donc d'enfourcher son vélo à la rencontre des maires. Pour l'instant, il en a rencontré 160 et 125 lui ont promis de le parrainer. Actuellement, il traverse la Creuse, à savoir si en plein été, les maires sont tous dans leur mairie, ou à la plage, ou à la montagne, ou chez leurs amis, on ne sait pas. En tous les cas, ce jeune homme mouille le maillot pour tenter de diriger, peut-être, possiblement, un jour, ce pays. Rendez-vous compte, si pour se présenter à la présidentielle, la condition sine qua non, c'était de parcourir toute la France à vélo, il y aurait vachement moins de candidatures, possiblement, pour les présidentielles. En tous les cas, on souhaite bon courage à Julien, ce candidat en herbe à deux roues à la recherche de ses parrainages. Et si jamais l'année prochaine il n'est pas président de la République, il pourra toujours postuler chez Decathlon pour devenir vendeur conseil. Ben non, un garçon qui connaît le cycle, le vélo, le VTT et peut-être même le gravel. En attendant, 5h11 ici ce matin, on vous parle d'un risque de pénurie d'eau potable en Bourgogne.
2: Oui, tout le département de Saône-et-Loire est concerné. Les habitants sont contactés depuis hier pour réduire leur consommation d'eau en urgence. Reportage dans 5 minutes.
0: Et ici, on a la chanson qui va transformer votre début de matinée. Michael Jackson arrive dans un instant. Pour l'heure, et bien on va faire quelques économies. 5h11, bon réveil. Bonjour Valère Coréard, chaque jour avec vous un bon plan pour requinquer notre pouvoir d'achat. Ce matin, vous avez reçu une lettre dont vous vouliez absolument nous parler.
3: C'est Léon, 81 ans, qui a commencé par m'envoyer un mail sur parisideséconomies@radiofrance.com. Je vous en lis un petit passage. Bonjour, 6 juin, ma lettre sur le glanage de pommes de terre. Je l'ai remise avec mes salutations au producteur de pommes de terre. Celui-ci, un peu surpris, m'a encouragé à réaliser ce glanage. Pour moi, c'était un acte citoyen pour contribuer à ce que cette loi ne tombe pas en désuétude. C'est un peu notre patrimoine. Merci. Merci Léon d'abord pour ce rappel, parce que oui, le glanage est évidemment dans notre patrimoine français. C'est le fait de pouvoir passer, ramasser des fruits, des légumes, des céréales après récolte et sous certaines conditions dans un champ, gratuitement. Et Léon s'est renseigné, il a aussi voulu prévenir l'agriculteur, d'ailleurs avec quelques références juridiques. L'édit royal d'Henri II du 2 novembre 1554, la loi du 2 juillet 1888 et un peu de jurisprudence aussi. Rien d'agressif, une demande légitime et disons bien préparée.
0: Et tout le monde a le droit de glaner, sous certaines conditions quand même.
3: Exactement. Et il y a d'ailleurs 5 conditions. Et la plus importante, il faut que la récolte soit finie. Évidemment, pas question de passer avant, sinon c'est du vol. C'est là qu'il peut être intéressant de demander au professionnel si c'est le bon moment et s'il a terminé. Ensuite, deuxième condition, il faut glaner entre le lever et le coucher du soleil, pas la nuit. Il ne faut pas que le terrain soit clôturé. Il faut ramasser les légumes, les fruits ou les céréales sans outils. Et enfin, cela doit être effectué pour sa consommation personnelle uniquement. Alors toutes ces règles, attention, ne sont pas applicables si la commune a pris un arrêté d'interdiction. Dans ces cas-là, pas possible de glaner ici. C'est bien là aussi donc de se renseigner auprès de votre commune. Mais voilà, vous savez désormais comment fonctionne le glanage. Merci à Léon pour ce partage. Si vous aussi vous avez des bons plans budget, pouvoir d'achat, pensez à m'écrire. Par ici des économies @radiofrance.com.
0: Passez un bon week-end, Valère. Lundi, vous nous parlerez de la méthode du bol pour éviter les achats compulsifs. En attendant, vous écoutez ici. C'est vendredi. Il est 5h13.
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0: 5h14, dans l'info d'ici ce vendredi, les risques de coupure d'eau du robinet.
2: Nous sommes en Saône-et-Loire, où tout le département a basculé hier en risque renforcé de pénurie en eau potable. Le prochain seuil, c'est la rupture, et la cause, c'est la sécheresse des sols. Les 550 000 habitants du département Paulinabel sont donc contactés en urgence.
7: Hier soir, le téléphone de Chantal a sonné.
8: C'est un appel que nous avons eu sur notre fixe.
7: Au bout du fil, un message de la SOR préenregistré.
9: Demandons à tous les usagers de réduire immédiatement leur consommation d'eau et de supprimer tous les usages non indispensables. Dès que le niveau d'eau sera revenu satisfaisant, cette limitation des usages de l'eau pourra prendre fin.
7: En plus de ça, les habitants de toute la région louhannaise, soit plus de 15 000 foyers, ont aussi reçu de la SOR un SMS et des mails.
8: Ça fait du bien d'entendre des messages comme ça. Ça nous ancre dans cette situation de sécheresse. Cet été est vraiment catastrophique.
7: Chacun est donc invité à raccourcir les douches, ne plus laver sa voiture, limiter l'arrosage, des habitudes que Jean-Paul avait déjà largement adoptées.
10: On récupère l'eau de lavage des légumes et on arrose les fleurs avec. Et j'ai récupéré l'eau des toits. J'ai deux cuves de 1000 litres. Alors j'utilise pour arroser au minimum pour pas que les plantes meurent. Quoi.
7: Ces messages ont aussi provoqué beaucoup d'inquiétudes parmi les habitants. En mairie, le téléphone n'a pas arrêté de sonner, selon Carole Deliot, première adjointe.
11: Jusqu'à plus de 22 heures par téléphone, il a fallu rassurer les personnes âgées. Parce que beaucoup ont reçu les appels, les SMS de la SOR, comme quoi il y aurait des coupures imminentes. Certaines personnes âgées ont pris peur. Donc je leur dis à toutes, on fait attention à vous, on prend soin de vous.
7: Les élus assurent que si des coupures d'eau devaient intervenir, les personnes les plus vulnérables recevraient des bouteilles d'eau. Frédéric Chalouin, le maire de Cuisery, insiste sur la nécessité d'un effort commun.
12: Aujourd'hui, on a une réelle surconsommation d'eau par rapport à nos capacités. Dans des situations critiques comme aujourd'hui, ça passe plus. On est en déficit des nappes phréatiques qui sont basses, une sécheresse qui ne permet pas de réapprovisionner les nappes. On entend souvent au niveau de la population les gens dire oui, mais chaque année on nous dit ça, mais non, cette année c'est vraiment sérieux, il faut vraiment le prendre au sérieux. Chaque goutte d'eau compte, prend tout son sens.
7: La commune a d'ailleurs déjà arrêté d'arroser son stade et tous ses massifs fleuris pour montrer l'exemple.
2: Autre conséquence de la sécheresse, le niveau du Rhin est au plus bas, au point de ralentir le trafic fluvial. Les bateaux ne sont chargés qu'à moitié par peur de racler le fond.
0: Vous écoutez ici ce vendredi, il est 5h16. Ce soir à la télé, Les Crevettes Pailletées, le film qui créa la surprise lors de sa sortie en salle, s'invite sur M6. Son réalisateur est l'invité des coulisses télé. Pour l'heure, voici une petite parenthèse. Vous l'entendez marmonner ? Lui, c'est Michael. Bienvenue. 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

0: Merci. Dès 5h ce vendredi, on prépare déjà le week-end. C'est à 31 juillet qu'ils sont nés. Ce vendredi, on souhaite un bon anniversaire à Grand Corps Malade, la voix grave du slam. Jackie Quartz, elle, a fait un tube, un seul dans les années 80, mais quel tube, ça lui a permis de faire carrière. Bon anniversaire, Jackie. Et puisqu'on est dans la nostalgie, restons-y. Ce vendredi, c'est aussi l'anniversaire de Stone, du duo des années 70, Stone et Chardin. Plus proche de nous, il y a deux jours, le DJ de la French Touch, Kavinsky, était retrouvé mort chez lui, un artiste salué dans le monde entier pour avoir réinventé les codes de la musique électronique. Kavinsky aurait eu ce vendredi tout juste 51 ans. Et puis, il y a 33 ans, jour pour jour, débarquait à la télé le tout premier épisode de Buffy contre les vampires. L'héroïne, une lycéenne dessoudant les vampires, devenue rapidement la star des cours de récré. C'était donc il y a 33 ans. Carnet noir, Antoine de Saint-Exupéry, un 31 juillet, périssait en plein vol. Il était aviateur dans l'aérospatiale. Il a décollé pour ne jamais plus réatterrir. Et puis, il y a 9 ans, jour pour jour, cette voix-là nous quittait.
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0: Jeanne Moreau, 89 ans, tirez sa révérence. Et puis on vous souhaite un bel anniversaire si c'est aujourd'hui que vous êtes né. Il est 5h23 dans les coulisses télé ce vendredi. On vous emmène à la piscine nager dans le grand bassin. Ce soir, M6 diffuse la comédie sociétale et engagée Les Crevettes Pailletées. L'histoire d'une équipe de waterpolo gay qui s'entraîne pour les Gay Games. Alors, maillot, bonnet de bain, on plonge.
2: Excusez-moi, c'est ici l'association homosexuelle pour l'intégration, la tolérance et le respect dans le waterpolo.
3: On ressemble à une bande de PD ?
2: Je sais pas, non.
0: Ce film, c'est d'abord une histoire vraie, celle d'une déclaration d'amour du réalisateur Cédric Le Gallo à son équipe de waterpolo. Il s'est d'ailleurs beaucoup inspiré de son expérience pour écrire ce film qui, sous couvert d'humour et de comédie, aborde entre autres choses le problème toujours bien actuel de l'homophobie. Un premier film qui, techniquement, ne fut pas toujours une promenade de santé, comme me l'a expliqué son auteur.
4: C'est vrai que filmer du sport, c'est toujours un peu compliqué. Et dans l'eau, ça l'est encore plus. On n'a jamais pied hein, dans une piscine de waterpolo. Il faut chorégraphier, un peu comme une cascade, les mouvements. Donc on avait un peu de technique parfois. Ils jouaient un peu en mode impro. Et puis, quand on avait vraiment besoin scénaristiquement, qu'il y ait une passe à tel moment. Et d'ailleurs, il y a un plan que j'aime beaucoup dans le film, qui est un travelling qui suit absolument le ballon, passé de main en main, en main, en main, jusqu'à un but final. C'est-à-dire que c'est un enjeu de mise en scène, mais c'est aussi un enjeu physique pour les comédiens.
0: À sa sortie, Les Crevettes Pailletées créèrent la surprise tant auprès de la critique que du public qui lui réserva un bel accueil. Preuve en est, la première semaine d'exploitation en salle, les joueurs de waterpolo, munis de leur seul slip de bain, trouvèrent le moyen de voler la vedette à Batman. Alors, forcément, rançon du succès, 3 ans plus tard, Les Crevettes retournèrent au Pédiluve pour un deuxième opus baptisé La Revanche des Crevettes Pailletées. Alors, pourquoi s'arrêter en si bon chemin? J'ai demandé au réalisateur si un numéro 3 était déjà en gestation.
4: Moi, je pense qu'il peut y avoir une série sur les crevettes parce que les films racontent des grandes épopées, des voyages, des road trips, mais on les voit jamais dans leur vie quotidienne. Et je pense qu'une série, ça ne doit pas être gratuit, ça doit apporter un autre acte que les films. Je trouve que les crevettes, elles ont encore des choses à raconter, de voir à quoi ressemble leur vie, à quoi ressemble leur boulot, quels sont leurs enjeux au sein de leur entreprise, de leur travail. Est-ce que c'est un prequel? Est-ce que c'est un sequel? Je ne sais pas encore. Ça, je pense que ça peut être super intéressant à raconter un jour.
0: Les Crevettes Pailletées, à voir ou revoir ce soir, 21h10 sur M6. Il est 5h25, vous écoutez ici. Et si vous veniez nous dire ce que vous comptez faire ce week-end, 0810 055 056. Ce vendredi, dans le paqueté, il y a un roman dont le récit se déroule à Saint-Malo, une paire de lunettes pour regarder l'éclipse et plein de surprises. 0810 055 056. Voici Manon Lisa, le petit pêcheur sur votre radio locale.

0: Alexis. Avant 5h30, c'est le moment de faire un petit retour en arrière dans l'histoire avec notre guide maison, Stéphane Bern, ce matin. Stéphane, on voyage au temps des Ford T et des Citroën C6.
1: En 1926, la ville de Bayonne a une idée simple mais révolutionnaire. Faire payer les automobilistes pour stationner. Le tout premier parking payant vient de naître. Dans les années 20, la voiture conquiert peu à peu les villes. À Bayonne, on se bouscule dans les rues comme des taureaux pendant une feria. On se gare n'importe où et le centre devient un garage. C'en est trop. La municipalité décide d'agir. En 1926, elle met en place une taxe de stationnement payant. 2 francs la journée, 36 francs pour l'abonnement annuel. Comparé au tarif actuel, ça fait rêver. Et pour ceux qui ne s'arrêtent que quelques instants et repartent aussitôt, les rues restent gratuites. Évidemment, les automobilistes crient au scandale.
2: Pas content.
1: Payer pour laisser sa voiture sur la voie publique, une hérésie. Le journal L'Auto qualifie Bayonne de ville mendiante et cite de multiples exemples d'honnêtes citoyens taxés indûment. Comme ce brave homme qui se promenait à Bayonne avec sa femme souffrante, qui a dû s'arrêter dans un commerce et à qui on a demandé 4 francs. Ou ces touristes qui déchargeaient leurs bagages pour s'installer dans un hôtel et croisent un agent de la ville réclamant 8 francs. Certains ont cru à une caméra cachée. Bon, sauf qu'en 1926, la télé n'existait même pas. La fronde des automobilistes n'aura pas suffi à arrêter cette révolution urbaine. Le premier parc-mètre voit le jour aux États-Unis en 1935. Des machines à sous façon bandit manchot, sauf qu'on perd à chaque fois, et le jackpot, c'est pour la mairie. Et un siècle plus tard, presque toutes les villes s'y sont mises. Bon, sur ce, je vous laisse, il faut que je remette des sous dans le parc-mètre.
0: Mais revenez-nous quand même, Stéphane Bern, dès lundi, même heure, même antenne, ici. Avant 6h, tout à l'heure, notre invité, journaliste dans un magazine scientifique, répondra à cette question. Le cannabis médical est-il vraiment efficace? Ce sera à la une de la presse. Pour l'heure, il est 5h30. Vous êtes ici, l'info en France et dans le reste du monde. 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
3: Le pire est-il vraiment derrière la Gironde? On peut le penser, selon le ministre de l'Intérieur. 2 points du méga-feu sont toujours actifs, mais ils ne progressent plus après 42 000 hectares détruits par les flammes. Un appel désormais, sauver nos forêts. La Fondation du patrimoine lance une collecte pour restaurer le massif des Landes de Gascogne. Celle ouverte pour la forêt de Fontainebleau a déjà récolté plus d'1 million d'euros. Une accalmie sur le front des incendies à la veille de l'un des pires week-end de l'été sur la route. C'est noir dès aujourd'hui dans le sens des départs dans un large quart sud-ouest où l'autoroute A63 est donc rouverte jusqu'à Bayonne. Grève surprise sur les rails. Mauvaise surprise pour les vacanciers de Normandie. Le trafic des trains sera perturbé jusqu'à dimanche inclus, indique la SNCF, à cause d'un mouvement local. Des suppressions de trains sont donc à prévoir. Des avancées vers la paix à Gaza. Le président des États-Unis annonce un accord sur le désarmement du Hamas. Des responsables du mouvement palestinien le confirment en échange d'un retrait progressif d'Israël dans l'enclave. Pour un football éthique, l'UEFA menace de boycotter les prochaines Coupes du Monde de foot si la compétition est ouverte à des investisseurs privés, comme l'envisage le grand patron de la Fédération internationale de football.
0: 5h32, dans l'info d'ici, cette question, le pire est vraiment derrière la Gironde? Non, on va passer à une autre information.
3: Et l'info du jour, soulagement en Gironde. Sur les 220 000 évacués du département, les 2/3 sont désormais rentrés chez eux, dont ceux de Sestas hier, comme Laurent. Après 6 nuits passées chez son fils, vous avez suivi, Pascal Daniel, son retour à la maison.
4: D'abord, il y a le chat.
5: C'est Moumoun.
4: À sortir de la voiture.
5: Il a été perturbé pendant quelques jours.
4: Évidemment. Puis la porte de la maison que Laurent ouvre, le ventre noué. Il appréhendait le cambriolage.
5: Comme on a été cambriolé déjà 2 fois, on appréhendait un petit peu. Quoi.
4: Personne n'est venu visiter la maison de Laurent. Une odeur tenace de fumée d'incendie plane dans l'atmosphère. Mais il est enfin chez lui et souffle un
5: content,
4: peu.
5: Content d'être rentré, ouais. Ouais. Et de tout cœur avec les pompiers qui continuent à être sur place. Et puis en espérant qu'il n'y ait pas de reprise à tel ou tel endroit.
4: Après plusieurs jours passés chez son fils en appartement dans la commune voisine de Canéjean, Laurent retrouve ses marques.
5: Décharger la voiture et puis tout. remettre en ordre, quoi.
4: Tout comme son voisin, Jean-Paul, 85 ans.
6: Ah ben, écoutez, là, il faut que j'aille faire des courses parce que je rentre, il faut que j'aille chercher du pain pour manger ce soir. Et puis, passer à la pharmacie, me chercher des masques FFP2 au cas où ça recommencerait, voilà. Le train-train habituel après.
4: Ni Jean-Paul ni Laurent ne font part de détresse psychologique, mais au besoin, deux permanences sont ouvertes dans le bourg de Sestas ainsi qu'à Gazinet.
3: 84 000 habitants de Gironde, comme Laurent, ont donc pu regagner leur domicile hier dans 9 communes autour de Bordeaux, grâce à l'évolution favorable du méga-feu, toujours stable ce matin. Et c'est notamment dû, Johan, à une baisse très nette des températures à l'ouest de la France.
0: Et oui, puisque le ciel est mitigé en cette veille de week-end des Pyrénées jusqu'au Massif central, des orages localisés qui pourront être très violents, des orages qui vont gagner l'Auvergne-Rhône-Alpes ainsi que la Franche-Comté en fin de matinée, alors que sur le nord du pays, lui, et sur la Bretagne, les Côtes normandes également, le temps va rester sec et globalement ensoleillé. Quelques températures ce matin, 8 à 18 à Lille, 15 à Brest, 23 à Marseille, et puis dans le courant de l'après-midi, les orages vont se décaler et s'imposer progressivement sur la région centre, en Alsace et en Rhône-Alpes. La grêle qui sera également de la partie par endroit, on relèvera 32 à Toulouse, 29 à Nantes, 27 à Bourges et 32 degrés à Nice. Et chez vous, comment ça se passe? Vous nous l'écrivez sur la page Facebook d'ici, comme l'a fait Marie qui vit à Nîmes, chez qui il fait 22 degrés et qui a passé, nous écrit-elle, une nuit sous une ambiance tropicale. Courage Marie. Didier lui vit sur les hauts de Mena, en Puy-de-Dôme. Il fait 18 degrés. Enfin, Thierry, lui, est à 18 degrés à Limoges ce matin. Vous continuez, vous nous envoyez vos petits messages, vos températures et le nom de vos communes. Tous les matins, ici, on fait la météo ensemble. 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
0: 5h35 ce soir, c'est le week-end, peut-être même les vacances pour les plus chanceux d'entre vous. En attendant, cette chanson, on est allé la chercher au cœur des années 80. Voici Philippe Lafontaine, Cœur de loup, sur votre radio locale.

0: vous écoutez ici la seule radio qui vous annonce à 5h38 le vendredi que c'est bientôt déjà le week-end. Je sais, c'est pas totalement vrai, mais bon, ça fait toujours du bien de se l'entendre dire.
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0: Et en attendant le week-end, donc ce matin, on fait tout comme tous les jours pour vous éviter de vous faire arnaquer. Et ce vendredi, gaffe à la pompe.
2: Oui, les arnaques à la station-service sont très courantes pendant les vacances et il y en a un paquet. Aude Razo nous met en garde dans quelques minutes.
0: Et puis dans la playlist de votre début de journée, on a choisi de vous faire plaisir avec Vanessa. Nouveauté, Vanessa Paradis, un titre incroyable, Les épines du cœur. Ça ouvre quelques perspectives et quelques désillusions. En attendant, on accueille notre auditrice du matin. Bonjour Florence.
2: Bonjour Florence.
3: Bonjour.
0: Vous nous appelez d'où ce vendredi ?
3: Eh bien, de Taver. C'est un petit village près de Beaugency, au bord de la Loire.
0: Dans le Loiret.
3: Dans le Loiret.
0: Vous êtes infirmière à domicile. Ça veut dire que vous êtes où là ce matin ? Chez vous encore ?
3: Oui, je suis encore chez moi. Je vais bientôt partir pour la tournée.
0: Bon, comment ça se passe cet été, justement, dans le Loiret et ces patients ou patientes que vous visitez ?
3: Les gens souffrent de la chaleur, donc il faut beaucoup les soutenir, leur rendre des petits services à côté, voilà.
0: Quel genre de petits services ? Des courses, des commissions, choses comme ça ?
3: Oui, exactement. Oui, j'ai 60 ans, c'est un métier que je fais depuis des années, qui me passionne toujours, c'est pour ça que j'ai choisi le domicile. Quand je peux rendre un petit service, eh bien, je m'arrête pour prendre du pain, et puis on a toujours ces petits services en retour, des tomates du jardin, donc...
2: Ça vaut le coup, parfois, une baguette contre une courgette.
3: Oui, exactement.
0: C'est le troc, voilà, c'est on revient au troc. Et pour vous, Florence, pas de vacances cet été ?
3: Non, je ne prends pas de vacances. Je viens de déménager, j'ai quitté la ville de Orléans pour une petite maison à la campagne, donc c'est le plus beau bonheur que je puisse avoir.
0: Eh bien, dans cette petite maison, on va vous envoyer le pack été. C'est un sac aux couleurs de votre radio locale avec plein de surprises. Le livre de la semaine, qui est un joli roman qui se passe en Bretagne, à Saint-Malo. Les lunettes pour regarder l'éclipse du soleil, le 12 août prochain, plein de choses.
2: Aurez un peu l'impression d'être en vacances quand même.
0: Oui.
3: Oui, exactement aussi.
0: Passez une belle journée. Bon courage à vous pour cette journée de travail.
3: Merci, Johan. Merci à tous et à tous les pompiers et infirmières qui soignent ces personnes en difficulté. Voilà.
0: C'est toujours bien de le rappeler. Belle journée à vous. 5h41. Vous êtes ici dans un instant. Votre rendez-vous anti-arnaque.
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0: 5h42, chaque matin ici, vous retrouvez votre rendez-vous anti-arnaque. Aude Razo, aujourd'hui, vous nous parlez justement d'une arnaque à la station-service qui est monnaie courante en ce moment. Et un auditeur, d'ailleurs, vous a raconté sa mésaventure.
4: Oui, il s'appelle Zaïd et il a un point commun avec beaucoup de victimes qui me contactent. Zaïd a voulu rendre service, tout simplement. Je n'aime pas voir les gens en difficulté, c'est ce qu'il m'écrit. Et ce jour-là, à la pompe à essence, une dame est en difficulté. En tout cas, c'est ce qu'elle prétend. La caisse de nuit est fermée. La femme, visiblement, n'a pas de carte bleue, donc elle demande à notre auditeur si elle peut utiliser sa carte bleue à lui pour mettre 20 euros d'essence dans sa voiture à elle en échange d'un billet de 20 euros. Zaïd accepte. Il fait son code, il se met un peu à l'écart. Je n'ai pas pensé un seul moment que cette femme puisse m'arnaquer de la sorte, me dit-il. En fait, elle a mis pour 64 euros d'essence, pas 20 euros, et elle est repartie. Zaïd s'en est rendu compte quand il a vu le montant qui était affiché sur la pompe quand il est arrivé derrière elle.
0: Aude, est-ce que cette arnaque arrive souvent ?
4: Oui, c'est même un grand classique. Et ce que j'ai dit à Zaïd, d'ailleurs, c'est de bien vérifier que le maigre billet de 20 euros que la dame lui a donné est un vrai billet, parce que souvent dans cette arnaque, c'est un faux. Autre version, tenez, encore plus sournoise. L'escroc, pareil, vous demande de payer quelques euros de carburant en carte bleue, toujours en échange d'un billet. Mais le voleur, très malin, ne raccroche pas complètement le pistolet. Et dès que vous avez le dos tourné, vous êtes reparti, il reprend le pistolet, il fait le plein et c'est toujours vous qui payez.
0: C'est bien entendu. À bon entendeur, puisque effectivement ce week-end sera le grand week-end de chassé-croisé, donc il y aura du monde dans les stations-service. Ce matin, dans le monde merveilleux du vivant, il va être question de paupières et de faucons pèlerins. Le rapport, bah, vous le saurez, après Vanessa Paradis, les épines du cœur. Bonne fin de semaine, votre radio ici, toujours à vos côtés, 5h44.

0: C'est vendredi matin. Il est tôt, mais vous êtes déjà présent de l'autre côté du poste. Et ça, ici, on aime beaucoup. À 5h48, Benoît Prospero nous a rejoint aujourd'hui. Trois choses à savoir sur un champion du monde, toutes catégories confondues, le faucon pèlerin. Bonjour Benoît.
1: Alors j'espère que vous vous êtes un petit peu échauffé parce qu'il va falloir le suivre. Bonjour à toutes et tous, on va parler vitesse, avion et vision. Et donc première chose à savoir, le faucon pèlerin est l'oiseau le plus rapide du monde. En piqué, il peut atteindre plus de 300 km/h. Je crois que le record absolu c'est 389 km/h, mais peu importe, quoi qu'il en soit, j'ai envie de dire attention radar.
0: Et de rajouter que c'est très utile quand on se nourrit essentiellement d'oiseaux.
1: Eh ben exactement, et ce n'est pas tout. À ce sujet, le faucon pèlerin, lui, voit le monde d'une manière assez vertigineuse. Il est capable de repérer

0: évacuer les petits débris. Un système parfaitement adapté à un prédateur lancé à pleine vitesse.
1: Ce qui fait de lui un véritable avion.
0: Alors, je dirais plutôt que c'est l'avion qui est un véritable faucon pèlerin. Troisième chose à savoir, au début de l'aviation en réaction, les ingénieurs ont rencontré un problème inattendu. À grande vitesse, les moteurs fonctionnaient mal. En fait, l'air n'entrait plus correctement et au lieu de s'engouffrer dans l'entrée du moteur, il formait une sorte de mur invisible qui se déviait autour, ce qui étouffait le moteur purement et simplement. Et pour résoudre ce problème, ils ont fait comment ? Eh bien, ils se sont tournés vers le vivant et ils se sont posé la question suivante, comment ? Le faucon pèlerin, en plein vol rapide, continue à respirer. Et ils ont trouvé la réponse dans ses narines. En fait, elles sont dotées d'une petite structure conique qui canalise et régule le flux d'air. Et les ingénieurs s'en sont inspirés pour modifier l'entrée des réacteurs et depuis, l'air pénètre correctement, même à très haute vitesse. Un bel exemple de biomimétisme qui nous fait dire que le monde vivant est merveilleux. Et merci Charles Thévenin, chef de projet ornithologique.
1: Et on fait un petit clin d'œil à celui dont il y a une troisième paupière ce matin, le faucon pèlerin. À lundi, Benoît Prospero.
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1: 5h49, à la une de la presse ce matin, on parle science.
3: Le cannabis médical thérapeutique est-il efficace ? Notre invité ce matin est journaliste au magazine Epsilon, qui consacre un grand dossier à cette question.
1: Bonjour Loan Velten.
4: Bonjour.
1: Dans quel contexte doit-on parler de cannabis médical ?
4: Alors en France, pour le cannabis médical, on parle vraiment d'exception. Ça va être un médicament qui va être en théorie prescrit uniquement en dernière intention, c'est-à-dire pour des patients chez qui les autres médicaments n'ont pas fonctionné. La spasticité douloureuse, donc des raideurs qui sont liées notamment à la sclérose en plaques, pour certaines épilepsies pour lesquelles les médicaments ne fonctionnent plus, ou alors pour certains patients qui souffrent de cancer et qui ont encore des symptômes qu'on n'arrive pas à traiter.
1: Dans ce dossier que consacre Epsilon au cannabis médical, on peut lire que les Français sont favorables à 90% à ce cannabis thérapeutique, mais concrètement, après expérimentation, qu'est-ce que disent les scientifiques sur son efficacité réelle et avérée ?
4: Les études sont très mitigées. On a des résultats qui peuvent être très positifs, surtout dans les études qu'on dit observationnelles, qui sont basées sur le ressenti des patients. Donc là, le ressenti est souvent très positif. Les patients sont contents, ils trouvent un apaisement justement de la douleur, de leur anxiété. Mais par contre, une fois qu'on confronte le cannabis à d'autres médicaments qui sont censés avoir les mêmes effets, là, il n'y a pas beaucoup de différence. Donc les résultats sont assez contradictoires. Il y a beaucoup d'études qui ne sont pas très bien faites, avec peu de patients ou alors avec une méthodologie qui n'est pas parfaite. Et donc, du coup, c'est très difficile en fait, de se faire une idée. C'est une science qui est encore en train de se construire.
1: Et est-ce que ça veut dire, fort de ce que vous venez de dire, qu'il y aurait peut-être un effet placebo dans ce cannabis thérapeutique ?
4: Oui, complètement. Quand on le compare au placebo, le cannabis va avoir des effets très similaires, à savoir est-ce que la molécule en tant que telle, les cannabinoïdes, ont un effet sur la santé, sur la douleur, sur l'anxiété ? Ça reste encore à prouver. Surtout qu'il y a aussi des effets négatifs.
1: À toutes fins utiles, c'est toujours important. Quels sont-ils ces effets négatifs sur la santé ?
4: Le cannabis, c'est 100 molécules différentes. Il y a évidemment le THC qui va donner ses effets psychotiques, donc quand on a l'impression qu'on est un peu...
1: Ensuqué.
4: Et à côté de ça, il y a le CBD qui va être plus là pour apaiser les douleurs, l'anxiété, etc. Voilà, il y a forcément un risque d'addiction. C'est des choses à prendre en compte quand on prescrit du cannabis médical et des patients.
1: Qu'en est-il justement par chez nous en France de son utilisation légale.
4: Aujourd'hui, on ne peut pas encore la prescrire. C'est justement ce que les autorités de santé sont en train de mettre en place pour une autorisation d'ici 2027. Il y a eu une expérimentation en France qui a concerné plus de 3000 patients. Donc, il y a des médecins qui ont prescrit ça, des pharmaciens qui l'ont dispensé. Normalement, d'ici 2027, on devrait avoir une autorisation globale et uniquement pour les patients dans les 5 indications que j'ai citées au début.
1: L'efficacité du cannabis médical, c'est une enquête à retrouver ce mois-ci dans le magazine scientifique Epsilon. Merci Loan d'avoir été des nôtres ce matin.
4: Merci. À vous.
1: Vous écoutez ici, bon esprit, bonne humeur et bonne musique, évidemment, avant de retrouver la dernière tendance de la semaine avec Muriel Jordan, parti en week-end. Voici Michel Polnareff, Tam Tam, merci d'avoir choisi ici, 5h52.

0: Vous écoutez ici, avant de retrouver le journal de 6h et toute l'équipe d'ici matin, c'est Tendance, votre rendez-vous quotidien avec Muriel Jourdan pour tout comprendre des phénomènes de société qui nous entourent. Muriel, aujourd'hui, on s'intéresse à un métier qui commence à émerger en France.
1: Oui, le métier de papouilleuse. J'ai lu ça dans le journal La Dépêche. Faire des papouilles, c'est une reconversion professionnelle qui commence gentiment à monter en France. Alors évidemment, prononcer le terme papouille risque d'éveiller certains esprits mal placés qui feraient mieux de se rendormir. Parce qu'ici, la papouille, c'est un nouveau soin de bien-être qui plaît. Déjà parce qu'il nous rappelle l'enfance. Vous savez, les gratouilles relaxantes de maman sur la tête, les petites caresses sur les bras. À Alençon, à Montauban, en Ile-de-France, à Rouen, on voit fleurir des bars à papouilles, des salons de bien-être qui proposent des papouilles sur leur carte. Il y a une vraie demande sur les réseaux sociaux.
2: Moi, il faut savoir que je suis une dingue, mais je raffole des papouilles dans le dos. Ça me détend, mais je crois que c'est la seule chose qui peut me détendre autant.
3: Pourquoi il n'existe pas des massages en mode papouille ? Moi, je suis plus sensible aux papouilles qu'au massage. Et franchement, je serais prête à payer.
1: Côté tarif, il faut compter entre 30 et 50 euros la séance de papouille dans les salons ou à domicile.
0: Muriel, c'est donc un secteur en pleine mutation qui casse les codes du bien-être traditionnel ?
1: Oui, et qui nous prouve que les gens ont besoin de reconnexion humaine. Ces reconversions concernent en majorité des femmes qui ont bossé, par exemple dans le social ou dans le domaine de la santé, et qui trouvent du sens dans cette nouvelle pratique. En revanche, et c'est très curieux, j'ai pas encore vu de rapporteur de la commission d'enquête parlementaire sur l'audiovisuel public se reconvertir dans la papouille. Peut-être un jour, hein, qui sait. En tout cas, certains se sont lancés par envie d'offrir un moment de détente et de relaxation, comme Ikram, devenue papouilleuse en Ile-de-France, dans le Val d'Oise, que j'ai contacté.
4: La papouille, ça moment où on s'autorise à ne rien faire, à recevoir, à se laisser porter. Contrairement au massage ou au spa ou autres prestations, c'est vraiment voilà, un cadre beaucoup plus familier, beaucoup plus intimiste et qui nous rappelle un peu des souvenirs d'enfance. C'est vraiment une approche très sensorielle, très différente, très enveloppante. Il y a des sensations de chaud, de froid, on joue avec des huiles chaudes, des instruments froids. On ne vient pas juste pour se faire masser. En fait, on vient vraiment chercher une expérience, se poser, lâcher prise.
1: Mais comment en arrive-t-on, Ikram, à devenir papouilleuse ?
4: Je suis moi-même une grande fan, une grande consommatrice de papouilles de cheveux, de massages crâniens. Et je me suis rendu compte très vite qu'il y avait vraiment un vrai besoin et même une demande. Et surtout qu'il n'y avait pas vraiment de professionnel dédié à ça. J'ai décidé de faire une reconversion. Je travaillais en aéroportuaire, donc en tant qu'agent d'escale. Et j'ai décidé de me lancer dans quelque chose de plus adapté avec mon quotidien. Un métier plutôt qui me fait d'autant plus plaisir.
1: Bref, devenir papouilleuse, c'est tendance et c'est tant mieux. Au lieu de se prendre la tête, on peut se la faire gratter, la tête.
0: À lundi, Muriel Jourdan, pour une nouvelle tendance. C'était un plaisir de passer cette semaine en votre compagnie. On vous retrouve lundi, ici, dès 5h. En attendant, toute l'équipe de votre radio locale à vos côtés pour cette dernière journée du mois de juillet. Excellent week-end.
5: Merci, Johan, et à lundi. Bonjour, l'équipe d'ici matin. Christophe qui réalise l'émission. Bonjour, Céline Loiseau.
6: Bonjour, Romain. Bonjour à tous.
5: On s'informe avec vous toutes les demi-heures. C'est parti pour 3h de matinale. On se réveille ensemble.
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5: Bon réveil avec votre radio locale, il est 6h. Le journal, Céline Loiseau.
8: En l'espace de 10 jours, un troisième camp de Rome a été touché par un incendie dans la métropole nantaise. Hier, fin de journée, chemin du Cormier à Saint-Herblain et ce panache de fumée noire visible sur une bonne partie de l'agglomération. Il n'y a pas eu de blessés. Environ 200 personnes ont été évacuées. Le reportage d'Yvrené Tapon.
9: Une fumée épaisse et de plus en plus noire, des bruits d'explosion de bouteilles de gaz. Pompiers et forces de l'ordre tentent d'éloigner les Roms dans une certaine tension. Johan travaille dans la livraison et habite le camp depuis 3 ans.
10: Au début, ça a commencé le feu, il était petit, et après ça a commencé à venir plus grand. Il y a des personnes qui ont essayé de récupérer ce qu'ils ont pu, des affaires, des vêtements, des papiers dans leur caravane. Et puis après, quand ça a commencé trop, la police et les pompiers nous ont évacués. C'est sûr, on va rien trouver.
9: Une fois de plus, l'intervention des pompiers est difficile.
11: Plusieurs centaines d'appels nous ont alertés, inquiets par le panache de fumée qui passait juste au-dessus du périphérique.
9: Le lieutenant-colonel David Rugnouf.
11: Le feu se situe dans un campement sur lequel on trouve d'innombrables objets, notamment des voitures, du combustible, des bouteilles de gaz, des campements précaires. Donc c'est toujours un terrain hostile sur lequel il faut faire extrêmement attention, faut être vigilant.
9: Et le directeur de cabinet du préfet, Christophe Carole, insiste.
12: À nouveau, je réitérerai des messages de prudence, mais je crains de ne pas être très écouté, puisqu'effectivement, nous sommes avec le troisième feu en un peu plus d'une semaine. Donc c'est extrêmement préoccupant, en effet.
9: Environ 110 caravanes étaient recensées sur ce camp.
8: Et selon un message envoyé par les pompiers de la Loire-Atlantique en début de soirée hier, ils recensaient alors 20 caravanes détruites dans ce camp de Rome de Saint-Herblain, bilan non définitif. Dans ce même secteur, au pied du pont de Cheviré mi-juillet, il y avait eu un feu de végétation. Le 20 juillet, un bidonville, Prairie de Mauve, avait également été touché par un feu. Puis deux jours plus tard, un autre non loin du centre de balnéothérapie Caliceo à Saint-Herblain.
5: En Gironde, après plus d'une semaine de lutte contre le méga-feu, l'heure est à l'optimisme selon les autorités.
8: Même s'il est trop tôt pour dire quand ce feu sera fixé, mais voilà plusieurs jours qu'il ne progresse plus. Des pompiers de Loire-Atlantique et de Vendée sont toujours sur place en renfort. Le SDIS 44 a envoyé quasiment 90 pompiers sur place, certains étant déjà revenus, d'autres sont toujours engagés. Encore une conductrice de bus du réseau ICO à Saint-Nazaire et ses environs, victime d'une agression. Commune de Saint-Joachin hier matin, un homme à trottinette, mécontent de voir un bus arriver, s'avance au niveau de la fenêtre de la conductrice et lui crache au visage. Plusieurs agents ont exercé leur droit de retrait hier après-midi. Mardi déjà, un Nazérien de 46 ans avait craché au visage d'une autre conductrice, estimant alors qu'elle avait freiné trop brusquement. Une réunion est prévue ce matin entre les syndicats, la direction du réseau ICO ainsi que la mairie de Saint-Nazaire. Les 280 caravanes de gens du voyage installées illégalement sur une parcelle agricole de la commune de Guérande depuis une semaine sont reparties hier. L'État avait engagé une procédure d'expulsion et la mairie de Guérande avait saisi la justice qui avait donné comme date limite hier 14h au plus tard pour quitter les lieux. L'évacuation s'est déroulée dans le calme sous les yeux des gendarmes.
5: C'est une des mesures qui découle du dernier plan de l'État pour développer l'éolien en mer.
8: Le port de Saint-Nazaire fait partie de ceux qui viennent d'être retenus pour avoir une aide de l'État, 60 millions d'euros. Un quai de 530 mètres de long doit être aménagé pour l'assemblage des éoliennes flottantes ainsi qu'une zone de stockage à terre pour les pales, les mâles et les turbines, une éolienne flottante peut atteindre les 260 mètres de haut. Les pêcheurs amateurs d'anguilles privés de pêche un mois avant l'heure, habituellement c'est le 31 août, mais un arrêté du gouvernement fixe la fermeture cette année à la date d'aujourd'hui, 31 juillet. La pêche à l'anguille est une pêche traditionnelle chez nous, elle se pratique notamment en Loire, dans les marais ou encore au lac de Grandlieu. La raison de cette fermeture anticipée, c'est que l'espèce est en danger critique d'extinction malgré des mesures prises pour préserver la ressource comme l'entretien des marais. Bertrand Hamon est le président de la Fédération de pêche de la Loire-Atlantique.
13: Interdire la pêche au loisir, dont les prélèvements sont très faibles quand même, relève non seulement d'une incohérence écologique, mais c'est véritablement une injustice manifeste, quoi, puisque il n'est pas normal que seuls les pêcheurs en ligne supportent des efforts. Oui, l'anguille est véritablement en très mauvaise position, quoi. C'est un déclin de quasiment 80% depuis quelques décennies. Mais je pense que la seule solution, c'est tout simplement de stopper pour tout type de pêche, que ce soit la pêche professionnelle, la pêche de loisirs, la pêche amateur aux engins, de stopper la pêche et de la civelle et de l'anguille durant quelques années. On est bien conscient qu'il y a des efforts à faire, mais qu'ils soient partagés par tous, quoi.
8: La civelle, ce sont les bébés anguilles dont la pêche est extrêmement réglementée et seulement réservée aux pêcheurs professionnels à des périodes données et avec des quotas à respecter. Bertrand Hamon de la Fédération de pêche de la Loire-Atlantique répondait à Anaël Cagnon.
5: Vous écoutez ici Loire-Océan 6h05, c'était attendu, c'est désormais officiel. Mathis Sabline quitte le FC Nantes.
8: L'attaquant de 23 ans, 6 buts la saison dernière, s'engage pour 5 ans avec Monaco. Abline, formé à Rennes, avait rejoint Nantes il y a 3 ans. Autre départ annoncé chez les Canaries après la descente en Ligue 2 de football, celui du défenseur Chidozi Awaziem qui rejoint le club turc de Konyaspor Kubulu. Et à une semaine du retour à la compétition, samedi 8 à la maison face au Red Star, les Canaries jouent un dernier match amical ce soir, 18h à Dinan, face au club qatari d'Al Wakra.
5: Merci beaucoup Céline Oiseau, tout à l'heure 6h30.
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5: Et si aujourd'hui pour les vacanciers le plus gros dilemme c'était c'est terrasse ou transat?
8: Oui, vous parlez d'un dilemme, c'est pas mal.
5: C'est bien, hein, ouais. Parce que le soleil va largement dominer en Loire-Atlantique avec juste quelques petits nuages, hein, qui passeront cet après-midi. En Vendée, c'est presque l'inverse. Quelques nuages au réveil et puis un grand ciel bleu pour le reste de la journée. Les températures 17 à 20 degrés ce matin. 17 à Derval, 18 à Notre-Dame-des-Landes, Guérande, Pornic, 19 à Nantes, à Mousillon, Carquefou, La Roche-sur-Yon et Fontenay-le-Comte. 19 aussi au Sable-d'Olonne. Et le réveil le plus doux, c'est sur l'Île-Dieu avec déjà 20 degrés ce matin. Cet après-midi jusqu'à 30 aux Herbiers et Ancenis, pendant que le littoral gardera un peu plus de fraîcheur avec 23 degrés par exemple à la Plaine-sur-Mer. 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
5: Il chantait avec ses tripes, il chantait ce qu'il pensait, vos chansons préférées, ce cri du cœur. La journée commence comme ça. Daniel Balavoine, vivre ou survivre.

0: Ici Loire-Océan, votre radio locale, 6h10.
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0: Et bonjour, on est très heureux de venir vous réveiller. Nous, c'est Ici Loire-Océan, la radio du coin, la radio du quotidien, la radio qui vous informe de ce qui se passe ici, dans vos communes de Loire-Atlantique et de Vendée. On est de bonne humeur, on vous passe vos chansons préférées. Nous, c'est donc Ici Loire-Océan. Que s'est-il passé d'après vous un 31 juillet? Eh bien, en 1914, naissance de Louis de Funès, au Mabiche.
2: Voilà. Au Mabiche.
0: Très très courte imitation. Il nous a quittés au CHU de Nantes, c'était le 27 janvier 83, à l'âge de 69 ans. Bon anniversaire à vous, né un 31 juillet. Juillet comme grand corps malade. Duo avec Camille Lelouch, magnifique. Je t'aime. 49 ans pour Grand Corps Malade, c'est l'anniversaire aussi de Mickaël Furnon.
3: Il faut que tu restes.
2: Ah oui, Mickey 3D.
0: Mickey 3D, exactement, 56 ans aujourd'hui. Puis la chanteuse Jackie Quartz. Et puis la maman d'Harry Potter, J.K. Rowling, fête aujourd'hui ses 61 ans. Dans quelques instants, ce sera les conseils du docteur Kierzek. Ce matin, on va se mettre à table et on se prépare une bonne salade. C'est très très bon pour la santé, il nous le dira.
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0: Les conseils santé du docteur Kierzek, même l'été, conseils, astuces, prévention, explications pour rester en forme. Et ce matin, enfin plutôt ce midi, on se fait une bonne salade. Bonjour docteur.
8: Bonjour à toutes et à tous. On a souvent tendance à les réduire à une entrée légère, mais une salade composée, c'est un vrai repas complet, rassasiant et savoureux. Encore faut-il respecter deux règles, des protéines en quantité suffisante et du croquant. Je m'explique, la salade composée, c'est bien plus qu'un peu de laitue et deux rondelles de tomates. Bien pensée, elle peut tout à fait remplacer un plat chaud, que ce soit le midi ou le soir. Les protéines, c'est vraiment la clé de la satiété. Pour qu'une salade soit consistante et éviter le fameux creux juste après le repas, il faut viser entre 20 à 30 grammes de protéines par portion. Concrètement, c'est une petite poitrine de poulet, c'est 150 grammes de poisson ou une boîte de thon. Et pour les végétariens, on peut opter pour du tofu ou du tempeh ou une belle portion de légumineuses comme les pois chiches ou les lentilles. Ça va apporter des fibres en plus. Les œufs durs sont aussi une excellente option. L'important, c'est de ne pas lésiner sur la quantité. Et la deuxième règle d'or, je disais, c'est le croquant. C'est une question de texture et sans lui, même une belle salade de pâtes va rester un peu fade. Vite pâteuse et ne cale pas longtemps. Avec le croquant, en revanche, le plaisir en bouche, la satiété augmente nettement. On peut ajouter du croquant facilement, c'est des graines de tournesol, des graines de courge, des noix, des amandes, ou alors des légumes crus comme du poivron, du céleri, des radis, et même une pomme coupée en dés ou des grains de grenade apportent cette texture agréable. L'idéal, c'est de combiner plusieurs éléments, un légume croquant, un fruit sec ou une graine, et un féculent qui reste al dente.
0: En résumé, docteur, pour une salade composée réussie et donc bonne pour la santé et le poids, quels sont les trois piliers à retenir?
8: Premier pilier, une base généreuse de légumes variés, feuilles, crudités pour les fibres et les vitamines. Une portion conséquente de protéines. Ensuite, comme deuxième pilier, des protéines animales ou végétales pour la satiété. Et troisième pilier, un élément croquant, des graines, des fruits secs, des légumes crus. Ça, c'est pour la texture et le plaisir. Et on n'oublie pas non plus une source de féculents, du quinoa, des lentilles, si on veut vraiment un plat unique et éviter les fringales. Et pour l'assaisonnement, allez, un peu d'huile d'olive, de colza, de noix pour les oméga-3. Et on pense aux herbes aromatiques pour relever le tout sans excès de sel. Voilà, j'espère que je vous ai mis en appétit et ça sera excellent pour votre santé en plus. Alors bon été, bonne santé à l'écoute d'ici bien sûr.
0: Et après la salade, pourquoi pas une petite glace, tiens, sur la côte. Nolwenn Luminaire a rencontré Fred, il est glacier à Saint-Nazaire. On prend rendez-vous avec lui tout près de la base sous-marine juste après ce classique que le groupe Chicago.

0: ça fait du bien. Pour avancer dans le petit train-train du matin, comme ça, le groupe Chicago, en Loire-Atlantique et en Vendée, ça fait du bien, hein?
1: Bah oui, c'est tranquille.
0: Ah, bah on aime bien, nous. Et on adore rejoindre Nolwenn Luminet qui vient vous voir sur notre littoral. Oui, vous qui avez plein de choses à nous raconter, vos passions, ce que vous aimez dans la région. Et ce matin, 6h20, Nolwenn est en Loire-Atlantique.
2: Je suis à Saint-Nazaire, devant la base sous-marine, et j'ai trouvé, je crois, l'un des glaciers qui a le meilleur spot, parce qu'on est juste devant, c'est Frédéric de Mr. Fred's. Bonjour.
3: Oui, bonjour.
2: Et bah du coup, Frédéric, ça fait longtemps que vous êtes installé là devant le parcours d'acrobranche de la base sous-marine.
3: Alors, je suis ouvert depuis le mi-juin. Là, ça ouvre vraiment depuis le 1er juillet. Et c'est vrai que c'est un spot vraiment superbe.
2: Vos glaces, elles sont artisanales. Je vois le petit fait maison qui passe. Donc, c'est vous qui les faites vous-même, c'est ça?
3: Oui, c'est ça, exactement. Je fabrique tout moi-même. Et je suis à Nozay. J'ai mon laboratoire à Nozay. Et je me déplace en itinérance et je vends mes produits. Voilà.
2: Ça fait longtemps que vous faites ça?
3: C'est une reconversion professionnelle et je suis... ça fait un an maintenant, j'entame ma deuxième année. Et du coup, je me déplace dans la région événementielle, privée, publique.
2: Vous avez là un spot incroyable. Est-ce qu'il y a des spots plus beaux que celui-là où vous avez pu vous poser? Ou vraiment celui-là, c'est... Parce que là, on a quand même la vue sur le port derrière.
3: Alors, le plus beau, pas forcément, parce que le bord de mer, vraiment, c'est vraiment exceptionnel aussi. Des cadres vraiment exceptionnels. Là, le plus original, je crois que c'est le seul. Vraiment, de faire revivre vraiment ce lieu historique, c'est vraiment une superbe idée. Félicitations à ceux qui ont eu l'idée. Et pour l'instant, bah, ça plaît. Je vois pas mal de personnes, surtout d'enfants, qui arpentent ces murs. Et j'ai vraiment envie de le faire aussi, moi.
2: Vous êtes de la région, à la base?
3: Pas du tout. Moi, je suis charentais à la base. J'ai rencontré ma femme dans la région. Et voilà, je me suis installé... Et je ne regrette pas parce que c'est vraiment une belle, belle région.
2: Il y a des endroits que vous avez particulièrement aimés, peut-être dans la région, notamment en tournant avec votre camion de glace?
3: Ah, les décors, oui, c'est vrai que le bord de mer, c'est vraiment exceptionnel. Après, j'ai des endroits autres, des étangs, des bases de loisirs. Et quand je fais des mariages aussi, c'est des décors exceptionnels également. Donc, mais celui-ci, vraiment, la base sous-marine, ça reste vraiment c'est incroyable.
2: Je vois que vous avez un petit papier bonne fête papa. C'est pas trop dur d'empêcher vos enfants de manger toutes vos glaces?
3: Si, je suis obligé de freiner. Je suis aussi quand je me suis vraiment reconverti en tant que glacier. Voilà, ils étaient vraiment très contents d'avoir un papa vraiment qui allait faire des glaces. Et obligé de les freiner, oui, obligé de les freiner et toute la famille également. Hein.
2: Bah écoutez, merci beaucoup, bonne journée.
0: Toutes les rencontres de Nolwenn Luminet sont en podcast sur l'application Ici. On vient aussi vous voir dans votre commune pour vous demander quels sont vos petits plaisirs de l'été. Pique-nique et balade sur les bords de l'Erdre. On sera avec Gaëlle juste après Céline Dion. Elle chante bien et en plus elle est polie, Céline. Bonjour, pardon, merci. Elle aurait pu ajouter bien à vous cordialement, mais sincères salutations aussi, quand même.
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0: Bonjour, merci de vous réveiller avec Ici Loire-Océan. C'est quoi vos petits plaisirs de l'été? On vient dans votre commune, on vous croise, on vous pose la question et on partage. Rencontre ce matin avec Gaëlle.
1: Vraiment de faire un pique-nique avec, avec des amis. Salut, c'est Gaëlle. Mon plaisir de l'été, c'est vraiment de profiter de l'extérieur, de, à la sortie du travail, de réussir à prendre le temps de sortir et de prendre et de me balader sur les bords de l'Erdre, les bords de la Loire. Et de vraiment aussi, ce que j'aime vraiment beaucoup faire, c'est de reconnecter avec Saint-Malo. C'est une ville que, dans laquelle j'ai vraiment vécu. Et tous les étés, en général, j'y retourne pour revoir la famille, les amis, profiter des couchers du soleil, faire des pique-niques sur la plage. Voilà l'été. Et c'est quand j'étais plus jeune, j'étais partie sur la plage avec mon chien et on a fait un bain de minuit. C'était le coucher du soleil et on s'est baigné, sauf qu'il y en a une qui est restée sur la plage et qui avait pris nos maillots et qui les avait mis sur la tête de mon chien. Donc ce qui fait qu'on s'est retrouvés à devoir récupérer nos affaires, ce qui était en train de courir à quatre pattes. Et donc c'était un super souvenir. On était sur une plage où il n'y avait pas grand monde et du coup c'était juste super, un super moment entre copines, quoi. Profiter des bords de Loire, des bords de l'Erdre, de tous les espaces extérieurs qu'on a sur Nantes, mais aussi de pouvoir se rendre sur la côte qui est juste à côté en vélo ou en train ou en bus. Il y a plein de solutions, donc profiter de l'extérieur et sortir.
0: Merci beaucoup Gaëlle. L'horoscope de Catherine Viguier à suivre avant le retour de l'actu locale à 6h30.
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0: Ici matin, bientôt 6h30, la tendance de la journée avec l'horoscope de Catherine Viguier. Et Catherine, qu'est-ce qu'on retient de nos 12 signes aujourd'hui?
8: Chacun aura sa chance, certains le jour, certains en soirée. Bélier, vous rayonnez où que vous soyez et en soirée, place au repos à davantage d'introversion.
9: Taureau, vous ferez quelque chose de votre grande réceptivité, de votre belle sensibilité.
10: Gémeaux, une journée intéressante pour vous changer les idées, pour voir ailleurs que votre quotidien.
11: Cancer, ce sera une belle journée faite d'évasion, surtout dès l'après-midi venu.
12: Lion, finalisez un rendez-vous amoureux, professionnel, en soirée, vous serez très inspiré.
13: Vierge, ce vendredi est marquant, une relation liée au long terme est en vue, mais qu'en pensez-vous?
14: Balance, les tâches quotidiennes vous éprouvent, il faudra pourtant vous y atteler, faites des pauses.
15: Scorpion, eh bien, vous faites partie des signes super impliqués. Essayez de ne pas vous faire trop de mal à la tête.
16: Sagittaire, à vous la famille, vous lui serez attentionné et vous ferez aussi des efforts pour être compréhensif.
17: Capricorne, un livre, un film vous passionne, à moins que ce soit un voyage ou un échange dont vous vous souviendrez.
18: Verseau, vous êtes sur le devant de la scène, sollicité, puis les finances seront d'actualité.
19: Poisson, suite à vos démarches, vous obtenez de bons résultats sur le plan relationnel, bravo.
20: Et pour nous tous, qui fait le chemin à nos côtés? On choisit bien.
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0: Dans la demi-heure, être un bon nageur en piscine ne fait pas un bon nageur dans l'océan. On saura tout avec la SNSM et puis toute l'actu locale. De retour avec vous, Céline Loiseau, suite et fin de notre série en bord de Loire.
21: À la rencontre de passionnés, d'amoureux de ce grand fleuve, on sera au Cellier entre Nantes et Ancenis en compagnie de Didier et de Gérard, deux pêcheurs amateurs. Reportage de Marius Delaunay à découvrir juste après ce qui fait l'actualité de ce vendredi 31 juillet en France et dans le monde. C'est le 90 secondes de votre radio ici, présenté ce matin par Valentine Letès. Et tout d'abord, le retour chez eux de certains évacués du feu en Gironde.
22: Retour à la maison pour les deux tiers des évacués de Gironde, à savoir 144 000 habitants sur les 224 000 forcés de fuir. L'accalmie sur le front de ce méga-feu se confirme. Les flammes contenues dans leur périmètre confirment la préfecture ce matin. Mais à ce stade, deux points sont encore actifs et la presqu'île du Cap-Ferré est toujours inaccessible. Feu maîtrisé, en revanche, dans les Landes, près de Biscarros, où tous les quartiers de la ville sont rouverts à la circulation. C'est également le cas de l'autoroute A63 jusqu'à Bayonne. À la veille de ce chassé-croisé entre juilletistes et haoutiens, c'est noir partout demain en France, dans le sens des départs et dès aujourd'hui dans le sud-ouest. Bison Futé conseille, dans la mesure du possible, de décaler son voyage. Sur les rails, les départs en direction de la Normandie sont compromis. Une grève surprise dans la région entraîne la suppression de trains jusqu'à la fin du week-end sur les lignes entre Paris, Le Havre, Rouen, Deauville ou encore Cherbourg, précise la SNCF. Un accord historique annoncé à Gaza par le président des États-Unis. Selon Donald Trump, en échange des armes détenues par le Hamas, Israël consent au retrait de ses troupes dans l'enclave palestinienne. Si le mouvement islamiste confirme, Israël n'a pas encore commenté. 2 ans après les Jeux de Paris, Léon Marchand retrouve le bassin où il a tout gagné. Les championnats d'Europe de natation commencent aujourd'hui à Saint-Denis, au Centre Aquatique Olympique. Première tenue de la compétition en France depuis près de 40 ans.
21: Merci beaucoup Valentine, et à dans une heure dans l'info d'ici Loire-Océan maintenant. On vous emmène au Cellier entre Nantes et Ancenis, précisément en bord de Loire, 4e et dernier épisode de notre série Ma Loire et moi. Ce matin, la Loire racontée par deux pêcheurs amateurs qu'a rencontré il y a peu Marius Delaunay.
23: Il y a toujours des coins privilégiés pour pêcher. Le lieu dit du beau rivage en fait partie. Le nom correspond parfaitement à l'endroit. Une grande bâtisse bourgeoise en arrière-plan, devant la Loire, des arbres pour se poser à l'ombre. C'est là que Didier et Gérard s'installe justement pour prendre du poisson.
24: Oui, entre ici, vers Chantosseau, enfin, plusieurs endroits de la Loire, ouais. On n'hésite pas à se déplacer.
23: Et en plus, c'est jour de fête pour les deux habitués du coin.
25: Un petit silure.
23: Ah oui. Petit silure, il fait quoi, 50 cm?
25: Un peu plus, ouais.
23: Un peu plus,
25: la queue est longue.
23: Ça a mordu pour vous?
24: Un brochet de 65 cm. Il est tout beau.
23: Ça, c'est les petits plaisirs.
24: Oui, parce que c'est pas tous les jours. C'est pas tous les jours qu'on en prend un.
23: Avec la glacière posée au pied d'un arbre, la trousse de bricolage remplie d'hameçons de toutes les couleurs, la chaise de camping posée un peu plus loin, l'emplacement parfait pour rester tranquille, loin des regards.
24: Le plaisir d'être à la nature. Hein. C'est ça, la nature, et puis on ne sait jamais ce qu'on va prendre, donc... C'est toujours le hasard. L'intérêt de pêcher en Loire, justement, c'est qu'on ne sait jamais ce qui va mort debout. Donc.
23: C'est la tranquillité, en plus.
25: Tout le week-end, il y a des bateaux. Enfin, ça circule beaucoup, là. Mais en semaine, on est tranquille.
23: Et il n'y a que la voie ferroviaire, au loin, en fait, qui vient perturber les pêcheurs de temps en temps, au passage d'un train. Et pour le reste, c'est le calme absolu.
24: Mon grand-père vivait sur la Loire, donc à 10 ans, je pêchais déjà, même avant.
23: Vous êtes un enfant de la Loire, vous aussi.
24: C'est un peu, oui.
23: Ça peut arriver, des jours sans pêche, sans rien du tout, mais c'est pas grave. Je veux dire, c'est pas non plus le but ultime.
24: Ouais, non, parce qu'on y retourne, donc.
23: Et de longues parties de pêche qui durent parfois des journées entières, juste pour le plaisir d'être au bord de l'eau.
21: Ma Loire et moi au Cellier, dernière étape de cette série, signée Marius Delaunay.
0: Et à retenir dans l'actualité de Loire-Atlantique et de Vendée, ce nouvel incendie dans un camp de Roms de l'agglomération nantaise.
21: À Saint-Herblain, au pied du pont de Cheviré, il n'y a pas de blessés, mais environ 200 personnes ont été évacuées. Au moins 20 caravanes détruites, selon un bilan non définitif. L'opération des secours hier soir a été compliquée, nous dira le directeur de cabinet du préfet dans le prochain journal à 7h. On se rendra aussi en plein cœur de La Roche-sur-Yon avec l'ouverture hier d'une super dans l'ancien hôtel de ville quand le centre-ville tente de résister aux zones commerciales en périphérie.
0: Merci Céline Loiseau. Vous sentez ?
1: L'odeur des vacances.
0: Oui, c'est ça. Alors déjà, oui.
1: Et du beau temps.
0: Ouais, même si vous travaillez, voilà, ça sent un peu les vacances, même beaucoup, parce que du soleil aujourd'hui en Loire-Atlantique, il y a quelques passages nuageux cet après-midi. En Vendée, les nuages sont plutôt ce matin, avant de laisser place à un grand ciel bleu.
1: Là, ça sent la crème solaire.
0: Oui, alors attention, il faut en mettre toutes les deux heures, hein, pas oublier. Les températures ce matin, 17 à 20 degrés, 17 à Saint-Nicolas-de-Redon, 18 au Gavre, Herbignac, Saint-Michel-Chef-Chef, 19 si vous êtes à Nantes, à Sautron, à la Boissière-du-Doré, 19 aussi à la Roche-sur-Yon, Saint-Gilles-Croix-de-Vie, Fontenelle-Comte et les Sables-d'Olonne, et sur l'Île-Dieu, vous êtes déjà à 20 degrés. Cet après-midi, il fera jusqu'à 30 dans le bocage vendéen et le Cellier, la Mini sur la côte de Jade à Pornic, avec 23 degrés. Et puis on dit bonjour à tous nos leftos qui sont déjà connectés à la page Facebook ici Loire-Océan et Instagram aussi. Jean de la Fossière qui nous annonce 18 ce matin du côté de la Fossière. Et puis Bernard à Fête Bretagne nous dit aussi qu'il fait 18.
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0: Vous vous réveillez ? Eh ben voilà un titre qui rappelle l'oreiller. Étienne Dao, c'est le grand sommeil. Bon réveil avec ici Loire-Océan.

0: Allez hop hop hop, debout maintenant, on est là avec vous. Nous, c'est Ici Loire-Océan.
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0: Et on est très heureux de commencer la journée avec vous. Christophe réalise l'émission ce matin. Céline Oiseau vous informe. Dylan vous accueille au 02 40 73 6000. Ici Loire-Océan, si vous arrivez pour la première fois, c'est la radio qui parle de votre quotidien. C'est la radio qui est au courant de tout ce qui se passe ici parce qu'on a des journalistes qui viennent vous voir dans vos communes de Loire-Atlantique et de Vendée. C'est la radio qui est de bonne humeur. C'est la radio avec tout plein de musique dedans. On a même des spécialistes qui viennent nous donner leurs conseils d'experts avant 7 heures. Si votre chien pue du bec, eh bien, Pierre Fabin, notre vétérinaire, nous expliquera pourquoi et surtout quoi faire. Juste avant, on file sur le littoral, rejoindre d'autres experts. Ils sont de la mer, c'est la SNSM au micro de Nolwenn Luminet.
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2: Allez, c'est parti! J'enfile mon bikini rouge et je vais courir au ralenti sur la plage avec la Société Nationale de Sauvetage en Mer. Aujourd'hui, on s'interroge. On a beau avoir passé l'année à profiter de la piscine municipale, une fois dans l'océan, les sensations ne sont plus du tout les mêmes. Alors, nager en bassin ou nager dans la mer, est-ce que ça change quelque chose? J'ai été poser la question à deux formateurs de la SNSM, Malo et Lucie.
3: Eh ben oui, beaucoup, beaucoup. Il y a tout qui change, tous les repères. Dans une piscine, déjà, l'eau, elle est stagnante, entre guillemets. Tout est dur. On a des bouées à côté de nous. En mer, il n'y a rien de tout ça. Ne serait-ce que le sol en dessous de nous, il est malléable. En quelques mètres, on ne va plus avoir pied. Les vagues.
4: Nos repères, en tant que nageurs en bassin, changent complètement. On n'a pas du tout la même respiration. On n'a pas du tout les mêmes mouvements. Parce que notre proprioception dans l'eau de mer est beaucoup plus mis à rude épreuve que sur une eau stagnante de bassin.
2: Bon, le mot a l'air un petit peu compliqué comme ça, mais la proprioception, c'est la capacité du corps à percevoir sa propre position dans l'espace sans avoir besoin de la vue. Et oui, grâce à la SNSM et Ici Loire-Océan, vous allez pouvoir vous la péter au Scrabble.
4: On se rend moins compte du coup de la distance qu'on parcourt. Et le moment où on va être épuisé, ce ne sera pas souvent le moment où on se rapproche de la plage. C'est là le réel danger de partir en se disant « je suis un bon nageur, je peux nager une heure en bassin ». Mais en mer, ce ne sera pas la même chose. Et dans ce cas, ne pas nager vers le large, toujours suivre la plage.
2: On entend parfois dire que la plage, c'est plus fatigant que la piscine. C'est vrai?
3: La mer, ça fatigue en général. L'air marin, le vent, la chaleur. Il y a toujours des petits micros. Ajustement à faire.
2: Le conseil du jour, nagez parallèlement à la plage, même si vous entendez des chants de sirènes qui vous appellent au large. Et plouf!
0: Merci Nolwenn Luminet, surtout les experts aussi de la mer, de la SNSM. Pierre Fabin, notre veto maison dans un instant sur Ici Loire-Océan. On va essayer de comprendre la mauvaise haleine de votre chien et surtout les solutions pour y remédier et pour la musique. On emmènera Lily danser avec Julien Clerc.
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0: Tous les matins à 7h moins le quart, les conseils vétérinaires du docteur urgentiste Pierre Fabin. Bonjour Pierre.
8: Bonjour Romain.
0: Votre chien peut parfois puer du bec, on peut dire aussi puer de la gueule, on a le droit de le dire, hein. C'est autorisé.
9: Ben pour les animaux, oui,
0: on peut. Oui, on peut. Donc moi, c'est pour ça que je le dis. Alors vous savez, c'est ce moment où il fait un gros câlin, votre chien, il baille, et là, c'est l'attaque surprise. Vos explications et vos conseils surtout ce matin, Pierre.
9: Alors déjà, on va casser un mythe. Non, ce n'est pas normal, un chien qui a une mauvaise haleine. Ce n'est pas l'odeur du chien ou l'âge, comme on l'entend souvent, c'est un signe d'alerte. Il faut savoir que 4 chiens sur 5 de plus de 3 ans ont des problèmes bucco-dentaires. Dans la majorité des cas, ça revient à un problème de tartre, qui est un vrai nid à bactéries. Résultat, mauvaise haleine, gencives rouges, douleurs, parfois dents qui bougent. En gros, c'est comme si votre chien vivait avec une rage de dents en permanence, mais sans jamais se plaindre.
0: Mais alors, qu'est-ce qu'on peut faire quand l'haleine devient vraiment, vraiment insupportable ?
9: Alors, la première chose, c'est de faire un petit tour chez votre vétérinaire. On va regarder si c'est bien un souci de tartre, si les dents sont encore récupérables ou s'il faut en enlever. Souvent, un bon détartrage sous anesthésie générale règle le problème. Ensuite, il va falloir passer à la prévention. Brosser les dents de son chien, oui, ça se fait. Il existe des brosses et des dentifrices spécialement conçus pour eux et bien sûr qui ont un goût viande. Si ce n'est pas vraiment possible, il y a des alternatives, des lamelles à mâcher, des croquettes spécifiques, des poudres à mettre dans l'eau ou sur la nourriture. Tout ça, ça aide à limiter le tartre et donc l'odeur.
0: Et si ça ne vient pas des dents, il peut y avoir d'autres causes ?
9: Oui, et c'est hyper important d'y penser. Parfois, une mauvaise haleine peut venir de plus loin dans le système digestif. Des problèmes gastriques, une insuffisance rénale, voire du diabète, ça peut donner une haleine anormale. Par exemple, une odeur sucrée peut faire penser à un diabète. Une odeur d'ammoniac, c'est probablement un souci de rein. Bref, l'haleine, c'est un indice. Si elle change, surtout brutalement, ou si elle est très forte ou accompagnée d'autres symptômes, il faut consulter votre vétérinaire. Parce qu'on peut passer à côté d'une maladie beaucoup plus sérieuse. Et entre nous, un chien avec une haleine fraîche, c'est quand même beaucoup plus agréable pour tout le monde.
0: Viens par là, s'il te plaît, Médor. Voilà. Pour lui brosser les dents, notre chien. Merci Pierre Fabin. Dans quelques instants, bah tiens, alors ça pour la laine, c'est pas terrible, mais on va gober des huîtres à Bouin. Voilà, on ira à Saint-André-des-Eaux pour voir des beaux chalands et puis des astuces pour se déplacer facilement sur la commune de Saint-Gilles-Croix-de-Vie. Les trois plus d'ici Loire-Océan, après l'histoire de Lily qui voulait aller danser, racontée par Julien Clerc. Il est 7h moins le quart. On se réveille ensemble et on est bien.

0: Les paroles de Luc Plamondon à qui l'on doit aussi Starmania ou encore Notre-Dame de Paris. Lily voulait aller danser. Julien Clerc. On salue Gaëlle sur la page Facebook ici Loire-Océan. Bonjour à tous. 18 degrés en ce moment à Sainte-Luce-sur-Loire. Un peu moins chaud. Bon vendredi à tous. Léon de Taron. Bonjour. 18 sur Taron ce matin. Ce week-end, c'est les 24 heures de la boule taronnaise. C'est un jeu très spécifique à découvrir absolument, nous dit Léon. Tout le monde peut y jouer dans une ambiance très festive. Départ samedi 16h avec le premier lancé de boule par Monsieur le maire de Saint-Michel et Taron, s'il vous plaît. Entrée libre aux spectateurs. Merci pour votre message, Léon. Et chaque matin, les trois infos pratiques, locales, utiles, sympas, hein, c'est le rendez-vous à ne pas rater. C'est les trois bons plans de Loire-Atlantique et de Vendée, trois idées, c'est les trois plus. Et pour passer un moment dans la bonne humeur, direction Boin en Vendée pour la 61e édition de la fête des gobeurs d'huîtres.
1: Ils ont un sacré estomac, hein, quand même.
0: Je trouve cette idée absolument géniale. Ça fait 61 ans donc ça existe. Au complexe sportif au Poiroc, dimanche à Boin, c'est entre les Moutiers-en-Ré et Beauvoir-sur-Mer. Le grand moment de la journée, c'est évidemment le célèbre concours de gobage d'huîtres. Les inscriptions, si vous voulez tenter le coup, c'est à partir de 15h30. Et même si vous ne participez pas, bah, le spectacle vaut largement le détour. Alors, il n'y a pas que ça, puisque dès 14h, il y a un défilé dans les rues de Boin qui ouvrira les festivités avec les percussions de Beleza Forte. Tout au long de l'après-midi, vous retrouverez aussi le cercle Celtic de Saint-Nazaire, des jeux traditionnels comme les palais, le chamboultou, la pêche à la ligne, avant un dîner champêtre et une soirée dansante avec l'orchestre Atlantique Live Band. Et petit changement, bah, cette année en revanche, le feu d'artifice est annulé en raison des risques d'incendie et comme toujours, les bénéfices seront reversés aux associations locales. On poursuit avec un événement qui fait partie du patrimoine de notre région, c'est à Saint-André-des-Eaux. C'est la fête des chalands fleuris qui célèbre cette année ses 50 ans. Imaginez une centaine de milliers de fleurs fraîches qui habillent ces célèbres chalands, les bateaux traditionnels de Brière. Le décor est tout simplement magnifique. Le thème de cette édition, c'est le murmure des brumes. Immersion dans les années 20 avec une histoire d'explorateurs et de mystérieux parchemins. De grandes scénoparades vont avoir lieu de 10h45 à 11h45 et à partir aussi de 16h45, sans oublier les concerts d'Apache Braise. Alors ça, en fait, c'est un homme orchestre, très drôle, super fort, et la musique qu'on entend derrière, il fait tout seul.
1: Mais comment il fait?
0: Ah bah, je sais pas. Ouais, c'est un peu Rémi Bricard de l'époque, quoi. C'est bien,
1: hein? Ouais, c'est entraînant.
0: Il est super fort. Il s'appelle Apache BZH, concert aussi du groupe Plantec. Alors ça... C'est un groupe de néo-trad électro-braise.
1: Ah oui, oui, ouais. Bah, c'est bien résumé.
0: Et puis du rock celtique aussi. Ça, c'est Kalfa. La fête des chalands fleuris, Saint-André-des-Eaux, restauration sur place, entrée gratuite pour les moins de 14 ans. C'est dimanche, c'est à vivre en famille. Et puis si vous passez vos vacances à Saint-Gilles-Croix-de-Vie ou si vous comptez y faire un petit tour, il y a un conseil pour éviter de tourner 20 minutes à la recherche d'une place de parking. Faut laisser sa voiture de côté. Il y a des navettes gratuites, notamment le Gilobus, les lignes Alléop, le train ou encore de nombreuses pistes cyclables qui permettent de circuler facilement tout l'été. Moins de stress, moins de bouchons. C'est ce que propose la commune de Saint-Gilles-Croix-de-Vie. Avant le retour de l'actu locale avec Céline Loiseau, on va rire un coup. À sélection des humoristes de Fred Ballard. Un thème des humoristes qui en parlent, c'est l'été et en été, les couples se forment et se déforment. On en parle dans un instant. Electric Light Orchestra. C'est la musique qui vous réveille ce matin sur Ici Loire-Océan.

0: Merci Céline Loiseau.
1: Mais oui, je vous ai apporté le petit-déj.
0: Ouais, Céline, Céline Loiseau.
1: Cette brioche maison, elle est bonne.
0: La brioche Bonin, vous voulez dire? Ouais. Cette maison, ouais.
1: Oh, je voulais faire croire que c'était moi.
0: Oh, bah oui, mais il y avait l'emballage, donc si vous voulez.
1: C'est plus dur à faire.
0: Voilà, Céline Loiseau, adorable, que vous entendez tous les matins.
1: Ah bah, on essaie de soigner ses collègues quand ils sont sympas, ils le méritent.
0: Bah, la bonne ambiance à la radio, elle est aussi dans les coulisses. Ouais. Dans un instant, les amoureux, l'été, comment ça se passe? C'est dans l'humour en tube de Fred Ballard.
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0: Et c'est une tradition avant l'actu locale de 7h. On se marre avec Fred Ballard. Qu'y a-t-il de plus excitant qu'un premier rendez-vous un soir d'été quand les regards se croisent autour d'un verre? Un dîner en amoureux version Fred Ballard et ses joyeux de riz dans l'humour en tube.
5: Oui, un homard sauce tomate, il avait du poil aux pattes. Aussi.
6: Ah bah oui, mais ça c'est ce qui fait tout le charme des dîners d'été, hein. Coquillages et crustacés au menu avec option effleurage de gambette et les surprises qui vont avec, hein. Mais Fernandelle le sait, l'appétit vient en mangeant et quand arrive le plat de résistance, l'excitation est au summum. Ou presque.
5: Une sorte de plat aux nouilles, on aurait dit une andouille, félicite. Je m'offris une chipelotte et l'empaumée d'échalote. Félicite. Une poire et des gaufrettes, seulement la poire et des blettes. Félicite.
6: Oui, alors c'est vrai que c'est souvent au dessert hein, que ça passe ou ça casse. On a eu le temps de sonder ça ou son partenaire, mais pas toujours de digérer ses travers. Donc, même si Félicine ne conclut pas ce soir, d'après Samuel Bambi, il y a quand même de l'espoir.
7: Les hommes et les femmes, en couple, on est différents. Tu vois, nous les hommes, quand on sort avec une meuf, belle ou moche, on sort avec une meuf, c'est tout. Vous, mesdames, quand vous sortez avec un mec, vous sortez pas juste avec un mec. Vous sortez avec tout un projet derrière. Il y a un business plan qui se met en place. Il y a une équipe digitale derrière. Et quand je dis équipe digitale, je parle de toutes vos copines qui nous espionnent sur les réseaux sociaux.
6: Ah, c'est sûr que du temps de Félicine, les amours d'été s'étaient vite emballés. Aujourd'hui, avant d'emmener sa dulcinée manger un homard avec du poil aux pattes, il faut être webmaster ou humoriste. Ah oui, parce que ça, ça n'a pas changé. Séduire par le rire, ça marche à tous les coups.
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0: 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Bonjour, il est 7h. Les enfants Loire-Atlantique et en Vendée, Céline Loiseau.
8: C'est l'une des nombreuses actions de solidarité à avoir vu le jour chez nous après le méga feu en Gironde. À Taron-Plage, le patron du restaurant Tamaris a lancé une collecte pour venir en aide aux personnes évacuées et aux pompiers mobilisés. De la nourriture, des vêtements apportés par ceux et celles qui le souhaitent entre hier et aujourd'hui. C'est Nouf, le chef cuistot qui a eu l'idée. Il répond à Gérard Mohamed.
9: Bah là, il y a des vêtements, des couettes. On a aussi des produits pour les enfants. Il y a de la nourriture, pas mal de pâtes, des bouteilles d'eau.
10: Les gens qui viennent apporter, ils viennent d'où? De la commune? C'est des touristes parfois?
9: C'est beaucoup de la commune, de Saint-Michel, de Taron. Et puis un peu de la plaine également, le Cormier, des gens qui connaissent. Et puis on a fait relayer ça sur Facebook et sur Instagram, voilà. Face à toutes les catastrophes qui se passent en ce moment, on est un peu impuissant. Mais si on peut donner quand même un peu de temps et de l'énergie pour donner quelque chose, pour venir, même un petit sac, vous savez, c'est pas grand-chose, même une petite boîte de conserve, c'est toujours ça.
8: Voilà. Et c'est donc qu'ils peuvent encore se faire jusqu'à ce soir au restaurant Tamaris de Taron-Plage. Seront ensuite confiés aux pompiers de la Loire-Atlantique qui s'occuperont du convoi jusqu'en Gironde. Reportage en longueur dans l'info d'ici à 7h30. Il sera aussi question de la mobilisation d'un hypermarché.
0: Dans l'agglomération nantaise, comme le 20 et le 22 juillet, un incendie s'est déclaré dans un camp de Rome hier en fin de journée.
8: Comme pour les deux autres bidonvilles, il n'y a pas de victimes, mais de gros dégâts et des habitants évacués, environ 200 personnes hier soir. L'incendie a démarré aux alentours de 19h, route du Cormier à Saint-Herblain, au pied du pont de Cheviré. Selon un premier bilan transmis par les pompiers hier soir, il y a 20 caravanes détruites sur la petite centaine qu'abritait ce camp. Le directeur de cabinet du préfet de la Loire-Atlantique, Christophe Carole, s'est rendu sur place. place.
11: À nouveau, nous sommes en présence d'un feu dans un campement de Rome qui est parti depuis le campement, plutôt en lisière de campement et avec une propagation sur des véhicules qui avaient été dissimulés dans la végétation alentour. Donc les sapeurs-pompiers sont arrivés très rapidement. La progression des sapeurs-pompiers est rendue difficile une fois de plus par la présence de bouteilles de gaz, et je peux vous en témoigner, qui explosent évidemment sous l'effet des flammes, qui s'ajoutent aussi à l'accessibilité du site qui est rendu plus difficile sur certains flancs qui rendent plus difficile le traitement du feu. La cause, elle est endogène au camp. Là, pour le coup, c'est l'enquête qui les déterminera. C'est une nouvelle fois à l'intérieur du camp que le feu s'est déclenché.
8: Le directeur de cabinet du préfet de la Loire-Atlantique fait référence aux deux précédents incendies qui ont eu lieu dans des bidonvilles de la métropole nantaise, celui de la prairie de Mauve à Nantes le 20 juillet et celui non loin du centre balnéo Caliceo à Saint-Herblain deux jours plus tard. Le 16 juillet dernier, pas très loin de ce camp de Rome de la route du Cormier où a eu lieu l'incendie hier à Saint-Herblain, un feu de végétation avait déjà eu lieu le long du périphérique. Malgré une baisse des températures et quelques gouttes hier en pays de Saint-Gilles-Croix-de-Vie, la forêt reste sèche. Résultat, les épreuves du semi-marathon et du 10 km prévues tout ce week-end sont annulées. Un arrêté municipal dans ce sens a été pris, justifiant que réunir autant de monde le long des avenues de la forêt et des mimosas représente un risque majeur. Les deux courses, demain soir et dimanche matin, devaient réunir 5000 participants.
0: Une nouvelle conductrice de bus du réseau nazérien ICO a été victime de crachats hier.
8: La scène se passe à Saint-Joachin et selon nos informations, un homme à trottinette n'a pas supporté la présence du bus sur son passage. Il s'approche alors de la vitre de la cabine de la conductrice et crache sur son visage. Mardi déjà, sur Saint-Nazaire, une autre conductrice avait eu le droit à des crachats de la part d'un homme mécontent d'un freinage. Une réunion est prévue ce matin entre les représentants du personnel, la direction du réseau de bus ICO et la mairie de Saint-Nazaire. Comme après l'agression de mardi, hier après-midi, certains personnels ont exercé leur droit de retrait pendant quelques heures. L'installation illégale, il y a pile une semaine, de près de 300 caravanes de gens du voyage sur une parcelle agricole de la mairie de Guérande avait provoqué la colère du maire. Nicolas Criot avait saisi la justice qui avait exigé un départ au plus tard hier à 14h. L'État de son côté avait engagé une procédure d'expulsion. Hier, évacuation dans le calme et sous le contrôle des gendarmes.
0: Ici matin, 7h04, l'ancienne mairie de La Roche-sur-Yon poursuit sa transformation.
8: Avec hier l'ouverture de l'enseigne Carrefour City, Monoprix longtemps pressenti pour s'installer dans ce bâtiment situé dans un endroit très passant. On est entre la place Napoléon et la rue piétonne Clémenceau. Monoprix avait finalement jeté l'éponge. L'installation du Carrefour City était attendue, d'autant que le petit casino tout proche a fermé il y a un an et demi. Yves-René Tapon est allé à la rencontre de clients et de commerçants.
12: Très bien, c'est parfait.
13: Cette retraitée, sac rempli, sort du magasin ravie.
12: Pour les gens âgés, tout le monde les demandait. Moi, j'étais très accro au petit casino, parce que c'était des amis. Il a fermé, donc il me fallait quand même un magasin alimentaire en centre-ville.
13: 287 mètres carrés de rayonnage tout neuf, où nous croisons Mickaël Laperroni, le gérant.
14: Ça a été savamment étudié par Carrefour France, et on a une offre alimentaire et non alimentaire. On a entendu beaucoup de bien du nouveau centre-ville de La Roche, qui s'était énormément dynamisé. En plus, nous, on est directement sur le jardin, donc c'est un cadre qui est très agréable.
13: Le Carrefour est aussi installé à l'opposé du U-Express ouvert au Halles, un centre-ville qui se bat pour exister face aux grandes enseignes de périphérie comme Cultura et Grand Frais, ouverts cet été près des flâneries.
15: Ça fait toujours un commerce en plus.
13: Lisiane Théillet, vice-présidente de l'association des commerçants des vitrines du centre-ville à La Roche-sur-Yon.
15: C'est vrai qu'en centre-ville, on est plus sur des commerces indépendants, avec peut-être davantage de conseils ou une plus grande proximité des clients. Et par contre, en périphérie, on est plus sur des plus grandes surfaces et avec beaucoup plus de produits, beaucoup plus de choix.
13: Aux côtés de l'office de tourisme et des cafés Albert, la supérette compte bien apporter sa pierre à la renaissance de l'ancienne mairie.
8: Un reportage d'Yves-René Tapon à La Roche-sur-Yon. En football, il ne manquait plus que l'officialisation du FC Nantes et de Monaco. Annoncé partant vers la principauté depuis plusieurs jours, Mathis Sablin s'est donc engagé pour 5 ans avec Monaco. L'attaquant de 23 ans, formé à Rennes, avait rejoint Nantes il y a 3 ans. Il a disputé près de 100 matchs et inscrit 24 buts sous le maillot jaune. Lui qui, toute la saison dernière, a fait comprendre qu'il voulait quitter Nantes, a donc trouvé un point de chute. Nantes, qui vous le savez, est relégué en Ligue 2, enregistre aussi le départ de Chidozi à Oisiem. Le défenseur file vers le club turc de Konyaspor Kulübü. Les Canaries jouent à 18h leur dernier match amical. Ce sera face au club qatari d'Al-Wakra. La rencontre a lieu à Dinan. La reprise de la Ligue 2, ce sera samedi dans 8 jours à la Beaujoire avec la réception du Red Star.
0: Merci Céline Loiseau.
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17: C'est qui le patron aujourd'hui ?
1: C'est le soleil ?
17: Oui, c'est ça. C'est lui qui va prendre quasi toute la place dans le ciel de l'Euro-Atlantique et de Vendée avec des nuages tout au long de la journée. Ce matin, 17 à 20 degrés, 17 à Lusanger, 18 à Châteaubriant, Pontchâteau et Pornic, 19 à Nantes, Vertou et Saint-Nazaire, 19 à Noirmoutier, La Roche-sur-Yon, Saint-Hilaire-de-Riez et les Sables-d'Olonne. Cet après-midi, les températures monteront jusqu'à 30 degrés. Par exemple, si vous êtes à Saint-Fulgent et à Varade, 23 sur le littoral à la Bernerie-en-Ré. La marée basse, 12h55 au Croisic, elle sera haute à 18h53. Marée basse à 12h43 du côté de Saint-Gilles-Croix-de-Vie et haute à 18h44. Et si vous voulez passer par le passage du Gois pour rejoindre Noirmoutier ou le continent, ça sera possible de 11h15 à 14h15. Sur la route, rien à vous signaler pour le moment, mais le week-end qui arrive est celui du classique chassé-croisé, ça veut dire beaucoup de monde sur la route. La journée d'aujourd'hui est classée rouge en Loire-Atlantique et en Vendée, noire demain. Bison Futé recommande d'éviter la Nationale 165 entre Nantes et Quimper de 13h à 18h ce samedi.
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0: c'est Alain Souchon avec Ici Loire-Océan.
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0: Et bonjour, vous êtes bien sur Ici Loire-Océan, votre radio locale. On est au courant de ce qui se passe chez vous en Loire-Atlantique, en Vendée. L'actu locale, c'est toutes les demi-heures, vos chansons préférées. On a aussi plein d'idées, de belles initiatives de la région à vous présenter. 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Et puis des cadeaux.
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0: On vous offre ce matin 2 entrées pour aller visiter le potager extraordinaire. C'est à La Roche-sur-Yon. C'est un parc de 7 hectares consacré à la nature, avec des légumes, des plantes très insolites. Il y a plein d'animations sur place, des visites avec les jardiniers, des ateliers créatifs et gourmands. 2 entrées pour vous pour le potager extraordinaire. Pour ça, il faut nous dire qui chante dans le coquillage de Pamela et Brandon.

0: venir tenter votre chance. 02 40 73 6000. On joue ensemble avant 7h30. Dans un instant, mon œil dans le rétro, c'est l'actu qui nous a marqué depuis le début de l'année. Et ce matin, Gérald Roux met les doigts dans la prise. Il nous parle électricité.
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0: Bonjour, bon réveil ici matin, 7h15, Céline Loiseau.
5: L'heure de mon œil dans le rétro, on retrouve Gérald Roux. Et ce matin, Gérald, on remonte le temps à fin avril avec le nouveau plan d'électrification de la France.
6: Et oui, c'est l'une des conséquences de la guerre en Iran. Pour sortir de notre dépendance au pétrole, au gaz, le gouvernement a annoncé au printemps un grand plan d'électrification. Il demande aux Français de consommer plus de courant pour se déplacer, avec plus de voitures électriques grâce au leasing social. Et pour se chauffer, on met une croix sur le gaz et on aide à l'installation de pompes à chaleur avec MaPrimeRénov. L'argument du gouvernement, grâce à notre plan électrique, moins d'importations d'hydrocarbures, moins de dépenses, plus de sous dans vos poches, parce que bien plus que le climat, ce sont souvent les histoires d'argent qui motivent. Tout cela est très bien, mais c'est quand même en contradiction avec les décisions et prises de position depuis grosso modo la guerre en Ukraine. D'abord sur les voitures électriques, depuis 2 ans, les gouvernements successifs avaient nettement réduit le bonus écologique. Pour les pompes à chaleur, elles ont été victimes, il y a quelques mois, de la suspension de MaPrimeRénov. Dans les deux cas, il s'agissait de faire des économies. Oui, mais ces décisions erratiques ont plongé dans le flou, dans l'incertitude, les Français qui tentaient d'électrifier leurs usages. C'est pas logique. Et puis, pour que la population consomme plus de courant à l'avenir, il faut de l'électricité à disposition. Or, il y a encore quelques mois, de nombreux articles, certains hommes politiques aussi, racontaient que la France produisait trop d'électricité, qu'il fallait donc se calmer sur les énergies renouvelables, on n'en avait pas besoin. Donc en février, avant la guerre, le gouvernement voulait moins de solaire, moins d'éoliennes, parce qu'il n'y avait, selon lui, pas assez de demandes. Oui, mais la demande, on pouvait s'en douter, elle va décoller dans le futur, avec ou sans guerre en Iran. Quand on installe non-stop des data centers très énergivores, quand les voitures électriques colonisent nos routes, malgré les bâtons qu'on leur a mis dans les roues, et quand, chaque année, on pousse un peu plus la clim, car on crève de chaud. Alors au printemps, finalement, le gouvernement a annoncé de nouveaux appels d'offres pour les éoliennes, sur terre et sur mer. Pareil pour le photovoltaïque. Et là, on peut dire avec ironie que nos dirigeants produisent du courant alternatif.
0: Mon œil dans le rétro, chaque matin, Gérald Roux est sur Ici Loire-Océan. Dans un instant, on joue aux vacances de l'amour. Ça, c'est le jeu de votre été sur Ici Loire-Océan. Ce matin, je vous offre des entrées pour aller visiter et découvrir le potager extraordinaire à La Roche-sur-Yon. Là, on l'une d'entre vous au téléphone, en direct avec moi. Après une bonne dose de bonne humeur, Glenn Frey avec Ici Loire-Océan.

0: Quand on vous dit qu'ici Loire-Océan est votre radio locale, qu'on est tout proche de vous dans votre quotidien, je voulais remercier chaleureusement Didier qui vient de nous envoyer un message sur WhatsApp au 02 40 73 6000. Didier, il est agriculteur au Brousil. J'avais l'occasion d'aller lui faire un petit coucou, faire un reportage sur son métier, sur ses passions. Et là, il y a l'un de ses veaux qui vient de naître. Il l'a baptisé comme il l'a baptisé Romain.
1: Ouais, c'est un hommage. C'est
0: mon prénom.
1: C'est mignon.
0: Je trouve ça trop. Mais vraiment, ça me touche beaucoup. Je suis le parrain de ce petit Romain, le petit veau qui vient de naître au Brousil. Merci beaucoup.
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0: Bonjour Marie-Thérèse.
6: Bonjour Romain.
0: Vous êtes au Sable d'Olonne?
6: Voilà, au Sable d'Olonne, exactement.
0: Bon, je peux vous appeler Marité?
6: Bien sûr, en général, c'est qu'on m'appelle Marité. Alors.
0: Oui. J'imagine bien. C'est quoi le programme de votre journée, Marité?
6: Alors, c'est ce que je disais à la première personne que j'ai eue. Je vais reprendre la course un peu ce matin, là, parce que 2 mois sans activité, c'est un peu long pour moi.
0: Ah, mais ouais, faut y aller mollo hein, quand on reprend. Hein, Céline Loiseau qui fait les infos.
1: Oui, faut y aller doucement.
0: Parce qu'elle est toute pétée, Céline. Ouais. Ouais,
1: faut faire le genou gauche fait mal.
6: Marité. 2 heures, un petit 5 kilomètres. Voilà.
0: Ah oui, quand même. Ouais. Moi, quand je reprends, c'est 3 km, hein, pas plus. Bon, Marité, bonne course à vous. On joue ensemble 2 invitations pour le potager extraordinaire. Vous me dites dans quelques instants qui chante dans le coquillage. Alors, qui chante, Marité?
6: Il l'a fait à Louis Trio.
0: Exactement. Bravo, Marité. C'est gagné 2 invitations pour le potager extraordinaire à La Roche-sur-Yon. Super visite, voilà, dans un endroit plutôt insolite dédié à la nature. Je suis ravie de vous offrir ce beau cadeau, Marité.
6: Merci beaucoup.
0: Et bonne journée.
6: Bonne journée à vous.
0: À très bientôt et bonne course. Voici Véronique, fraîchement arrivée à Saint-André-Gouldois, entre Montaigu-Vendée et Chantonnet. Elle nous dit ce qui est agréable dans sa ville, au micro de Cathy Carzéro et de moi-même dans cette émission.
7: Moi, je voulais un peu témoigner parce que on est arrivé ici à Saint-André-Gouldois depuis le mois de mars dernier.
0: Ah oui.
7: Et jolie surprise, on a un parc, tous les jours on voit les écureuils. On a un groupe entre voisins WhatsApp où chacun exprime quand il voit des chevaux dans son jardin, on voit des photos, des vidéos.
0: Oh, c'est chouette.
7: Quelque chose, il suffit de passer un petit message et chacun se mobilise. Voilà, c'est une belle découverte et je pensais pas qu'en bocage on pouvait être aussi bien situé et aussi bien accueilli.
0: Vous venez d'où à l'origine, Véronique?
7: Ouais, j'étais pas très loin, j'étais à Moutier des Mauffets avant.
0: Ouais.
1: Oui.
7: Voilà, c'est un autre bocage. Et après, j'ai été bordelaire à la chaise Giraud. C'était chouette aussi. Mais là, c'est plutôt le côté serein, côté générosité, convivialité.
8: Petit commerce aussi, petit commerce sympa à Saint-André-Gouldois.
7: Ouais, il y a un petit commerce, un petit vivar. Il y a aussi un petit resto où la petite dame prépare à manger. On s'y sent chez soi. Quand on y va, c'est vraiment on se croirait manger avec des voisins, des copains. Donc c'est vraiment très très sympa.
0: Ouais, ambiance très familiale.
7: Très familiale, voilà. Et il y a aussi le cabaret très très connu et reconnu. La
0: ah
7: belle
0: bah, oui. Bah oui.
1: Ah
0: oui.
1: Ah oui.
8: Donc, voilà, nouvelle gouldoisienne, c'est comme ça qu'on dit?
0: Ouais, c'est comme ça, ouais.
7: Oui, voilà. D'ailleurs, ça m'a donné l'idée de créer une chambre d'hôte pour accueillir les gens en pleine nature.
8: Et pour partager comme ça votre amour pour Saint-André-Gouldois, parce que, voilà, vous dites, hein, vous êtes arrivé en 2025, vous connaissiez personne, quoi, en fait, si?
7: Ah non, oui, c'est ça.
8: Ah ouais.
0: Ouais, vous êtes reparti limite de zéro, quoi.
8: Ah ouais, dis donc.
7: Nature. Petite publicité, notre chambre d'hôte s'appelle Nature Gouldoisienne, un petit jeu de mots.
8: Ah oui.
9: On doit aller au bar, au VNB, vendredi, on va aller tester la chambre d'hôte, on a des choses à faire.
8: Ah bah dis donc, le week-end, il est plein. Là. Bon, bon, en tout cas, merci.
7: Débrouillage
8: vendéen. Ah bah oui, évidemment.
9: Bah, oui, hein. Il manquerait plus que ça.
8: Et on sort le pré-fou, la trouspinette, enfin bon, la totale. Quoi.
7: Ouais. Exactement.
8: Merci Véronique pour votre témoignage et votre déclaration d'amour à Saint-André Gouldois. Non, c'est super chouette de vous écouter.
0: Et vous, pourquoi vous trouvez votre ville agréable? Vous pouvez nous envoyer des messages textes vocaux au 02 40 73 6000 sur WhatsApp. Cathy sera là à vos côtés entre 9h et 9h30. À 7h30, le retour de l'actu locale. On y va avec J'y vais de Patrick Fiori et Florent Pagny.

0: quand deux grandes voix se rencontrent, Céline Loiseau, Romain Carré, Florent Pagny et Patrick Fiori.
1: On va où?
0: On va y aller. On va aller, avec l'actu locale dans quelques instants. Et puis, on va aller écouter Indochine aussi.
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0: 7h30, l'info d'Ici Loire-Océan et ce coup de projecteur sur certaines initiatives solidaires envers les sinistrés du gros feu en Gironde.
4: En faveur aussi des pompiers fortement mobilisés depuis un peu plus d'une semaine, on ira à Taron-Plage où le chef du restaurant Tamaris organise une collecte de produits. On ira aussi en Vendée, à La Roche-sur-Yon où l'Hyper-U près des Flâneries se mobilise également. Ce sera juste après le résumé de l'actualité en France et dans le monde de ce 31 juillet avec vous, Valentine Letès.
5: Le méga-feu de Gironde, toujours stable et contenu dans son périmètre, indique ce matin la préfecture. 84 000 évacués de plus ont donc reçu l'autorisation de rentrer chez eux. Mais la mobilisation des pompiers reste totale. À quelques kilomètres dans les Landes, l'incendie est lui maîtrisé. Pour un total de 45 000 hectares de forêt brûlés, pour les sauver, la Fondation du patrimoine lance une collecte de fonds avec comme premier objectif 2 millions d'euros pour financer leur reboisement. Un chiffre dans ce contexte, près d'un fumeur sur cinq reconnaît jeter son mégot de cigarette par la fenêtre de sa voiture. C'est le résultat d'un sondage Ipsos BVA pour la Fondation Vinci Autoroute. Pour rappel, 9 feux de forêt sur 10 sont d'origine humaine. La route, justement, noire de monde demain dans toute la France pour le traditionnel chassé-croisé des vacances entre juilletistes et haussiens. La circulation sera déjà extrêmement difficile ce vendredi. Le sud-ouest est déjà en noir dans le sens des départs sur la carte de Bison Futé. Une nouvelle nuit tropicale et des températures encore très élevées aujourd'hui du territoire de Belfort à la Corse en passant par l'Auvergne. 21 départements sont maintenus en vigilance orange canicule où la chaleur s'intensifie encore. Météo France annonce jusqu'à 40 degrés dans le Var. Des milliers de cigognes dans le ciel de la vallée du Rhône, c'est à voir en images sur ici.fr. Conséquence selon la Ligue de la protection des oiseaux de la sécheresse et de ses températures, la migration des emblématiques cigognes d'Alsace commence avec une semaine d'avance.
4: Merci beaucoup Valentine et on vous retrouve à 8h30 pour un nouveau point sur l'actualité en France et dans le monde. Dans l'info d'ici maintenant, la solidarité des habitants de nos deux départements après le méga-feu en Gironde. De nombreuses initiatives fleurissent et parmi elles celle du restaurant Tamaris à Taron-Plage. Hier et aujourd'hui, réception des dons en nature des particuliers, de la nourriture et des vêtements. Reportage d'Agira Mohamed.
6: Bonjour, Nouf, gérant du Tamaris.
7: Et donc ça se passe ici dans l'arrière-cuisine,
6: dans l'arrière-cuisine, on a mis un petit garage à disposition pour les dons.
7: Il y a déjà pas mal de choses. Qu'est-ce qu'on vous apporte ?
6: Pas mal de vêtements pour enfants. On a de la nourriture ici, des produits de beauté qui sont pas mal.
4: Reste à gérer cet afflux de dons qui arrive parfois en plein service.
6: C'est 5 minutes, hein, juste à prendre, à déposer, c'est pas grand-chose, quoi. C'est surtout pour les gens qui sont dans le besoin, quoi. Ils ont tout perdu, c'est normal, quoi.
4: Une évidence aussi pour Thierry, ce retraité qui vit dans la rue juste en face, arrive avec des gros sacs bien remplis.
8: Alors j'apporte des couvertures, des vêtements pour les enfants, des vêtements aussi pour les adultes. Et vraiment, on a de l'empathie pour tous ces pauvres malheureux qui ont perdu leur maison. Imaginez-vous, si c'était nous, je serais bien content qu'eux aussi viennent à notre aide.
4: Pour Agnieszka, donner, c'est aussi lutter contre son sentiment d'impuissance face à la détresse des sinistrés.
9: Moi, je fais un don par SMS, mais on va essayer de faire un peu plus. C'est terrible ce qui se passe. C'est humain, c'est nécessaire qu'on aide.
4: Une fois collecté, le restaurant remettra tous ses dons aux différentes casernes de pompiers du département qui organiseront
1: Clermont, ensuite les convois vers la Gironde.
4: Autre exemple de mobilisation en Vendée, cette fois avec l'IPRU de la Roche-sur-Yon près des Flâneries. En lien avec le Secours Populaire, il propose à ses clients de faire des dons avec des biens précis. Laurent Vadeau est le directeur de l'hypermarché, il répond à Yves René Tapon.
10: On a vu ce qui se passait et au vu de la notoriété et surtout de l'urgence à avoir des biens pour tous ceux qui sont sinistrés en Gironde principalement, on s'est mis d'accord avec le Secours Populaire pour leur emporter tout ce qui est urgent et surtout essentiel. Ce qu'ils recherchent avant tout, c'est des produits d'hygiène, des produits de nettoyage, que ce soit pour les habitations, mais aussi pour tout ce qu'ils ont eu à emporter avec eux. Et principalement, évidemment, de l'alimentation avec des produits faciles à consommer, donc notamment de la boîte de conserve, que ce soit des plats cuisinés, des légumes, des fruits au sirop, des gourdes, tout ce qui n'a pas besoin d'avoir besoin de cuisiner derrière. La priorité, c'était évidemment de donner de l'aide aux sinistrés qui ont été évacués, qu'ils aient des produits pour les alimenter dans les centres de secours, les centres d'urgence. Évidemment que s'il y a des produits qui peuvent satisfaire les pompiers, ils pourront prendre dedans pour leur donner également.
4: Autre hypermarché engagé, le Leclerc de Châteaubriant. Lors du passage en caisse, les clients peuvent arrondir à l'euro supérieur. Opération jusqu'au 8 août en partenariat là avec la Croix-Rouge française.
0: L'actualité de Loire-Atlantique et de Vendée, ce nouvel incendie dans un bidonville de l'agglomération nantaise hier en fin de journée.
4: À Saint-Herblain, au pied du pont de Cheviré, et pas de blessés, mais l'évacuation de 250 personnes, une quinzaine de caravanes détruites selon le dernier bilan transmis par les pompiers. Ils précisent par ailleurs que 100 autres véhicules sont détruits, plus de 6 hectares ont brûlé et 15 ont été préservés. Il y a déjà eu des incendies dans des camps de Rome le 20 juillet à Nantes, Prairie de Mauves et 2 jours plus tard à Saint-Herblain. Le football avec le départ de Mathis Abline du FC Nantes n'est absolument pas une surprise. L'attaquant souhaitant quitter le club depuis l'été dernier, il s'engage pour 5 ans avec Monaco.
0: Merci Céline Noiseau. 18 degrés à Saint-Quentin en Mauges, nous dit Nanou sur la page Facebook ici Loire-Océan. Message aussi de André qui nous indique qu'il fait 17 degrés à Bousset, 20 à Neumy, nous dit Sylvie. Alors là, c'est le moment parfait pour apporter un maximum de frais dans la maison avant que ça chauffe par endroit. Du soleil sur nos deux départements avec des gros passages nuageux par moment. 17 aussi à Saint-Nicolas-de-Redon, 18 à la Plaine-sur-Mer, 19 à Nantes ce matin, 19 à la Roche-sur-Yon. Cet après-midi, jusqu'à 30 degrés dans le Bocage vendéen. La mini sur la côte de Jade à Pornic avec 23 degrés. Ce week-end, c'est soleil et nuages pour demain, 25 à 30 degrés. Et puis dimanche, un ciel un peu plus voilé, mais des températures qui vont remonter de 27 à 34. 34, la maxi aux Herbiers.
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0: Ça pique un peu ce matin ? Allez, le petit coup de fouet qui va bien ici, Loire-Océan, mais le paquet pour vous réveiller. Indochine et Canary Bay.

0: tout à l'heure dans le jeu de 11h, Cathy Carzero va vous offrir une croisière sur l'estuaire entre Nantes et Saint-Nazaire pour découvrir de très très beaux paysages. À croisière pour deux sur l'estuaire, c'est ce, donc tout à l'heure dans le jeu de 11h.
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0: Bonjour, vous êtes connecté à Ici Loire-Océan, nous écoutez à la radio sur le DAB+, c'est la radio numérique terrestre, il y a aussi l'application Ici pour nous écouter. Ici Loire-Océan, c'est la radio du coin, la radio qui parle de ce qui se passe en Loire-Atlantique, en Vendée, dans votre commune, radio qui connaît aussi par cœur vos préoccupations du quotidien, la radio qui est toujours de bonne humeur avec plein de musique qui rappelle des souvenirs, on vous fait aussi découvrir nos coups de cœur. Et puis pendant l'été, on en profite pour venir vous voir, c'est Nolwenn Luminet qui balade son micro sur la côte pour nous, pour vous rencontrer et vous raconter. Et Nolwenn est sur le littoral côté Loire-Atlantique aujourd'hui.
2: Je me balade sur la plage de Saint-Nazaire face à l'estuaire. Alors, pas tellement côté baignade et activité, mais plutôt côté cabane de pêche. Et j'ai croisé une dame. Alors, je pensais qu'elle était en train de ramasser des coquillages, mais pas du tout. Qu'est-ce que vous faites, Marie-Christine ?
3: Alors, je ramasse des petits cailloux, assez petits. C'est tout simplement pour mettre au pied des plantes, de façon à les protéger des merles qui viennent grappiller la terre. Voilà.
2: Vous êtes de Saint-Nazaire ?
3: Oui, absolument. Depuis une bonne cinquantaine d'années, oui.
2: Et donc, c'est quelque chose que vous faites souvent, venir récupérer des cailloux sur la plage pour les plantes ?
3: Non, c'est récurrent là, c'est parce que tout simplement il y avait un problème dans notre jardin, donc on se dit on va protéger nos plantes de cette façon là, c'est tout.
2: Comment est-ce que vous trouvez Saint-Nazaire l'été ?
3: Ah, j'adore ma ville. Ben oui, on a tout, alors c'est fabuleux. Pour un peu qu'il y ait du soleil en plus, ben on peut se baigner, on peut se rafraîchir, il y a les parcs aussi, donc c'est extraordinaire. Il y a des jeux pour les enfants, c'est très bien.
2: Oui, il y a plein d'activités de ce que j'ai pu voir là un peu plus loin sur la balade pour les jeunes, c'est quand même assez agréable. Je ne sais pas s'il y a des activités spécifiques sur la plage, peut-être ?
3: Ah oui, certainement, avec... je ne sais plus comment ça s'appelle. Juste face au skatepark, il y a des activités proposées l'été pour les gens qui aiment l'eau, essentiellement.
2: Ouais. Du coup, vous avez des petits-enfants qui viennent vous voir, c'est ça que vous disiez ?
3: Oui, dans 3 semaines, ils vont arriver.
2: Il reste combien de temps ?
3: De 15 jours.
2: Et ils sont combien ?
3: 3.
2: Ça va être 15 jours un petit peu intense normalement.
3: Oui, mais très attendu. Donc, je sais que ça va être fatigant, mais ça va être que du bonheur.
2: Ils arrivent de loin pour venir voir leur mamie du coup ?
3: Alors, il y en a deux qui arrivent d'Angleterre et puis la petite arrive de Saint-Herblain.
2: Oui, il y en a deux qui font quand même un gros trajet et ça leur fait plaisir de venir vous voir et de venir à Saint-Nazaire profiter.
3: Ah, je pense, oui, ils sont impatients aussi de profiter de la mer, enfin d'être ensemble tous les trois.
2: Est-ce que vous avez des endroits que vous me conseillez à voir absolument à Saint-Nazaire ?
3: Ah, tout est beau à Saint-Nazaire, donc qu'est-ce qu'il y a à voir ? Sur Saint-Mar, les petites criques sont extraordinaires parce qu'on est vraiment dans la nature, c'est très beau, très beau.
2: Et est-ce qu'il y a des activités, vous, que vous avez prévu de faire cet été en particulier, peut-être ?
3: Beaucoup de baignades, faire du canoë-kayak, et puis assister au spectacle le vendredi soir sur la plage.
2: Eh bien, écoutez, merci beaucoup.
0: Et d'ici quelques minutes, là, on va continuer notre tour de France des régions. On va s'offrir une petite pause gourmande dans les Vosges. On écoutera aussi la nouvelle chanson d'Amir.
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0: Il est 8h moins le quart, étape gourmande ce matin dans vos vacances. Ici, c'est le Tour de France des équipes. D'ici, on vous emmène ce matin dans les Vosges pour découvrir les secrets de fabrication des fameux bonbons des Vosges. Des confiseries à la résine de sapin ou au miel, direction Plein Fin, à la confiserie des Hauts-de-Vosges, nichée au bord de la rivière, entourée donc de sapins. Elle vient d'inaugurer un tout nouveau bâtiment pour faire découvrir aux visiteurs la fabrication de bonbons. Alexis Arad nous emmène y faire un tour.
8: Quand on pousse les portes de la confiserie des Hauts-de-Vosges, on est accueilli par un grand coucou qui représente des maîtres confiseurs.
9: Parce que mon arrière-grand-père collectionnait les coucous.
8: Fabienne Picard est la présidente de la confiserie.
9: Et si la famille Claude-Pierre fait des bonbons, c'est grâce à mon arrière-grand-père, qui était donc un Italien, qui a démarré dans les bonbons, à fabriquer des cacahuètes grillées sur Strasbourg, puis après qui est venu à Plein Fin.
8: Et ici, à Plein Fin, on fabrique le véritable bonbon des Vosges.
9: C'est un bonbon en sucre cuit, donc on cuit dans un chaudron en cuivre du sucre jusqu'à 150 degrés. On va seulement aromatiser la pâte à bonbons, donc on ajoute de l'huile essentielle de sapin, avec un petit peu de menthol. Et les bonbons des Vosges ont une forme de petit cône qui ressemble à ce qui pousse sur les sapins. Et donc là, vous aurez un bonbon rafraîchissant, bon pour la gorge et les bronches. Ça vous dégage un petit peu les voies respiratoires.
8: Mais ne soyez pas impatients. Avant de voir ces bonbons des Vosges, laissez-vous porter.
9: Je vous invite à entrer dans la zone 1.
8: On vous parle d'abord du massif des Vosges, des matières premières, du miel par exemple.
10: Alors je pratique une apiculture traditionnelle.
8: Ensuite, les mécaniques du goût et de l'odeur.
9: On appuie sur le petit poussoir comme ça et on sent. Et puis on doit normalement, sans tricher, c'est écrit là, trouver le parfum. Bon oui, on a mis du parfum de bonbons.
8: Et enfin, l'atelier, le vrai, Pascal est à la baguette.
11: Pour faire des bonbons, il faut de l'eau. Hein. Donc ici dans les Vosges, on a de la bonne eau, donc il n'y a pas de souci. Du sucre qui vient d'Alsace, qu'on cuit toujours dans le cuivre, à feu nu.
8: Du chaudron, on passe à la table.
11: On aromatise et on travaille la pâte à bonbons pour tout mélanger. On va malaxer la pâte, un peu comme le boulanger qui pétrit son pain. Une fois que le mélange est bien fait, là on peut seulement former les bonbons.
8: Un passage au laminoir dans les moules en bronze, refroidissement et dernière étape, le givrage.
11: L'humidité, c'est l'ennemi du bonbon. Donc là, ce qu'on va faire, on va rajouter un petit sirop dessus. Et ce sirop-là va faire une petite pellicule blanche. C'est pour ça que les bonbons sont légèrement blancs. Et donc cette pellicule blanche empêche au bonbon de se coller par temps humide.
8: Le bonbon est fini, à la visite, place au monde du confiseur.
9: Avec des vieux outils qu'on va exposer, et on a la cuisson du sucre derrière nous, qui explique aussi que, en fait, chaque recette a une cuisson du sucre différente. Et chaque famille de bonbons a aussi une recette différente. Donc voilà, là on découvre un petit peu le métier en lui-même.
8: Cette sorte de cité de la confiserie a une ambiance un peu Charlie et la chocolaterie, entre décors féeriques et carrousel, de quoi ravir les petits comme les grands.
0: Miam miam, j'ai faim maintenant, c'est malin. Et 300 000 personnes passent chaque année les portes de cette fabrique emblématique, incontournable pour les touristes dans le massif des Vosges. Tous les matins, 8h moins le quart, les bonnes adresses et les bonnes idées des équipes d'ici partout en France. On revient chez nous. Gilles Colliot nous emmène découvrir un drôle de tramway, c'est à voir dans le cadre du voyage à Nantes. Visite guidée à suivre. Le nouveau Amir, comme promis. Voici Alain Parfait.

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1: C'est le nouveau titre d'Amir à l'imparfaite sur votre radio locale, ici Loire-Océan. Bonjour à vous tous qui êtes présents comme chaque matin sur la page Facebook ici Loire-Océan pour commenter la jolie photo de Léon. Aujourd'hui, vous mettez les températures en direct de chez vous. C'est ce qu'a fait Piver, c'est son pseudo sur Facebook, qui nous dit fini les vacances, retour au boulot, 17 ce matin à Savenay. Ça devrait monter jusqu'à 27, beau temps ensoleillé. Photo d'un joli chevreuil pris pas très loin de chez lui. Prenez soin de vous, nous dit Piver. Merci beaucoup pour vos messages sur Facebook. Et tout l'été, ici Loire-Océan vous emmène découvrir les œuvres du voyage à Nantes en compagnie de Gilles Colliot et de ses invités.
2: Une ville, des artistes et des centaines de curiosités à découvrir. Bienvenue au Voyage à Nantes. Des dizaines d'artistes internationaux investissent une quinzaine de lieux ici, dans la Cité des Ducs, dans le cadre de l'événement du Voyage à Nantes. La Sémitane en est l'un des partenaires depuis sa création en 2012. Jenna Dard.
3: Qu'est-ce qu'il a de particulier, ce tramway du Voyage à Nantes? Eh bien, déjà, c'est le 11e qu'on réalise en partenariat avec la Sémitane. Et ce qu'il a de particulier, c'est que comme chaque année, il va circuler dans toute la ville, aller sur les lignes et les endroits les plus lointains du circuit. Et cette année, ce qu'il a de particulier, c'est qu'il est en lien avec la thématique de la Terre. Et c'est une artiste qui s'appelle Pauline Barzilai. Et elle a décidé de transcrire sur le tramway les dessins d'un monde souterrain et terrestre, où on voit des cavernes, des volcans, des sables mouvants, qu'elle a réalisé au pastel gras. Comme chaque été, on pourra le prendre ou le regarder passer, comme les 10 autres tramways qui sont actuellement en circulation sur toutes les lignes.
2: Et la balade continue demain matin à 8h10 sur votre radio ici Loire-Océan.
1: Et l'un des nouveaux rendez-vous qu'on vous propose cet été, c'est, retenez bien son nom, Olivia Leray met en lumière les sportifs qui compteront dans les années à venir. En gros, nos champions de demain. Et ce matin, Olivia, coup de projo sur un champion de trail.
4: Théo Détienne. Alors lui, c'est le plus vieux de tous ceux que je vous présente cet été. Et quand je dis vieux, on s'entend, hein. Il n'a que 27 ans. Mais il est officiellement de cette nouvelle génération qui, avec tout son charisme et sa lumière, engloutissent toutes les certitudes qu'on avait sur le sport. Vous voyez Violette d'Orange avec la voile? Bah lui c'est pareil. Théo, c'est pas l'idée qu'on se fait, à tort, du trail. Une discipline intouchable où on n'est pas vraiment invité. Il prouve que ce n'est pas qu'un sac à dos d'hydratation, des nuits à pas dormir dans des sentiers pleins de cailloux, des collations prises à la hâte, 30 secondes et ça repart. Non, lui, depuis le début de l'année, il enchaîne les grands rendez-vous. Mais il a surtout créé un lien particulier avec son public sur les réseaux sociaux. Description de son profil Instagram, je vous le donne. Beau, intelligent, fort et humble. Il le faut dans un sport où la nature gagne toujours. Théo, il blague, il chambre, il est spontané, il partage tout. En mars dernier, il court un petit trail en Savoie, en costume vert, incognito. Sur son dossard, il n'y a même pas son nom. Il gagne et il repart en voiture, sans dire qui il est. Il est aussi capable de se faire tatouer le prénom d'un de ses fans qui a trouvé son temps exact au semi-marathon d'Annecy. Il est sensible aussi, Théo, beaucoup. Il court parce qu'il aime se sentir tout petit dans des espaces immenses. La vie est dure, mais pas la mienne. C'est ce qu'il se tue à nous dire, parce qu'à la fin, c'est pas que du sport, c'est du partage. Rien que du partage. Avant Théo, il était gendarme. Quand je dis avant, c'était il y a un an et demi. Il a tout quitté pour vivre son aventure, sans sponsor, hein, sans rien. Aujourd'hui,

0: Il arrive parmi les favoris pour l'UTMB, l'Ultra Trail de 170 km et 10 000 mètres de dénivelé positif pour faire le tour du Mont Blanc. Ce sera à la fin du mois d'août et il a un sponsor. S'il gagne, il y aura un avant et un après pour le trail français. Plus que jamais, Théo pourra crier haut et fort un de ses mantras, faire les choses sérieusement sans se prendre au sérieux.
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2: Merci Olivia Leray, et rien à voir, je veux pas être désagréable, mais c'est à cause de la ville de Bayonne que les parkings payants ont été inventés. Merci bien, explication avec Stéphane Bern avant le retour de l'actu local, ce sera à 8h.
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4: Les bluesman nantais, Malville.

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5: L'histoire racontée dans la bonne humeur, très simplement, alors ça on adore, c'est ce que propose chaque matin Stéphane Bern. Bonjour Stéphane.
6: Bonjour, bonjour à tous.
5: Aujourd'hui on voyage au temps des forts de T et des Citroën C600.
6: En 1926, la ville de Bayonne a une idée simple mais révolutionnaire. Faire payer les automobilistes pour stationner. Le tout premier parking payant vient de naître. Dans les années 20, la voiture conquiert peu à peu les villes. À Bayonne, on se bouscule dans les rues comme des taureaux pendant une feria. On se gare n'importe où et le centre devient un garage. C'en est trop. La municipalité décide d'agir. En 1926, elle met en place une taxe de stationnement payant. 2 francs la journée, 36 francs pour l'abonnement annuel. Comparé au tarif actuel, ça fait rêver. Et pour ceux qui ne s'arrêtent que quelques instants et repartent aussitôt, les rues restent gratuites. Évidemment, les automobilistes crient au scandale.
7: Pas content, pas content.
6: Payer pour laisser sa voiture sur la voie publique, mais une hérésie. Le journal L'Auto qualifie Bayonne de ville mendiante et cite de multiples exemples d'honnêtes citoyens taxés indûment. Comme ce brave homme qui se promenait à Bayonne avec sa femme souffrante, qui a dû s'arrêter dans un commerce et à qui on a demandé 4 francs. Ou ces touristes qui déchargeaient leurs bagages pour s'installer dans un hôtel et croisent un agent de la ville réclamant 8 francs. Certains ont cru à une caméra cachée. Bon, sauf qu'en 1926, la télé n'existait même pas. La fronde des automobilistes n'aura pas suffi à arrêter cette révolution urbaine. Le premier parc-maître voit le jour aux États-Unis en 1935. Des machines à sous façon bandit manchot, sauf qu'on perd à chaque fois, et le jackpot, ben c'est pour la mairie. Et un siècle plus tard, presque toutes les villes s'y sont mises. Bon, sur ce, je vous laisse. Il faut que je remette des sous dans le parc-maître.
5: Eh ben, c'est l'occasion de nous rappeler que la zone jaune est gratuite dans l'agglomération nantaise. Pas la rouge, attention. Hein. Dans la prochaine demi-heure, on vous offre 4 entrées pour aller au Grand Défi à Saint-Julien-des-Landes. C'est en Vendée, accrobranche, activité aquatique, tyrolienne. Cadeau à vivre entre amis ou en famille. Et puis rendez-vous aussi anti-arnaque avec Aude Razo. Attention aux arnaques à la station-service. Témoignage d'un auditeur d'ici dans quelques instants.
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5: Merci d'écouter votre radio locale, il est 8h. C'est le journal avec Céline Oiseau.
8: Une quinzaine de caravanes détruites, d'autres véhicules aussi, 100 selon le bilan que viennent de nous transmettre les pompiers. Hier en fin de journée, chemin du Cormier à Saint-Herblain, incendie dans un camp de Rome, le troisième dans un bidonville de l'agglomération nantaise en l'espace de 10 jours. Comme les deux autres fois, il n'y a pas eu de blessés. Environ 250 personnes ont été évacuées. Le reportage d'Yvrenet Tapon.
9: Une fumée épaisse et de plus en plus noire, des bruits d'explosion de bouteilles de gaz. Pompiers et forces de l'ordre tentent d'éloigner les Roms dans une certaine tension.
10: On peut dire en place, ils vont trouver un petit peu.
9: Johan travaille dans la livraison et habite le camp depuis 3 ans.
10: Au début, ça a commencé le feu. Il était petit. Et après, ça a commencé à venir plus grand. Il y a des personnes qui ont essayé de récupérer ce qu'ils ont pu, des affaires, des vêtements, des papiers dans leur caravane. Et puis après, quand ça a commencé trop, bah, la police et les pompiers nous ont évacués. C'est sûr, on va rien trouver. Hein.
9: Une fois de plus, l'intervention des pompiers est difficile.
11: Plusieurs centaines d'appels nous ont alertés, inquiets par le panache de fumée qui passait juste au-dessus du périphérique.
9: Le lieutenant-colonel David Rugnouf.
11: Le feu se situe dans un campement sur lequel on trouve d'innombrables objets, notamment des voitures, du combustible, des bouteilles de gaz, des campements précaires. Donc c'est toujours un terrain hostile sur lequel il faut faire extrêmement attention, faut être vigilant.
9: Et le directeur de cabinet du préfet, Christophe Carole, insiste.
12: À nouveau, je réitérerai les messages de prudence, mais je crains de ne pas être très écouté, puisqu'effectivement, nous sommes avec le troisième feu en un peu plus d'une semaine. Donc c'est extrêmement préoccupant, en effet.
9: Environ 110 caravanes étaient recensées sur ce camp.
8: Au plus fort du dispositif, 82 pompiers ont été mobilisés. Les pompiers qui, ce matin, indiquent que plus de 6 hectares de végétation ont brûlé, mais que leur action a permis d'en préserver 15 dans ce même secteur au pied du pont de Cheviré à la mi-juillet. Il y avait eu un feu de végétation le long du périphérique. Le 20 juillet, on le rappelle, un bidonville à la prairie de Mauve à l'est de Nantes avait également été touché par un feu. Puis 2 jours plus tard, un autre non loin du centre de balnéo, Caliceo à Saint-Herblain.
5: Et en Gironde, après plus d'une semaine de lutte contre le méga-feu, la situation est stable.
8: Le feu est contenu dans son périmètre. D'après la préfète, la moitié des quelques 220 000 personnes évacuées ont pu retourner chez elles. Des pompiers de Loire-Atlantique et de Vendée sont toujours sur place en renfort. Le SDIS 44, par exemple, a envoyé quasiment 90 pompiers sur place. Certains étant déjà revenus, d'autres toujours engagés. Encore une conductrice de bus du réseau ICO à Saint-Nazaire et ses environs, victime d'une agression. Commune de Saint-Joachin, hier matin, un homme à trottinette, mécontent de voir un bus arriver, s'avance au niveau de la fenêtre de la conductrice et lui crache au visage. Plusieurs agents ont exercé leur droit de retrait hier après-midi. Mardi déjà, un Nazérien de 46 ans avait craché au visage d'une autre conductrice, estimant qu'elle avait freiné trop brusquement. Une réunion est prévue ce matin entre les syndicats, la direction du réseau ICO, ainsi que la mairie de Saint-Nazaire. Les 280 caravanes de gens du voyage installées illégalement sur une parcelle agricole de Guérande depuis vendredi dernier sont reparties hier. L'État avait engagé une procédure d'expulsion. La mairie, elle, avait saisi la justice qui avait donné comme date limite hier 14 heures au plus tard pour quitter les lieux. L'évacuation s'est déroulée dans le calme et sous le contrôle des gendarmes.
5: Ici Loire-Océan, 8h03, l'ancienne mairie de La Roche-sur-Yon poursuit sa métamorphose.
8: Un grand bâtiment installé dans un endroit stratégique entre la place Napoléon et la rue piétonne Clémenceau. L'enseigne Monoprix devait s'y implanter, mais elle a renoncé. À la place, depuis hier, c'est Carrefour City qui a ouvert ses portes. Une installation bienvenue après la fermeture. Il y a un an et demi du petit casino qui n'avait pas été repris. Signalons pas loin l'implantation d'un U-Express au Hall. Cette arrivée en plein cœur de ville de La Roche-sur-Yon, c'est une bonne nouvelle d'après Mathieu Chaudrel. Il est le vice-président de l'association des commerçants des vitrines du centre-ville de La Roche-sur-Yon.
13: Globalement, c'est une bonne nouvelle. Ça permet de faire venir les personnes donc dans le centre-ville, d'avoir une offre commerciale encore plus variée et du coup de pouvoir faire profiter les autres commerces qui sont autour. Ça pouvait manquer. En tout cas, ça fait une offre supplémentaire. Il y a une offre qui est assez variée. Maintenant, dans le centre-ville, il y a encore de nouveaux commerçants qui ouvrent, des nouvelles boutiques, une offre qui est relativement variée. Ça permet d'avoir un petit peu de tout, aussi bien dans l'alimentaire que dans les vêtements, que dans la bijouterie, que ce soit autre, dans les services. Donc voilà, c'est une offre plutôt variée.
8: Les commerçants du cœur de ville de La Roche-sur-Yon qui, comme dans d'autres centres-villes, se battent face à l'offre en périphérie. Avec à La Roche-sur-Yon les ouvertures récentes, par exemple des géants Grand Frais pour l'alimentation et Cultura pour les loisirs. C'est une des mesures en lien avec le dernier plan de l'État pour développer l'éolien en mer. Le port de Saint-Nazaire fait partie de ceux qui viennent d'être retenus pour une aide de l'État. Une enveloppe de 60 millions d'euros. Un quai de 530 mètres de long doit être aménagé pour l'assemblage des éoliennes flottantes. Une zone de stockage aussi à terre pour les pales et les mâts notamment. Une éolienne flottante peut atteindre les 260 mètres de haut. Aujourd'hui, fin des parties de pêche pour les pêcheurs amateurs fans d'anguilles. C'est une pêche traditionnelle pour nos deux départements qui se pratique en Loire, dans les marais ou encore au lac de Grandlieu. D'habitude, les pêcheurs amateurs peuvent pêcher jusqu'au 31 août, mais cette année, la fermeture a été avancée d'un mois. La raison de cette fermeture anticipée, c'est que l'espèce est en danger critique d'extinction, malgré des mesures entreprises pour préserver la ressource, comme l'entretien des marais. Bertrand Hamon est le président de la Fédération de pêche en Loire-Atlantique.
14: Pour nous, l'anguille constitue un enjeu majeur, hein, que nous partageons pleinement, et les mesures de gestion doivent reposer sur une approche plutôt globale, cohérente. C'est vrai qu'on a un déclin dramatique des populations depuis quelques décennies, mais pénaliser, je dirais, uniquement la pêche au loisir, on trouve ça complètement incohérent, quoi. On sait bien qu'il y a des mesures à prendre, mais ces mesures devraient tout simplement déjà commencer par l'interdiction de la pêche de la civelle. Je ne connais pas d'autres espèces où on va prélever les bébés de manière à les exterminer, quoi. En fait, tout le problème est là. Aujourd'hui, la pêche de la civelle, même s'il y a quelques restrictions au niveau de la pêche professionnelle, ça représente quand même 130 millions d'individus, et il faut le savoir. Et on pense que ces mesures d'interdiction sur un mois de la pêche de loisirs n'apporteraient absolument rien du tout à l'amélioration de la situation.
8: Les civelles auxquelles fait référence Bertrand Hamon, ce sont les bébés anguilles, dont la pêche est extrêmement réglementée et seulement réservée aux pêcheurs professionnels à des périodes données et avec des quotas à respecter. À 8h30 dans l'info d'ici, suite et fin de notre série Ma Loire et moi, et ce matin, le fleuve raconté par deux pêcheurs.
5: C'était attendu, c'est désormais officiel. Mathis Ablin quitte le FC Nantes.
8: L'attaquant de 23 ans, 6 buts la saison dernière, s'engage pour 5 ans avec Monaco. Ablin, formé à Rennes, avait rejoint Nantes il y a 3 ans. Autre départ annoncé chez les Canaries après la descente en Ligue 2 de foot, celui du défenseur Chidozi Awaziem qui rejoint le club turc de Konyaspor Kubulu. Et puis à une semaine du retour à la compétition, samedi 8 à la maison face aux Red Stars, les Canaries jouent un dernier match amical aujourd'hui, 18h à Dinan face au club qatari d'Al Wakra.
5: Merci Céline Oiseau.
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8: Oui, je vous vois regarder par la fenêtre. Vous voulez regarder le temps sur la
5: Nantes? Non, en fait, j'annonce du soleil depuis ce matin, mais il est toujours pas là. Au-dessus de la métropole nantaise, on le voit pas très
8: perce,
5: bien.
8: Oui, il perce, mais difficilement pour l'instant.
5: C'est ça, il y a beaucoup de nuages et c'est le cas un petit peu partout en Loire-Atlantique et en Vendée. 17 à 20 degrés ce matin. Cet après-midi, les températures vont monter jusqu'à 30 degrés aux Herbiers et Chantonnay. 30 à Ancenis, 29 à La Roche-sur-Yon, 28 à Nantes et dans le Vignoble, 26 à Saint-Nazaire, 23 sur le littoral et la Bernerie-en-Ré, 22 à Noirmoutier, Basse-Mer 12h55 à la Baule et haute à 18h53, la marée basse à 12h43 au Sable d'Olonne et haute à 18h44. Et si vous voulez prendre le passage du Gois pour rejoindre Noirmoutier ou le continent, ce sera possible de 11h15 à 14h15. Ce week-end, soleil, nuages pour demain, 25-30 degrés, puis dimanche un ciel un peu plus voilé, des températures qui vont monter jusqu'à 34 degrés, 34 toujours dans le bocage vendéen.
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5: Attention, 1, 2, 3, que la journée commence. Et promis, après cette chanson, vous serez complètement réveillés.

0: Ici Loire-Océan, Frédéric Goldman Jones à 8h12. Bonjour.
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0: La radio de votre quotidien, c'est qui? Eh ben c'est nous, ici Loire-Océan, l'actu locale. Toutes les demi-heures, on a des spécialistes, par exemple le docteur Kierzek et ses conseils santé avant 9h. Aude Razo dans un instant et ses conseils pour éviter les arnaques. On est là avec vous, que vous soyez dans la cuisine, peut-être au mobil-home, en vacances, au camping, dans la salle de bain, dans la voiture. Il y a peut-être les petits-enfants aussi à la maison. Bonjour aux petits-enfants.
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0: Et alors là, pour leur faire plaisir aux enfants, j'ai 4 entrées pour aller passer une journée au parc du Grand Défi. C'est à Saint-Julien-des-Landes, à quelques kilomètres des Sables-d'Olonne. Sur place, des activités pour toute la famille, pour tous les âges. Le plus grand parcours d'acrobranche du monde, s'il vous plaît. Des tyroliennes, du paintball, des parcours d'orientation, des activités dans l'eau. Une super sortie en famille que vous offre votre radio locale. 4 entrées pour le Grand Défi, si vous reconnaissez qui chante dans le coquillage de Pamela et Brandon. Corée.
2: Heureusement qu'il n'y a pas les images.
3: Macarena. Ouais, faut se retourner.
0: Christophe.
3: Faut faire la rotation dans le même sens que le voisin. Sinon,
0: moi,
3: après,
0: je suis toujours inversé, moi.
3: Ah oui.
0: Il y a Christophe qui râle parce qu'on a donné la réponse. Christophe, il réalise l'émission. Bah oui, mais écoute.
3: Oh, mais c'est qu'on est sympa.
0: Oui, c'est les vacances pour nous.
3: Pris dans notre élan.
0: Bon, voilà. Oui, c'est la générosité, ça, Christophe. 02 40 73 6000 pour venir tenter votre chance. Et puis attention, attention. Quand vous allez à la station service, je ne parle pas des prix qui piquent très très fort, mais d'une arnaque très bien rodée dont a été victime l'un de nos auditeurs. Aude Razo sera là pour nous en parler.
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0: 8h15, notre journaliste spécialiste des arnaques en tout genre, c'est Aude Razo. Alors Aude, les arnaques à la station service sont monnaie courante et un auditeur vous a d'ailleurs raconté sa mésaventure.
6: Oui, il s'appelle Zaïd et il a un point commun avec beaucoup de victimes qui me contactent. Zaïd a voulu rendre service, tout simplement. Je n'aime pas voir les gens en difficulté, c'est ce qu'il m'écrit. Et ce jour-là, à la pompe à essence, une dame est en difficulté, en tout cas c'est ce qu'elle prétend. La caisse de nuit est fermée. La femme visiblement n'a pas de carte bleue, donc elle demande à notre auditeur si elle peut utiliser sa carte bleue à lui pour mettre 20 euros d'essence dans sa voiture à elle en échange d'un billet de 20 euros. Zaïd accepte, il fait son code, il se met un peu à l'écart. Je n'ai pas pensé un seul moment que cette femme puisse m'arnaquer de la sorte, me dit-il. En fait, elle a mis pour 64 euros d'essence, pas 20 euros, et elle est repartie. Zaïd s'en est rendu compte quand il a vu le montant qui était affiché sur la pompe quand il est arrivé derrière elle.
0: Mais cette arnaque, elle arrive souvent, Aude ?
6: Oui, c'est même un grand classique. Et ce que j'ai dit à Zaïd d'ailleurs, c'est de bien vérifier que le maigre billet de 20 euros que la dame lui a donné est un vrai billet, parce que souvent dans cette arnaque, c'est un faux. Autre version, tenez, encore plus sournoise. L'escroc, pareil, vous demande de payer quelques euros de carburant en carte bleue, toujours en échange d'un billet. Mais le voleur, très malin, ne raccroche pas complètement le pistolet. Et dès que vous avez le dos tourné, vous êtes reparti, il reprend le pistolet, il fait le plein et c'est toujours vous qui payez.
0: Merci beaucoup Aude Razo. On continue notre petite virée comme depuis le début de la matinée à Saint-Nazaire avec Nolwenn Luminet. Elle vient à votre rencontre pour faire connaissance et raconter vos vies, vos passions, vos petits coins préférés ici en Loire-Atlantique et en Vendée. Nolwenn et Roméo de Saint-Nazaire après Paolo Conte.

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0: C'est notre feuilleton de l'été à nous. On suit Brandon, Pamela pendant leurs vacances et le but pour vous, c'est de deviner la chanson qui se trouve dans les coquillages que Brandon et Pamela ramassent sur les plus belles plages du monde. Bonjour Floriane.
5: Bonjour.
0: Vous êtes à Vertoux, Floriane, c'est ça?
5: C'est ça, tout à fait.
0: Aux portes du vignoble, comme on dit.
5: Exactement.
0: Vous faites quoi dans la vie?
5: Je suis infirmière.
0: D'accord. Travaille aujourd'hui peut-être?
5: Oui, je travaille aujourd'hui.
0: Et des vacances bientôt ou c'est déjà passé?
5: Les vacances sont déjà passées, mais il y en aura peut-être d'autres un petit peu fin août.
0: Ah, très bien. Vous avez déjà une idée de la destination peut-être?
5: Bah, on est parti déjà vers Biarritz, dans les Landes, mais juste avant les feux, donc c'était très bien.
0: Eh bien, bon courage pour la journée de travail. Et puis d'ici là, on s'offre un petit moment de plaisir ensemble. On écoute ce qu'il y a dans le coquillage.
5: Super.
0: Bon, la Corée, vous la connaissez, Floriane?
5: Bien sûr.
0: Évidemment. Ça, dans les mariages, les anniversaires, ça fait toujours son petit effet. Moi, je suis un as de la Macarena. Qui chante donc?
5: Los del Rio.
0: Oh, mais oui, elle l'a. Il fallait la trouver, ça. Bravo, Floriane. J'ai le plaisir de vous offrir 4 entrées pour aller au Grand Défi. C'est un super parc dans une magnifique forest à Saint-Julien-des-Landes. On n'est pas très, très loin des Sables d'Olonne, de l'Acrobranche, de la Tyrolienne, des activités dans l'eau. Vous avez une petite idée des 3 personnes qui vont vous accompagner?
5: Bon, je pense mes enfants et mon mari, peut-être.
0: Comment s'appellent les enfants?
5: Alba et Marceau.
0: Très bien, ils ont quel âge?
5: Là, ils ont 5 ans et 2 ans.
0: Alors, ce qui est génial au Grand Défi, j'ai testé, on peut le faire dès 2 ans, les petits parcours d'acrobranche.
6: Il y en a pour tout le monde.
0: Ah, il y en a pour tout le monde. On en a 20 cm du sol, mais ils ont leur petit baudrier et tout, c'est trop mignon.
5: Donc, ça va être sympa.
0: Ah, bah, vous allez adorer. Puis, si vous êtes un peu crevé, vous vous posez tranquillement. Enfin, l'endroit est vraiment super chouette. Je suis très, très, très content de vous inviter au Grand Défi, Floriane.
5: Eh bien, on va découvrir ça va être sympa.
0: Eh bien, profitez bien et puis, belle journée. À très bientôt, Floriane.
5: Eh
0: bien,
5: merci beaucoup. Bonne journée à vous. Bon courage.
0: Nolwenn Luminet s'est promenée à Saint-Nazaire pour vous rencontrer et vous écouter sur Ici Loire-Océan.
7: Je me promène dans le jardin des plantes de Saint-Nazaire et j'ai croisé une des personnes qui s'en occupe, reconnaissable à son vêtement orange pétant et surtout son énorme tuyau d'arrosage. Bonjour Roméo.
8: Bonjour.
7: Qu'est-ce que vous faites ici?
8: Je suis apprenti jardinier paysagiste pour la mairie de Saint-Nazaire et je travaille quasiment à plein temps au jardin des plantes.
7: Ok, bon, c'est plutôt pas mal parce que le jardin est vraiment très très beau. J'imagine que c'est un beau cadre pour...
8: Bah oui, vu qu'on est en face de la mer, on est dans la nature, avec des arbres, des plantes, tout ça, donc c'est pas mal.
7: Ça fait longtemps que vous faites ça du coup, que vous êtes apprenti ici?
8: Bah ça va faire un an là au mois d'août, je suis très content de faire mon apprentissage ici. Ouais.
7: C'est quoi vos essences les préférées parmi les plantes que va y avoir ici?
8: J'aime bien l'odeur, par exemple, un peu toutes les plantes, mais plus l'albizia. Bah, je sais pas trop, juste ça sent bon, quoi, ou l'odeur des roses, tout ça.
7: Ça demande combien de temps pour entretenir un espace comme ça? Parce que il est quand même assez grand, le jardin.
8: Ça dépend ce qu'on fait, quoi, mais des fois, la tonte, c'est une journée. Donc, pour tout tondre, tout débroussailler, tout ça. Et puis après, les massifs à désherber, ça dépend. Ça peut prendre 2-3 jours.
7: Vous étiez du coin, vous, de base?
8: Ouais, j'habite à Saint-Jochin.
7: C'était une volonté de votre part de venir travailler à Saint-Nazaire ou c'était une occasion qui s'est présentée?
8: Non, c'était plus une occasion vu que je connais quelqu'un qui a réussi à me faire rentrer, qui bosse aussi au service espace vert.
7: Du coup, là-bas, c'est des essences un peu particulières, c'est ça? Est-ce qu'il y a des plantes qui sont particulièrement rares dans ce jardin ici?
8: Bah, avant, on avait les rosiers de collection, mais on les a enlevés. Sinon, je crois pas.
7: Pourquoi vous les avez enlevés d'ailleurs?
8: Bah, ils étaient trop vieux, même on a mis des taupières à la place.
7: Il y a eu la grosse canicule des plantes comme qui sont peut-être un petit peu fragiles. Il y en a qui ont souffert là ces derniers temps ou pas?
8: Je pense pas, vu qu'on les a quand même beaucoup arrosés. Puis il y avait des équipes d'arrosage, tout ça.
7: Donc vous confirmez par contre, on n'arrose pas en journée hein?
8: Non, c'est que le matin.
7: S'il y avait un parc dans la région dans lequel vous aimeriez travailler à terme, ce serait lequel? Un parc ou jardin, hein, je veux dire?
8: Bah, jardin des plantes de Nantes. Il est pas mal. Ouais.
7: Bon, ben, je vais vous laisser finir d'arroser, du coup. Merci beaucoup.
0: C'est Nolwenn Luminet qui vient vous rencontrer tout l'été, et toutes ces rencontres et toutes ces belles histoires d'ici sur le littoral sont en podcast sur l'application Ici et sur le site ici.fr. Petit coup de téléphone qui fait toujours plaisir le matin. Cendrillon raconté par Jean-Louis Aubert et toute sa bande, c'est pour vous maintenant sur Ici Loire-Océan.

0: Ici Loire-Océan, votre radio locale, bientôt 8h30, le retour de l'actu locale c'est dans quelques instants. Ici Loire-Océan qui vous aide à démarrer cette nouvelle journée avec les volets qui s'ouvrent, vos commerces qui s'ouvrent aussi, les agriculteurs qui prennent le tracteur, les rues qui s'animent, les petits oiseaux qui chantent dans le jardin. On vous souhaite un bon réveil, un bon début de journée avec nous, que vous soyez en Loire-Atlantique ou en Vendée. Céline Loiseau et l'info d'ici dans quelques instants, et puis on va plonger dans les yeux d'Émilie avec un classique qu'on adore écouter avec vous. C'est Joe Dassin.
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0: 8h30 dans cette nouvelle demi-heure, l'histoire étonnante du tire-bouchon racontée par Perrine Clément. Et puis toutes les demi-heures, les infos sur votre radio. Dans un instant, Céline, suite et fin de notre série en bord de Loire.
4: À la rencontre de passionnés, d'amoureux de ce grand fleuve, on sera au Cellier, entre Nantes et Ancenis, en compagnie de Didier et de Gérard, deux pêcheurs amateurs. Reportage de Marius Delaunay à découvrir juste après ce qui fait l'actualité de ce 31 juillet en France dans le monde, le 90 secondes de votre radio, présenté ce matin par Valentine Le Tess. Et Valentine, tout d'abord, l'incendie en Gironde.
5: L'impression d'un presque retour à la vie normale en Gironde. Le méga-feu est stable, toujours contenu dans son périmètre, et les évacués rentrent chez eux. 84 000 de plus depuis hier. Malgré tout, la mobilisation des pompiers reste totale et la presqu'île du Cap Ferret est toujours inaccessible. Ailleurs, le feu est maîtrisé dans les Landes, fixé en Bourgogne près de Dijon. C'est quasiment fait en Haute-Corse. À la faveur d'une météo plus favorable, les températures sont en nette baisse à l'ouest ce vendredi, malgré le maintien de 21 départements du sud-est en vigilance orange canicule. Le grand chassé croisé de l'été commence sur la route. Circulation extrêmement difficile dès aujourd'hui sur le sud-ouest, avant un samedi noir partout en France, demain dans le sens des départs. Et le voyage coûtera cher. Plus de 2 euros le litre de sans-plomb 95 E10 en moyenne. Pas de baisse de prix de l'essence depuis le dépassement de ce seuil symbolique il y a 10 jours à cause de la situation au Moyen-Orient. Le prix moyen du gazole est lui à 2,22 euros le litre. Des avancées vers la paix à Gaza. Le président des États-Unis annonce un accord historique sur le désarmement du Hamas. Des responsables du mouvement palestinien le confirment en échange d'un retrait progressif d'Israël dans l'enclave. On apprend ce matin la disparition d'une légende du football, l'Italien Franco Baresi, capitaine emblématique du grand AC Milan des années 80 à 90. L'ancien défenseur est mort à l'âge de 66 ans.
4: Merci beaucoup Valentine et belle journée. Vous parliez football, notons du côté du FC Nantes le départ attendu et désormais officiel de l'attaquant Mathis Sabline. Il rejoint le club de Monaco. Dans l'info d'ici Loire-Océan maintenant, on vous emmène au Cellier, entre Nantes et Ancenis, précisément en bord de Loire. Dernier épisode de notre série Ma Loire et moi. Ce matin, le fleuve raconté par deux pêcheurs amateurs qu'a rencontré il y a peu Marius Delaunay.
6: Il y a toujours des coins privilégiés pour pêcher. Le lieu dit du Beau Rivage en fait partie. Le nom correspond parfaitement à l'endroit. Une grande bâtisse bourgeoise en arrière-plan, devant la Loire, des arbres pour se poser à l'ombre. C'est là que Didier et Gérard s'installent justement pour prendre du poisson.
7: Oui, entre ici, vers Chantosseau, enfin, plusieurs endroits de la Loire, ouais. On n'hésite pas à se déplacer.
6: Et en plus, c'est jour de fête pour les deux habitués du coin.
8: Un petit silure.
9: Ah oui.
8: Petit silure, il fait quoi, 50 cm?
9: Un peu plus, ouais.
8: Un peu plus, parce que la queue est longue.
6: Ça a mordu pour vous?
7: Un brochet de 65 cm. Il est tout beau.
6: Ça, c'est les petits plaisirs.
7: Oui, parce que c'est pas tous les jours. C'est pas tous les jours qu'on en prend un.
6: Avec la glacière posée au pied d'un arbre, la trousse de bricolage remplie d'hameçons de toutes les couleurs, la chaise de camping posée un peu plus loin, l'emplacement parfait pour rester tranquille, loin des regards.
7: Le plaisir d'être à la nature. Hein. C'est ça, la nature, et puis on sait jamais ce qu'on va prendre, donc... C'est toujours le hasard. L'intérêt de pêcher en Loire, justement, c'est qu'on ne sait jamais ce qui va mordre au bout. Donc.
6: C'est la tranquillité, en plus.
9: tout le week-end, il y a des bateaux. Enfin, ça circule beaucoup, là. Mais en semaine, on est tranquille.
6: Et il n'y a que la voie ferroviaire, au loin, en fait, qui vient perturber les pêcheurs de temps en temps, au passage d'un train. Et pour le reste, c'est le calme absolu.
7: Mon grand-père vivait sur la Loire, donc à 10 ans, je pêchais déjà, même avant.
8: Vous êtes un enfant de la Loire, vous aussi,
7: c'est ça ? Un peu, oui.
8: Ça peut arriver, des jours sans pêche, sans rien du tout, mais c'est pas grave. Je veux dire, c'est pas non plus le but ultime.
7: Ouais, non, parce qu'on y retourne. Donc.
6: De longues parties de pêche qui durent parfois des journées entières, juste pour le plaisir d'être au bord de l'eau.
4: Ma Loire et moi au Cellier, dernière étape de cette série, signée Marius Delaunay.
0: Et à retenir dans l'actu de Vendée et de Loire-Atlantique, ce nouvel incendie dans un camp de Roms de l'agglomération nantaise.
4: À Saint-Herblain, au pied du pont de Cheviré, il n'y a pas eu de blessés, mais environ 200 personnes ont dû être évacuées hier soir. Une quinzaine de caravanes sont détruites. Et par ailleurs, 100 autres véhicules, rapportent les pompiers ce matin. C'est le troisième feu dans un bidonville de la métropole nantaise en 10 jours. Vidéo à retrouver sur notre site internet ici.fr. Dans le prochain journal, zoom sur quelques initiatives solidaires de Vendée et de Loire-Atlantique au profit des populations évacuées et des pompiers mobilisés en Gironde après le très gros feu.
0: 9h25, merci beaucoup Céline Loiseau. Du soleil et beaucoup de passages nuageux sur nos deux départements aujourd'hui. 18 à 20 degrés actuellement. Cet après-midi, les températures vont monter jusqu'à 30 degrés à Montaigu, Vendée et la Châtaigneraie, 30 à Varade, 29 à La Roche-sur-Yon, 28 à Nantes, à la Chapelle-sur-Erdre et dans le vignoble au Palais et Basse-Goulaine, 26 à Saint-Nazaire, 23 sur le littoral à la Bernerie-en-Ré, et puis 22 degrés à Noirmoutier. Ce week-end, c'est soleil et nuages pour demain, 25 à 30 degrés, puis dimanche, un ciel un peu plus voilé, des températures qui vont remonter, 27 à 34 degrés. Le week-end qui arrive est celui du classique chassé-croisé, c'est-à-dire qu'il y aura beaucoup de monde sur la route. La journée d'aujourd'hui est classée rouge en Loire-Atlantique comme en Vendée, et noire demain. Pour le coup, Bison Futé recommande d'éviter la nationale 165 entre Nantes et Quimper de 13h à 18h demain samedi.
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0: Vos chansons préférées, celles qui font chanter, fredonner, siffloter, et alors là, pile dans le mille, on plonge dans les yeux d'Émilie avec Joe Dassin.
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0: Ambiance troisième mi-temps au rugby, puisque les supporters de rugby adorent chanter les yeux d'Émilie. Joe Dassin avec Ici Loire-Océan.
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0: Merci d'être là, fidèle à votre radio dès le réveil. La radio, évidemment, pour nous écouter. L'application Ici, les enceintes connectées, Alexa, Google, Siri. Plein de moyens de nous écouter. Ici, Loire-Océan, c'est quoi? Eh bien, c'est la radio qui est première sur l'actu de Loire-Atlantique et de Vendée. C'est la radio qui vit avec vous dans votre quotidien. On a de la musique, on est toujours de bonne humeur. Et puis, Perrine Clément, cet été, se penche sur ce qu'on met dans la valise quand on part en vacances. Des vêtements, évidemment, il y a aussi des objets, des choses qu'on met dedans sans vraiment se poser de questions. Eh bien, les histoires étonnantes et insolites des objets qui accompagnent nos vacances, c'est avec Perrine Clément. Et aujourd'hui, Perrine, c'est le tire-bouchon.
2: Dans ma valise, il y a...
3: Hey, regarde, j'ai vu un tuto sur le net. On tape sur le fond de la bouteille et paf, le bouchon s'en va. Et je te montre.
2: Un tire-bouchon.
4: Oui, bah tu sais, avec la méthode traditionnelle, on visse, on tire et hop, c'est ouvert. Hein. On perd pas la caution comme ça.
5: Pour obtenir ce son, il vous faut un tire-bouchon. Le tire-bouchon apparaît au XVIIe siècle, mais ce n'est qu'à la fin du XVIIIe siècle qu'il obtient une reconnaissance officielle. Le premier brevet est déposé en 1795 par un Anglais, Samuel Henshall.
6: Tu pousses le bouchon un peu trop loin, Maurice.
5: Le tire-bouchon se distingue par sa taille, sa forme ou sa matière. Depuis son invention, il a connu plusieurs versions.
7: Je vous ai compris.
5: Le Charles de Gaulle, le thé, le limonadier, le sommelier, il existe tout un tas de modèles et de créations. Une collection étonnante de plus de 1200 pièces se trouve au musée du tire-bouchon, situé au cœur d'un domaine viticole en plein Luberon.
8: Ici, les tire-bouchons sont présentés dans des vitrines comme des œuvres d'art, parce qu'en fait, ce sont des œuvres d'art.
5: En Bretagne, le tire-bouchon donne un autre son. Le tire-bouchon dans le Morbihan, c'est le train de l'été et des vacances en famille. Une seule ligne, sans correspondance, ce TER traverse la presqu'île de Quiberon et permet d'éviter les bouchons.
9: Ça t'embouche un coin, hein? Ça t'embouche un coin?
5: Et vous, avez-vous un tire-bouchon?
10: Le tire-bouchon, mais bien sûr, soit d'été sans tire-bouchon.
11: Non, j'en vois pas de tire-bouchon parce que là où je vais, je sais qu'il y a toujours un tire-bouchon.
12: C'est peut-être pas la première chose à prendre, mais disons que ça fait partie de l'attirail des apéros. C'est comme les verres, hein. c'est indispensable. Hein. Si on n'a pas de tire-bouchon, on reste regarder la bouteille et puis voilà.
13: Alors figurez-vous que j'ai des tongs tire-bouchon.
2: Dans ma valise. À podcaster sur ici.fr et sur l'application Ici.
0: Des tongs tire-bouchon.
14: Ça, c'est super pratique.
0: Ça, c'est la classe pour l'été. Merci Perrine Clément. Dans quelques instants, on va écouter Oria. C'est une nouveauté ici, Loire-Océan. Et puis juste après, éclairage et explication de notre spécialiste économie, Valère Coréard. Explication, éclairage sur le glanage de pommes de terre à suivre.
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0: Il est presque 9h moins le quart. Voici Valère Coréard. Valère, vous êtes notre expert en économie, spécialiste pour nous donner tout plein d'astuces pour gagner en pouvoir d'achat. Et aujourd'hui, vous vouliez, Valère, nous parler d'une lettre que vous avez reçue.
18: C'est Léon, 81 ans, qui a commencé par m'envoyer un mail sur parisidéséconomies@radiofrance.com. Je vous en lis un petit passage. Hein. Bonjour, ci-joint ma lettre sur le glanage de pommes de terre. Je l'ai remise avec mes salutations au producteur de pommes de terre. Celui-ci, un peu surpris, m'a encouragé à réaliser ce glanage. Pour moi, c'était un acte citoyen pour contribuer à ce que cette loi ne tombe pas en désuétude. C'est un peu notre patrimoine. Merci. Merci Léon d'abord pour ce rappel, parce que oui, le glanage est évidemment dans notre patrimoine français. C'est le fait de pouvoir passer, ramasser des fruits, des légumes, des céréales après récolte et sous certaines conditions dans un champ, gratuitement. Et Léon s'est renseigné, hein. Il a aussi voulu prévenir l'agriculteur, d'ailleurs avec quelques références juridiques. L'édit royal d'Henri II du 2 novembre 1554, la loi du 2 juillet 1888 et un peu de jurisprudence aussi. Rien d'agressif, une demande légitime et disons bien préparée.
0: Et tout le monde a donc le droit de glaner, mais sous certaines conditions, c'est ça Valère?
18: Exactement, et il y a d'ailleurs 5 conditions. Et la plus importante, il faut que la récolte soit finie. Évidemment, pas question de passer avant, sinon c'est du vol. C'est là qu'il peut être intéressant de demander aux professionnels si c'est le bon moment et s'il a terminé. Ensuite, deuxième condition, il faut glaner entre le lever et le coucher du soleil, pas la nuit. Il ne faut pas que le terrain soit clôturé. Il faut ramasser les légumes, les fruits ou les céréales sans outils. Et enfin, cela doit être effectué pour sa consommation personnelle uniquement. Alors, toutes ces règles, attention, ne sont pas applicables si la commune a pris un arrêté d'interdiction. Dans ces cas-là, pas possible de glaner ici. C'est bien là aussi donc de se renseigner auprès de votre commune. Mais voilà, vous savez désormais comment fonctionne le glanage. Merci à Léon pour ce partage. Si vous aussi, vous avez des bons plans budget, pouvoir d'achat, pensez à m'écrire. Hein. Par ici, leséconomies@radiofrance.com.
0: Les conseils économie de Valère Couréard. Des spectacles gratuits d'art de la rue et de musique actuelle sur le littoral atlantique. C'est le festival La Déferlante. On en parle avec notre invité dans 3 minutes. C'est le temps de ce morceau. Nouveau morceau, elle s'appelle Oria, voici Soirée mondaine.

Soirée mondaine, c'est une nouveauté ici Loire-Océan, Oria, qui est inspirée notamment par des chanteuses comme Dalida ou encore Edith Piaf et même Indila Oria, soirée mondaine. Et cet été, la culture prend l'air sur le littoral jusqu'au 27 août. Le festival La Déferlante transforme les villes de la côte atlantique en grandes scènes à ciel ouvert, avec des spectacles gratuits pour tous, un festival qui passe notamment par plusieurs communes de Loire-Atlantique et de Vendée, la Barre de Mont, Notre-Dame-de-Mont, Saint-Jean-de-Mont, Pornic, Saint-Brévin. Comment profiter de

0: Autour des arts de la rue, donc à savoir du théâtre, de la danse, du cirque, des propositions qui sont pluridisciplinaires. Et puis en termes de musique, on a un petit peu de musique traditionnelle, de la musique émergente autour du rock, et puis quelques balles pour que les gens puissent danser.
1: Et tout ça principalement en extérieur, on est d'accord, Floriane ?
0: Tout est en extérieur, voilà, nous, c'est vraiment une programmation 100% dehors, que ce soit à la fois au bord de la mer ou en centre-ville, enfin voilà, toutes les communes sont tous les spectacles sont programmés dans les communes, dans des lieux différents aussi pour animer les quartiers et pour que chacun puisse venir voir une proposition.
1: C'est pour qui ? Si j'ai des enfants, des petits-enfants, je peux les emmener avec moi aussi ?
0: Voilà, tout à fait, c'est tout public, il y a des propositions qui sont vraiment pour tout le monde, c'est accessible à tous, c'est gratuit, et voilà, il y a des heures, des lieux, et il suffit de se présenter, et puis de s'asseoir et de découvrir ce que les artistes ont à nous proposer.
1: Et justement, dans la suite du programme, quels sont les moments phares jusqu'au 27 août ?
0: Alors, il y en a beaucoup, mais en tout cas, tout début août, on a la compagnie La Meute avec un spectacle New Rose, qui est une pièce musicale et acrobatique sur la crise identitaire d'un homme. Donc, c'est à la fois de la musique et du cirque. Et puis, on a aussi... ce spectacle, pardon, on peut le retrouver à Barbâtre, Noirmoutier, Saint-Hilaire-d'Aurier et Saint-Brévin.
1: Ok.
0: Et puis... On peut aussi parler de musique parce que la déferlante, l'été, il y a de la musique. Il y a un concert qui s'appelle Brazacuja. Donc, c'est un trio qui porte de la musique plutôt traditionnelle brésilienne aux sonorités brésiliennes. Donc, ça, à retrouver à Saint-Jean-de-Mont, Barbâtre, Noirmoutier. Et puis, un troisième ?
1: Bah, écoutez, moi, j'invite nos auditeurs à se rendre directement sur le site internet, Floriane, site internet de la Déferlante. Merci beaucoup d'avoir été avec nous ce matin, Floriane. Je le rappelle, hein, jusqu'au 27 août, la Déferlante, des spectacles gratuits sur le littoral. Théâtre, cirque, musique, danse, il y en a pour tous les goûts et toute la programmation, je le répète, sur le site de la Déferlante. Après Queen, consultation santé avec le docteur Kierzek, la salade composée, sachez-le, et notre allié santé de l'été.

0: est là tous les matins à 6h15 et 9h05. Il est là tout l'été. C'est le docteur Kerzay qui vient nous donner ses conseils santé sur ici Loire-Océan. Et ce matin, on se met à table. Bonjour docteur.
1: Bonjour à toutes et à tous. On a souvent tendance à les réduire à une entrée légère, mais une salade composée, c'est un vrai repas complet, rassasiant et savoureux. Encore faut-il respecter deux règles. Des protéines en quantité suffisante et du croquant. Je m'explique. La salade composée, c'est bien plus qu'un peu de laitue et deux rondelles de tomates. Bien pensée, elle peut tout à fait remplacer un plat chaud, que ce soit le midi ou le soir. Les protéines, c'est vraiment la clé de la satiété. Pour qu'une salade soit consistante et éviter le fameux creux juste après le repas, il faut viser entre 20 à 30 grammes de protéines par portion. Concrètement, c'est une petite poitrine de poulet, c'est 150 grammes de poisson ou une boîte de thon. Et pour les végétariens, on peut opter pour du tofu ou du tempeh ou une belle portion légumineuse comme les pois chiches ou les lentilles. Ça va apporter des fibres en plus. Les œufs durs sont aussi une excellente option. L'important, c'est de ne pas lésiner sur la quantité. Et la deuxième règle d'or, je disais, c'est le croquant. C'est une question de texture et sans lui, même une belle salade de pâtes va rester un peu fade, vite pâteuse et ne cale pas longtemps. Avec le croquant, en revanche, le plaisir en bouche, la satiété augmente nettement. On peut ajouter du croquant facilement, c'est des graines de tournesol, des graines de courge, des noix, des amandes ou alors des légumes crus comme du poivron, du céleri, des radis. Et même une pomme coupée en dés ou des grains de grenade apportent cette texture agréable. L'idéal, c'est de combiner plusieurs éléments. Un légume croquant, un fruit sec ou une graine et un féculent qui reste al dente.
0: Et en résumé, docteur, pour une salade composée bonne pour la santé et le poids, quels sont les trois piliers à retenir ?
1: Premier pilier, une base généreuse de légumes variés, feuilles, crudités pour les fibres et les vitamines. Une portion conséquente de protéines. Ensuite, comme deuxième pilier, des protéines animales ou végétales pour la satiété. Et troisième pilier, un élément croquant, des graines, des fruits secs, des légumes crus. Ça, c'est pour la texture et le plaisir. Et on n'oublie pas non plus une source de féculents, du quinoa, des lentilles, si on veut vraiment un plat unique et éviter les fringales. Et pour l'assaisonnement, allez, un peu d'huile d'olive, de colza, de noix pour les oméga-3. Et on pense aux herbes aromatiques pour relever le tout. Sans excès de sel. Voilà, j'espère que je vous ai mis en appétit et ça sera excellent pour votre santé en plus. Alors, bon été, bonne santé à l'écoute d'ici, bien sûr.
0: Merci beaucoup, docteur Kerzay. Cathy Kerzero sera là à partir de 9h pour vous accompagner toute la matinée sur votre radio.
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0: Ici, matin, ça prend fin. La semaine prochaine, vous serez en compagnie de Gilles Colliot.
8: quoi ? Bah, Cathy !
9: Ah, bah, si on n'a pas le droit de rigoler avec ses collègues.
0: Ouais, bon, Gilles Colliot la semaine prochaine, donc.
9: Même Céline rigole.
0: Moi, j'imagine Gilles se lever à 4h du matin.
9: Bah oui, moi aussi, c'est ça qui me fait rire.
0: Juste pour vous dire, alors voilà, il y a des radios qui restent dans leur coin, machin et tout. Nous, on a l'habitude de venir vous voir. Et je voulais remercier encore chaleureusement Didier, agriculteur au Brésil, que j'ai eu l'occasion de rencontrer.
10: Vous êtes pas peu fier, Romain.
0: Bah Didier m'a envoyé un petit message ce matin pour me dire que un veau était né dans sa ferme et il l'avait baptisé avec mon prénom Romain.
9: Oh.
0: Non, mais c'est hyper sympa.
9: Ah, bah oui, c'est trop
0: mais
9: mignon.
0: Vous vous rendez compte, la relation qu'on a avec, avec vous qui nous écoutez, c'est hyper touchant, vraiment.
9: Alors, si vous avez une petite chèvre qui naît, elle peut s'appeler Céline, Cathy.
10: Oui, ouais. Alors, moi, j'aime pas trop les chèvres, donc.
9: Mais comment ça, vous n'aimez pas les chèvres ?
10: Non, je n'aime pas les chèvres, j'en ai peur.
9: Ah, d'accord.
0: Oui, c'est sa phobie, les chèvres.
9: Ah, d'accord, c'est vous avez phobie
10: donc,
9: des chèvres.
10: Une vache, je veux bien.
9: Donc, une petite vache,
10: une
9: Céline.
10: Poule, mais...
9: La chevrette, ça peut être moi.
10: Ça sera pour vous.
9: Voilà. Ici. Bon, bah, bonnes vacances.
0: Ah, oui.
9: Hein ?
0: Ouais, vous voyez bien celle-là.
9: Comment on va faire ?
0: On
9: 15 jours ensemble encore ?
0: On se croisera à Saint-Gilles-Croix-d'Y cette semaine, enfin la semaine prochaine. Voilà.
9: Bon, eh ben écoutez, bonnes vacances, profitez-en.
0: Merci.
9: Et puis, bah voilà quoi.
10: Bonnes vacances, hein ?
0: Ouais, voilà. Voilà, voilà, voilà.
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9: Ici Loire-Océan, c'est votre radio locale et il est 9h. Le journal Céline Loiseau.
8: Au plus fort de l'intervention, 82 pompiers ont été mobilisés. Le panache de fumée noire a survolé une bonne partie de l'agglomération nantaise. Hier, fin de journée, feu dans un bidonville à Saint-Herblain au pied du pont de Cheviré. Personne n'a été blessé, mais selon le dernier bilan transmis ce matin par les pompiers, une quinzaine de caravanes sur la petite centaine du camp de Rome ont été brûlées. Il faut ajouter 100 autres véhicules détruits. 6 hectares de végétation brûlés pour 15 préservés. Cet incendie intervient après deux autres au cours des dix derniers jours dans d'autres bidonvilles de la métropole nantaise. Christophe Carole, le nouveau directeur du cabinet de préfet, s'est rendu sur place.
11: À nouveau, nous sommes en présence d'un feu dans un campement de Rome qui est parti depuis le campement, plutôt en lisière de campement et avec une propagation sur des véhicules qui avaient été disséminés dans la végétation alentour. Donc les sapeurs-pompiers sont arrivés très rapidement. La progression des sapeurs-pompiers est rendue difficile une fois de plus par la présence de bouteilles de gaz, et je peux vous en témoigner, qui explosent évidemment sous l'effet des flammes, qui s'ajoutent aussi à l'accessibilité du site qui est rendu plus difficile sur certains flancs qui rendent plus difficile le traitement du feu. La cause, elle est endogène au camp. Là, pour le coup, c'est l'enquête qui les déterminera. C'est une nouvelle fois à l'intérieur du camp que le feu s'est déclenché.
8: Le directeur de cabinet du préfet de la Loire-Atlantique au micro d'Yves René Tapon, Christophe Carole, faisait référence aux deux précédents incendies qui ont lieu dans des bidonvilles de la métropole nantaise, celui de la Prairie de Mauves le 20 juillet et celui non loin du centre balnéo de Caliceo à Saint-Herblain deux jours plus tard, le 16 juillet dernier, pas très loin du camp de Rome de la route du Cormier à Saint-Herblain, victime d'un incendie hier. Un feu de végétation avait eu lieu le long du périphérique. Sur notre site internet ici.fr, vous avez une vidéo après cet incendie d'hier soir avec toujours des images très impressionnantes.
9: La moitié des personnes évacuées en Gironde après le méga-feu, sont rentrées chez elles.
8: Ce qui fait quelques 100 000 personnes toujours en attente d'un retour à la maison. Le feu n'est pas éteint, mais il ne progresse plus. La situation est stable selon la préfecture de la Gironde. Parmi les nombreuses actions solidaires envers les habitants de ce département, des actions venues de notre région, il y a cette collecte de dons vêtements et nourriture qu'a décidé de mettre en place Nouf, patron du restaurant Tamaris de Taron-Plage. Depuis hier et encore aujourd'hui, toute la journée, il réceptionne les dons des particuliers. Agira Mohamed lui a rendu une petite visite.
12: Bonjour, Nouf, gérant du Tamaris.
13: Et donc ça se passe ici dans l'arrière-cuisine,
12: c'est ça ? Dans l'arrière-cuisine, on a mis un petit garage à disposition pour les dons.
13: Et il y a déjà pas mal de choses. Qu'est-ce qu'on vous apporte ?
12: Pas mal de vêtements pour enfants, on a de la nourriture ici, des produits de beauté qui sont pas mal.
14: Reste à gérer cet afflux de dons qui arrive parfois en plein service.
12: C'est 5 minutes, hein, juste à prendre, à déposer, c'est pas grand-chose. Quoi. C'est surtout pour les gens qui sont dans le besoin. Quoi. Ils ont tout perdu, c'est normal. Quoi.
14: Une évidence aussi pour Thierry, ce retraité qui vit dans la rue juste en face, arrive avec des gros sacs bien remplis.
15: Alors j'apporte des couvertures, des vêtements pour les enfants, des vêtements aussi pour les adultes. Et vraiment, on a de l'empathie pour tous ces pauvres malheureux qui ont perdu leur maison. Imaginez-vous, si c'était nous, je serais bien content qu'eux aussi viennent à notre aide.
14: Pour Agnieszka, donner, c'est aussi lutter contre son sentiment d'impuissance face à la détresse des sinistrés.
16: Moi, je fais un don par SMS, mais on va essayer de faire un peu plus. C'est terrible ce qui se passe. C'est humain, c'est nécessaire qu'on aide.
14: Une fois collecté, le restaurant remettra tous ses dons aux différentes casernes de pompiers du département qui organiseront ensuite les convois vers la Gironde.
8: Autre collecte de dons en nature, celle organisée par l'Hyper-U de la Roche-sur-Yon. Le Super-U de Bretignolles, comme le Leclerc de Châteaubriant, eux proposent des dons numéraires à valider au moment où vous réglez votre panier. Vous faites alors le choix de la somme que vous voulez donner. Tous le font en partenariat avec des associations comme le Secours Populaire ou encore la Croix-Rouge. Malgré une baisse des températures et quelques gouttes hier en pays de Saint-Gilles-Croix-de-Vie, la forêt reste sèche. Conséquence, les épreuves du semi-marathon et du 10 km kilomètres prévus tout ce week-end sont annulés. Un arrêté municipal dans ce sens a été pris, justifiant que réunir autant de monde le long des avenues de la forêt de l'avenue des Mimosas représente un risque majeur. Les deux courses demain soir et dimanche matin devaient réunir quelques 5000 participants.
9: Les agressions de conductrices s'enchaînent malheureusement sur le réseau de bus nazérien ICO.
8: La scène se passe hier matin à Saint-Joachin et selon nos informations, un homme à trottinette n'a pas supporté la présence du bus sur son passage. Il s'approche alors de la vitre de la cabine de la conductrice et crache sur son visage. Mardi déjà, sur Saint-Nazaire, une autre conductrice avait eu le droit à des crachats de la part d'un homme mécontent d'un freinage. Le football avec en fin de journée le dernier match de préparation des Canaries à une semaine de la reprise de la Ligue 2, 18h à Dinan face au club qatari d'Al Wakra. Les Canaries qui hier ont annoncé les départs de l'attaquant Mathis Sabline et du défenseur Chidozi Awaziem respectivement pour Monaco et le club turc de Konyaspor Koulubu.
9: C'était le journal présenté par Céline Loiseau.
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9: Des nuages, un voile nuageux, une bonne partie de la journée. Alors le soleil va revenir et il sera même assez ardent en fin d'après-midi. Sur la côte vendéenne, ça devrait être dès la fin de matinée. Le plus chaud, ce sera 29 degrés aux Herbiers, à La Roche-sur-Yon, à Cholet. 28 à Nantes, 27 à Châteaubriant, à Guémené-Pinfaux, 26 à Saint-Nazaire. 25 à Machecou cet après-midi, 24 à Bas-sur-Mer, 23 à Moutier-en-Ré et 22 à Nant-Moutier. Demain, eh bien encore une journée estivale avec des températures comprises entre 27 et 29 degrés, donc des températures de saison. Et puis par contre, dimanche, elles seront à nouveau supérieures au normal, jusqu'à 35 degrés attendus dans le bocage vendéen.
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9: Alors certains collectionnent les timbres, les poupées, les miniatures de parfums. Lui, on peut dire qu'il collectionne les succès, les tubes et surtout les souvenirs à partager donc avec Laurent Voulzy et ici Laure Océan et sa Rock Collection.

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0: On se balade ce matin dans votre ville, votre commune, en Vendée, en Loire-Atlantique, dans les Mouges. On se balade avec une sélection des moments qui nous ont touchés, Romain Carré et moi, lors de cette émission La Vie Quotidienne, émission durant laquelle on vous a demandé tous les matins de témoigner. Et donc, on vous avait posé cette question. Qu'est-ce qui fait que votre ville, votre village est agréable à vivre? Qu'est-ce qui fait que vous y sentez bien? Alors, je vous propose d'écouter Nicolas, qui est heureux dans sa ville de Châteaubriant.
3: D'ailleurs, je suis né ici depuis, ça fait 47 ans que je suis né là, voilà.
0: Ouais.
3: Je vis, je travaille là. Et non, il y a ici une ville qui est agréable. C'est ce que je disais à l'antenne
0: à Gérard, qui est à l'accueil.
3: Voilà. Entre Nantes et Angers, une heure de Nantes, une heure de Rennes, une heure d'Angers, une heure de Saint-Zère. Donc, c'est bien, c'est une ville de proximité moyenne, il y a tout, quoi. Il y a des espaces verts, il y a des parcs, il y a du cinéma, il y a des voies vertes pour faire du vélo. Des étangs pour se balader.
4: Ouais, vous avez tout ce qu'il faut pour être heureux, quoi. Ouais.
3: On a des bars, on ne citera pas de nom, mais Campigny-sur-Rue, route de Saint-Nazaire, voilà.
0: On peut, hein.
4: Bah oui, allez-y. Hein.
0: Vous avez des bars de prédilection,
3: voilà. Le VMB.
0: Ah, on vous y croise, ouais. Quand, Nicolas?
3: Comment vous dites?
0: On vous y croise quand?
3: Ah, ça peut être le vendredi soir, le samedi soir.
4: Ouais, à la sortie du travail pour fêter le week-end.
3: Voilà.
0: Le petit Nicolas qui paye la tournée à tout le monde, voilà, ce sera vous.
3: Ouais.
0: J'espère que le patron nous écoute et qu'il vous paiera une tournée.
4: Ah bah oui.
3: Ah, je le connais bien, le patron du VNB.
0: Bon.
4: Nous aussi, on aimerait bien le connaître.
3: Voilà. Non, une ville où il fait bon vivre, où il y a pas mal de choses à faire, quoi.
0: C'est plutôt dynamique. J'ai vu, là, à Noël dernièrement, il y avait carrément une nocturne jusqu'à 21h.
3: Chouette. Ouais. Et là, la mairie a mis les petits plats dans les grands parce qu'effectivement, ils ont fait les illuminations de Noël et ça a été vraiment. Moi, j'ai des cousins qui sont venus d'assez loin et ils m'ont dit, mais bon sang, c'est vraiment extraordinaire, quoi. Les illuminations qui ont été faites, je pense que là, on a mis, ouais, les petits plats dans les grands, quoi.
0: Et puis la patinoire et tout ça.
3: Et une patinoire aussi, enfin voilà. Enfin, une patinoire, forcément, découverte, l'hiver, pas.
0: Oui.
3: Salle, hein.
0: Oui. Puis c'était une patinoire synthétique, je pense.
4: Ouais.
0: C'était un chouette. Ouais. Et puis on n'a pas parlé du marché au Bessieu aussi, le foirail. La foire de Béré,
4: mais oui.
0: Punaise.
3: C'est la foire de Béré. Il y a le marché au Bessieu. Il y a le marché le mercredi matin.
0: Avec les halles.
3: Voilà. Et il y a le petit marché aussi le samedi matin qui est à rue Place de la Motte. Il y a un petit marché qui vient avec 2-3 commerçants. Voilà. J'y vais de temps en temps. C'est très bien, très pratique, quoi.
4: Eh ben, Nicolas aime sa ville. Merci beaucoup pour ce témoignage, Nicolas.
0: Ouais, merci.
3: Et voilà. C'était tout.
4: Bah ouais. Bah écoutez, on va vous laisser là. Hein.
0: Bon, vendredi au VNB, on va boire un canon. Hein. Voilà.
4: Un seul.
3: Donc voilà, j'ai mis en avant la ville de Châteaubriant.
4: Eh ben, merci beaucoup, Nicolas.
0: Et bravo, c'était franchement réussi. Il y a deux éléments qui reviennent et qui font que le lieu où on vit est agréable, c'est la nature. Et la proximité de la mer, l'océan.
4: Ouais, c'est ça. C'est une étude INSEE de l'ADEME. Les personnes qui vivent près d'un espace naturel ou du littoral, ce qui est le cas chez nous, se disent en moyenne plus satisfaites de leur qualité de vie. Alors ici, en plus, on est plutôt bien servi. L'océan, par exemple, côté Vendée, côté Loire-Atlantique, l'estuaire de la Loire, les marais salants, les parcs, les bords de l'Erdre à Nantes. Beaucoup d'habitants disent ce qu'ils aiment, c'est pouvoir respirer, se balader, voir la mer, la nature, le vert. Alors oui, c'est juste un décor, mais la nature réduit le stress, améliore le moral et donne un vrai sentiment de liberté. Voilà. Pourquoi chez nous on est plutôt heureux.
0: Et on va écouter un autre habitant heureux dans quelques instants, c'est Laurent, un Breton qui lui a choisi de s'installer à la Chapelle-sur-Erdre. Et puis cette nouveauté, c'est Jérémy Frérot avec sa chanson Frérot. Alors c'est une chanson en forme de cri du cœur. Voilà, si vous écoutez attentivement les paroles, vous allez voir que il est question de la façon dont on peut motiver une personne qui en gros est sur le mauvais chemin. Voilà, une chanson ici Loire-Océan.
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0: Frérot, une chanson donc de Jérémy Frérot.
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0: Alors il y a les parcs, il y a les forêts, on peut aller se détendre, il y a les cafés sympas, on rencontre des amis, il y a les rues pour faire du shopping, les marchés pour remplir son cabas. Ça peut être aussi les commerces, les transports, ça peut être aussi, alors je sais que c'est beaucoup revenu dans ce que vous disiez, la proximité avec les services médicaux, s'il y a des hôpitaux, s'il y a des médecins, s'il y a des praticiens, il y a aussi des habitants sympas. Voilà, c'est tout ce qui fait que l'endroit où vous vivez, l'endroit où on vit, est justement agréable. Alors, écoutons, si vous voulez bien, Laurent. Alors lui, c'est un Breton, et donc il a choisi de déménager, et il est venu s'installer, vous allez l'entendre, avec beaucoup de bonheur, à La Chapelle-sur-Erdre.
3: On a tout à La Chapelle.
4: Ouais, tout est à proximité,
3: On a même le tram maintenant,
4: oui.
3: Depuis quelques mois, et on a tout, on a une petite place de village qui est sympa, on a deux marchés par semaine, on a le port de la Grimaudière, qui est assez exceptionnel, au bord d'Erdre, on a l'impression d'être dans le golfe du Morbihan, presque. Et voilà, je ne sais pas ce qui peut nous manquer à part ça.
4: Vous parliez du tram, ça a vraiment changé beaucoup de choses, par exemple, pour vous, Laurent ? L'accès et l'arrivée
3: pour moi,
4: du tram ?
3: Pour moi, perso, non, parce que moi, je ne suis pas souvent à La Chapelle-sur-Erdre, je suis beaucoup sur la route. Mais pour mes enfants, oui, par exemple.
4: Accéder au centre-ville.
0: Les virées du week-end.
3: Exactement. On avait déjà un réseau de bus qui est quand même assez développé. C'est vraiment important et c'est aussi pour ça qu'on a acheté à La Chapelle-sur-Erdre nous en 2016. C'est tout cet aspect-là pour les enfants pour aller à l'école à Nantes, quoi.
4: Ouais.
3: On a un réseau de bus tous les 8 minutes à La Chapelle, c'est quand même top.
4: Ouais.
0: Donc transport en commun, culturellement cinéma, théâtre, il y a tout aussi. Supermarché, enfin voilà tout quoi. Ouais.
3: Il y a tout. Il y a du bon muscadet dans les petits bars du village.
4: Voilà, un vrai connaisseur.
3: C'est aussi pour ça qu'on a acheté. C'est pour le muscadet dans les petits bars du village.
4: Vous êtes originaire de Loire-Atlantique, vous, Laurent ?
3: Non, moi, je suis de Bretagne.
4: D'accord, ok.
3: De Bretagne, ouais. Du côté de Rennes. Et on cherchait vraiment un endroit à proximité de Nantes pour les écoles, au fait, pour les enfants.
0: D'accord, donc vous avez fait une étude, et par rapport à la couronne nantaise, vous êtes arrivé précisément à La Chapelle-sur-Erdre, quoi.
3: Exactement, enfin, on avait quelques, La Chapelle, Sautron, Orvault, après c'est l'opportunité aussi qui a fait de trouver une maison qui nous convenait, et voilà, c'est pour ça qu'on arrive à La Chapelle, mais on ne regrette pas du tout aujourd'hui, et je pense qu'on aurait peut-être du mal à aller ailleurs.
4: Ah ouais, carrément. Ouais, d'accord.
0: Donc un vrai chaplain dans l'âme maintenant, quoi, Laurent.
3: C'est vrai. Exactement.
0: Bon, super. Voilà. Et merci pour votre témoignage.
4: Ouais, merci, Laurent.
0: À bientôt, Laurent.
3: Merci à vous.
0: Qu'est-ce qui fait que vous appréciez votre ville, votre commune, votre village? Alors, sachant que... Alors, on a déjà évoqué le fait de la proximité avec la nature, l'environnement, ça peut être l'océan, les services. Et il y a aussi quelque chose qui est lié au calme et à la sécurité.
4: C'est une étude du Crédoc et du ministère de l'Intérieur qui met en lumière le fait de se sentir en sécurité. C'est l'un des facteurs principaux du bien-être en Loire-Atlantique. En Vendée, beaucoup d'habitants apprécient des villes à taille humaine, un rythme de vie moins stressant que les grandes métropoles, un sentiment de tranquillité. Quand on se sent en sécurité, on sort plus, évidemment. On profite de l'espace public, on se sent plus attaché à sa ville. Une ville agréable, c'est une ville où on se sent serein. Et ça revient beaucoup dans toutes ces études qui ont été menées donc par le Crédoc et le ministère de l'Intérieur.
0: Merci pour les infos, Romain. Allez, dans quelques instants, dernier témoignage. Ce sera celui de Véronique, qui habite depuis peu à Saint-André-Gouldois, en Vendée. Et puis, bien sûr, à chaque fois, je vous dis, moi, je réécoute avec beaucoup de plaisir, là, ces moments qui ont été sélectionnés par Romain. Mais si vous voulez intervenir et témoigner sur l'endroit où vous habitez en Loire-Atlantique et en Vendée, un endroit où vous êtes heureux de vivre, et vous êtes les bienvenus aussi au 02 40 73 6000. Et puis, pour la musique, ce sera un souvenir des années 80. Avec Quarter Flash après ça.
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4: Les mélanger François Fellman et Michel Jonas, ça donnait François Jonas, rien à voir. Bon, oui, ça vous fait rire, Sandrine, merci. Bonjour, Sandrine.
5: Bonjour.
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5: L'Institut Pasteur œuvre pour un monde en meilleure santé. On en parle dans un instant avec Frédéric Grosjean, responsable du service des legs.
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0: Harden My Heart avec donc Water Flash.
1: Oui, voilà, autour des essais en bouquin.
0: Alors, attendez, parce que ouais, j'ai oublié, je pensais qu'il y avait un jingle, mais il n'y en avait pas, donc je reprends. Voilà. Alors, c'est vous écoutez ici l'Océan, c'est la vie quotidienne, avec donc une sélection des meilleurs moments. Et la question qu'on vous avait posée avec Romain, c'est qu'est-ce qui rend votre ville agréable à vivre, votre commune agréable à vivre? On va écouter un dernier témoignage, c'est celui de Véronique qui habite depuis peu à Saint-André-Gouldois en Vendée.
1: Oui, voilà, autour des essais en bocage, à peu près 1h15 de d'Angers, 3/4 d'heure de Nantes, 25 minutes de Herbiers, du Puy-du-Fou. Donc plutôt bien situé.
0: Bien central aussi, quoi.
2: Oui, ouais. Oui.
1: Oui, 1 heure des plages aussi, voilà. Moi, je voulais un peu témoigner parce que on est arrivé ici à Saint-André-Gouldois depuis le mois de mars dernier.
0: Ah oui.
1: Et jolie surprise, on a un parc, tous les jours on voit les écureuils. On a un groupe entre voisins WhatsApp où chacun exprime quand il voit des chevaux dans son jardin, on voit des photos, des vidéos.
2: Il
1: suffit de passer un petit message et chacun se mobilise. Voilà, c'est une belle découverte et je ne pensais pas qu'en bocage on pouvait être aussi bien situé et aussi bien accueilli.
2: Vous venez d'où à l'origine, Véronique?
1: Ouais, j'étais pas très loin, j'étais à Moutier-des-Mauffets avant.
2: Ouais.
0: Oui.
1: Voilà, c'est un autre bocage. Et après, j'ai été bord de mer à la chaise Giraud. C'était chouette aussi. Mais là, c'est plutôt le côté serein, côté générosité, convivialité.
0: Petit commerce aussi, petit commerce sympa à Saint-André-Gouldois.
1: Ouais, il y a un petit commerce, un petit vivard. Il y a aussi un petit resto où la dame prépare à manger. On s'y sent chez soi. Quand on y va, c'est vraiment on se croirait manger avec des voisins, des copains. Donc c'est vraiment très très sympa.
2: Ouais, ambiance très familiale.
1: Très familiale, voilà. Et il y a aussi le cabaret très très connu et reconnu, la Belle Entrée.
2: Bah oui.
0: Donc, voilà, nouvelle gouldoisienne, c'est comme ça qu'on dit?
2: Oui, c'est comme ça, ouais.
1: Oui, voilà. D'ailleurs, ça nous a donné l'idée de créer une chambre d'hôte pour accueillir les gens en pleine nature.
0: Et pour partager comme ça votre amour pour Saint-André-Gouldois, parce que, voilà, vous dites, vous êtes arrivé en 2025, vous connaissiez personne, quoi, en fait, si?
1: Ah non, oui, c'est ça.
0: Personne. Ah ouais.
2: Ah, vous êtes reparti limite de zéro, quoi.
0: Ah ouais, dis donc.
1: Nature... petite publicité, notre chambre d'hôte s'appelle Nature Gouldoisienne, un petit jeu de mots.
0: Ah, oui.
2: On doit aller au bar, au VNB vendredi, on va aller tester la chambre d'hôte, on a des choses à faire. Nous,
0: ah bah dis donc, le week-end, il est plein. Là. bon, en tout cas, merci.
1: Évidemment.
2: Oui, il manquerait plus que ça.
0: Et on sort le pré-fou, la trousse pinette, enfin bon, la totale. Quoi.
1: Ouais. Voilà, exactement.
0: Merci Véronique pour votre témoignage et votre déclaration d'amour à Saint-André-Gouldois. C'est super chouette de vous écouter. Merci à vous tous. Allez, dans quelques instants, votre agenda pratique avec des infos qui vont concerner les villes de Saint-André-des-Eaux, Saint-Michel-en-Lerme ou encore Pornic. Et puis, pour la musique, se souvenir des années 80, on va embarquer avec Axel Bauer à bord de son

0: Cargo avec donc Axel Bauer. Votre chien a mauvaise haleine. Que faire? Eh bien, moi, je vous conseille d'écouter le docteur Pierre Fabat. Voilà, dans quelques instants, les conseils véto, conseils pratiques, voilà, si il a mauvaise haleine. Et puis, les bons plans des pros pour les vacances et les week-ends. Les bons plans des professionnels du tourisme. On sera dans quelques instants avec Ingrid Perret, directrice de la communication de l'Office du tourisme, la Baule Presqu'île de Guérande.
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0: Avec toutes les heures, des bons plans, des infos pratiques en Loire-Atlantique et en Vendée. Ça fait 50 ans que la fête des Chalands fleurit, enchante le marais de Brière à Saint-André-des-Eaux, avec ses 100 000 fleurs fraîches qui décorent les Chalands, des bateaux à fond plat qui servent à transporter les marchandises. Il y aura des figurants costumés, ça va se passer dimanche, il y a des milliers de personnes qui sont attendues. Rendez-vous à partir de 9h30, donc au port de la Chaussée Neuve en Brière. Donc voilà, ce dimanche. Et puis en Vendée, à Saint-Michel-en-Lerme. Là, c'est la grenouille partir. C'est aussi une fête incontournable qui est proposée par la ville. Il y aura un concours de palais, des stands de jeux, une bande d'art, des magiciens et puis également une buvette où vous pourrez manger des grenouilles. Voilà pourquoi cette fête de la grenouille. Donc, c'est ce samedi de 18h à 2h du matin, place du marché, square des Marronniers, donc à Saint-Michel-en-Lerme. Et puis à Pornic, l'association des plaisanciers de Pornic vous propose une brocante marine et un vide-bateau. Alors, c'est vraiment pour les passionnés de nautisme. Mais les passionnés de déco aussi, parce qu'il y a toujours des petites choses sympas à trouver. Donc il y aura des équipements, des accessoires déco, des trésors insolites à chiner. Donc brocante marine et vide bateau, ce sera ce dimanche de 8h à 19h et ça va se passer sur l'esplanade de la Ria.
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0: Et pour la musique, j'ai envie de dire que ce sont toute la journée vos chansons préférées sur votre radio locale, ici Loire-Océan, des grands classiques comme celui-ci, Daniel Balavoine, Sauver l'amour.

0: Sauver l'amour avec donc Daniel Balavoine.
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0: Le bonheur, alors c'est ce que je crois, vous aussi peut-être, il est fait de petits plaisirs et ce sont ces petits plaisirs que collecte Luc Yelch en allant à votre rencontre.
3: Vraiment de faire un pique-nique avec des amis. Salut, c'est Gaëlle. Mon plaisir de l'été, c'est vraiment de profiter de l'extérieur, à la sortie du travail, de réussir à prendre le temps de sortir et de me balader sur les bords de l'Erdre, les bords de la Loire. Et de vraiment aussi, ce que j'aime vraiment beaucoup faire, c'est de reconnecter avec Saint-Malo. C'est une ville dans laquelle j'ai vraiment vécu. Et tous les étés, en général, j'y retourne pour revoir la famille, les amis, profiter des couchers du soleil, faire des pique-niques sur la plage. Voilà l'été. Et c'est quand j'étais plus jeune, j'étais partie sur la plage avec mon chien et on a fait un bain de minuit. C'était le coucher du soleil et on s'est baigné, sauf qu'il y en a une qui est restée sur la plage et qui avait pris nos maillots et qui les avait mis sur la tête de mon chien. Donc ce qui fait qu'on s'est retrouvés à devoir récupérer nos affaires, ce qui était en train de courir à quatre pattes. Et donc c'était un super souvenir. On était sur une plage où il n'y avait pas grand monde et du coup c'était juste super. Un super moment entre copines, quoi. Profiter des bords de Loire, des bords de l'Erdre, de tous les espaces extérieurs qu'on a sur Nantes, mais aussi de pouvoir se rendre sur la côte qui est juste à côté, en vélo ou en train ou en bus, il y a plein de solutions, donc profiter de l'extérieur et sortir.
0: Les petits plaisirs de Gaëlle, donc au micro de Luc Yelch. Tiens, à propos de côte, on va y aller dans quelques instants, puisque j'aurai plaisir à accueillir Ingrid Perret de l'Office de Tourisme de La Baule Presqu'île de Guérande. Et donc, on va faire le point sur les événements incontournables à venir. Il y aura notamment la fête des battages à Saint-Molf, et puis un événement nautique à La Baule. Et puis, pour la musique, eh bien, il va y avoir un gros morceau de sucre dans quelques instants, ça va être le Sugar Baby Love des Rubettes.
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0: Sugar Baby Love avec donc les Rubettes.
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0: Les bons plans des pros pour les vacances ou les week-ends. Eh bien, on va mettre le cap à l'ouest, direction la presqu'île Guérandaise, direction la Baule avec Ingrid Perret, qui est directrice de la communication de l'office de tourisme La Baule presqu'île de Guérande. Bonjour Ingrid. Ah, est-ce que vous êtes avec moi Ingrid? Allô, allô.
3: Oui, oui, tout oui. À fait.
0: Voilà. Vous êtes là avec, oui. Je le disais, les bons plans. Voilà, c'est vraiment ce rendez-vous avec les bons plans des professionnels du tourisme un petit peu partout en Vendée, en Loire-Atlantique. Avec là, alors, c'est vrai que l'agenda, il est hyper rempli dans votre secteur, mais vous avez sélectionné deux événements à ne pas rater. On va démarrer par à La Baule, événement nautique.
3: Effectivement, je vous propose deux événements, vous allez voir, bien différents, mais tout aussi séduisants. Donc d'abord, pour ces amoureux de la mer, je vous donne rendez-vous pour les Voiles de Légende, un événement incontournable qui se déroule donc du 31 juillet, donc à partir d'aujourd'hui jusqu'au 4 août, dans la baie de La Baule et du Pouliguen. Et en fait, pendant plusieurs jours, de magnifiques voiliers classiques, qui ont été vraiment superbement restaurés, vont s'affronter lors de régates sur la baie. Et on va dire que le spectacle va commencer dès le matin dans les ports, puisque ces bateaux vont sortir. Donc la majorité de la flotte, elle est visible au port de La Baule et du Pouliguen, tandis que les plus grandes unités seront amarrées au port à Pornichet. Mais ça va être une occasion unique d'approcher vraiment des beaux bijoux du patrimoine maritime. Et puis ces courses se déroulent en journée, mais elles offrent aussi un beau point de vue depuis le littoral. Et puis le moment qui va être vraiment attendu va être celui de la parade en fin d'après-midi, lorsque les voiliers longent la plage avant leur retour au port. Donc depuis le remplet de La Baule ou de la plage Benoît, toujours à La Baule, le spectacle est tout simplement magique.
0: Ah ouais, donc tout ça jusqu'au 4 août, donc à partir d'aujourd'hui, des voiliers de légende. Donc ça, c'est sur la mer et puis une fête plus dans les terres.
3: Effectivement, je vous propose la dimanche 2 août, changement d'ambiance, avec la 50e édition de la fête des battages à Saint-Molf. Donc un événement qui fait vraiment partie des grands rendez-vous populaires de l'été sur la presqu'île de Guérande. Et là, tout au long de la journée, vous pourrez découvrir ou redécouvrir les traditions agricoles d'autrefois, grâce aux démonstrations de battage à l'ancienne, aux expositions de tracteurs anciens et aux nombreuses animations qui vont être proposées pour toute la famille. Les enfants vont aussi avoir de quoi s'amuser, tandis que les passionnés de patrimoine rural pourront échanger avec les bénévoles et associations qui font vivre cette belle fête depuis maintenant 50 ans. Et puis, les

0: Le cœur maladroit de Marine.
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0: Eh là là, il vous fait un câlin, il baille, et là, eh ben là, c'est l'attaque surprise. Votre chien a une haleine de chacal. Que faire? Eh bien, on en parle tout de suite avec le docteur Pierre Fabin, notre vétérinaire.
3: Alors déjà, on va casser un mythe. Non, ce n'est pas normal un chien qui a une mauvaise haleine. Ce n'est pas l'odeur du chien ou l'âge, comme on l'entend souvent. C'est un signe d'alerte. Il faut savoir que 4 chiens sur 5 de plus de 3 ans ont des problèmes bucco-dentaires. Dans la majorité des cas, ça revient à un problème de tartre, qui est un vrai nid à bactéries. Résultat, mauvaise haleine, gencives rouges, douleurs, parfois dents qui bougent. En gros, c'est comme si votre chien vivait avec une rage de dents en permanence, mais sans jamais se plaindre.
0: Alors question, qu'est-ce qu'on peut faire quand l'haleine devient vraiment insupportable?
3: Alors, la première chose, c'est de faire un petit tour chez votre vétérinaire. On va regarder si c'est bien un souci de tartre, si les dents sont encore récupérables ou s'il faut en enlever. Souvent, un bon détartrage sous anesthésie générale règle le problème. Ensuite, il va falloir passer à la prévention. Brosser les dents de son chien, oui, ça se fait. Il existe des brosses et des dentifrices spécialement conçus pour eux et bien sûr qui ont un goût viande. Si ce n'est pas vraiment possible, il y a des alternatives, des lamelles à mâcher, des croquettes spécifiques, des poudres à mettre dans l'eau ou sur la nourriture. Tout ça, ça aide à limiter le tartre et donc l'odeur.
0: Et si ça ne vient pas des dents, il peut y avoir d'autres causes?
3: Oui, et c'est hyper important d'y penser. Parfois, une mauvaise haleine peut venir de plus loin dans le système digestif. Des problèmes gastriques, une insuffisance rénale, voire du diabète, ça peut donner une haleine anormale. Par exemple, une odeur sucrée peut faire penser à un diabète. Une odeur d'ammoniac, c'est probablement un souci de rein. Bref, l'haleine, c'est un indice. Si elle change, surtout brutalement, ou si elle est très forte ou accompagnée d'autres symptômes, il faut consulter votre vétérinaire. Parce qu'on peut passer à côté d'une maladie beaucoup plus sérieuse. Et entre nous, un chien avec une haleine fraîche, c'est quand même beaucoup plus agréable pour tout le monde.
0: On est d'accord. Merci docteur Pierre Fabin. Une histoire d'épaule dans quelques instants avec Mike and the Mechanics. Et puis dans 5 minutes, toute l'actu locale.
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0: Un monde en meilleure santé. 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

0: Over My Shoulder, Mike and the Mechanics.
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0: Ici Loire-Océan, c'est votre radio locale, et il est 10h. Un point sur l'actualité avec vous, Céline Loiseau.
2: Heureusement, pas de victimes, mais beaucoup de véhicules sont partis en fumée hier en fin de journée à Saint-Herblain, tout près du pont de Cheviré. Une quinzaine de caravanes détruites selon le dernier bilan transmis par les pompiers et 100 autres véhicules brûlés. 250 personnes ont été évacuées. Plus de 6 hectares de végétation ont brûlé et 15 ont pu être préservés grâce à l'action des pompiers. C'est la troisième fois en 10 jours qu'un incendie se produisait dans un camp de Rome de la métropole. Il y avait eu un incendie le 20 juillet à Nantes-Prairie Mauve et 2 jours plus tard à Saint-Herblain. Une réunion est prévue ce matin entre les syndicats et la direction d'ICEO, le réseau de bus nazérien, après une nouvelle agression d'une conductrice. Commune de Saint-Joachin hier matin, un homme à trottinette, mécontent de voir un bus arriver, s'avance au niveau de la fenêtre de la conductrice et lui crache au visage. Plusieurs agents ont exercé leur droit de retrait hier après-midi. Mardi déjà, un nazérien de 46 ans avait craché au visage d'une autre conductrice, estimant qu'elle avait freiné trop brusquement. À une semaine et un jour de la reprise de la Ligue 2 de football, les Nantais jouent un dernier match de préparation ce soir, 18h, à Dinan, face au club qatari d'Al Wakra. Ce sera sans Matisse Abline ni Chidoz Yawaziem qui quitte les Canaries. Matisse Abline, attaquant qui aura inscrit 24 buts en 3 ans pour Nantes, file vers Monaco quand le défenseur Yawaziem lui prend la direction du club turc de Konyaspor Kolubu. Il était considéré comme l'un des meilleurs défenseurs du monde, homme aussi d'un seul club, l'AC Milan, pendant 20 ans dans les années 80 et 90. Franco Baresi est mort, c'est le club milanais qui l'annonce ce matin. Baresi avait 66 ans. Le week-end arrive avec le chassé-croisé sur les routes. On attend beaucoup de monde. Week-end de départ en vacances ou de retour en vacances. Journée classée rouge en Loire-Atlantique et Vendée dans le sens des départs. Aujourd'hui, journée classée noire partout en France et donc chez nous. Demain, Bison Futé recommande d'éviter la 165 entre Nantes et Quimper de 13h à 18h demain dans la journée.
0: Merci pour les infos, Céline Loiseau.
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0: Des nuages, un voile nuageux, une bonne partie de la journée. Le soleil va revenir en fin d'après-midi. Sur la côte vendéenne, ça devrait être dès la fin de matinée. Le plus chaud, bien ce sera 29 degrés aux Herbiers, à La Roche-sur-Yon et à Cholet. 28 à Nantes, 27 à Châteaubriant, Guémené-Pinfaux. On attend 26 cet après-midi à Saint-Nazaire, 25 à Machin. 24 à Bas-sur-Mer, 23 au Moutier en Ré, 22 degrés à Noirmoutier. Puis demain, encore une journée estivale avec des températures qui, là, seront comprises entre 27 et 29 degrés, donc des températures de saison. Et par contre, dimanche, elles vont être à nouveau supérieures aux normales saisonnières. Dimanche, ça va grimper jusqu'à 35 degrés. Voilà les températures maximales attendues dans le bocage vendéen.
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0: Il est 10h03, et très clairement, ce que vous allez écouter là va vous rester en tête au moins jusqu'à 22h. Voilà un tube, un seul tube, un one shot, comme on dit, qui est, on peut le dire, mais littéralement imprimé dans nos mémoires depuis 1983. Alors, on fredonne ensemble cette mise au point de Jackie Quartz.

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0: Une mise au point avec Jackie Quartz.
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0: Vous voulez des couverts éclatants pour vos prochains repas de famille? Alors c'est une spécialité bien alsacienne qui est à utiliser pour une fois sans aucune modération. On va écouter les conseils de ma mama et on va vous donner le mode d'emploi dans quelques minutes. Enfin, on va vous donner, ça va être Pierre Nus. Mais pour l'instant, on n'est pas en Alsace, on est chez nous en Loire-Atlantique et en Vendée et on part à la plage.
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0: Et je peux même vous dire qu'on est a priori plutôt du côté du Croisic, puisqu'avec ces vacances de l'amour, eh bien j'ai le plaisir de vous offrir aujourd'hui encore vos deux entrées pour le fameux Océarium du Croisic pour aller voir, bah, y a notamment les requins, il y a les raymontins, les raymontas, il y a les manchots, les poissons clowns. Enfin voilà, c'est vraiment un incontournable de la région. Alors comment est-ce que vous allez pouvoir gagner vos deux entrées pour l'Océarium du Croisic? Il va falloir écouter ce qu'a dégoté Pamela au fond de son coquillage. Pamela et son amoureux Brandon, ils se baladent sur les plages, elle ramasse des coquillages et elle écoute la chanson qu'il y a au fond du coquillage. Elle est un peu bizarre cette chanson et c'est à vous de l'identifier, donc de trouver et le titre et l'interprète. Et voilà ce qu'il y a aujourd'hui au fond du coquillage.

à l'Océarium du Croisic pour gagner deux entrées. Vous avez trouvé qui chante, quel est le titre de la chanson. Eh bien, je vous attends 02 40 73 6000. Ça, c'est une nouveauté ici, Loire-Océan. C'est le chouchou de Renaud. C'est Gauvin Serre avec son nouveau titre. Donc, ça s'appelle « Quatre enfants plus loin ».

0: Quatre enfants plus loin, le tout dernier titre de Gauvin Serre.
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0: Les astuces de ma mama reviennent cet été avec Pierre Nuz, des solutions naturelles, économiques et souvent déjà présentes dans nos cuisines. Alors Pierre, l'été, c'est le moment des grands rassemblements de famille et des grandes tablées.
3: Vous voulez ressortir le grand jeu avec vos couverts en argent pour le grand jour du repas de famille? Mais tout est devenu terne. Votre argenterie n'a plus d'éclat? Ne vous découragez pas. Vous n'allez même pas avoir besoin de frotter. Et pourquoi? Parce que même si elle n'en boit pas, ma grand-mère a toujours de la bière à la maison. La bière n'est pas seulement l'allié de vos apéros, ses propriétés enzymatiques, oui, la bière c'est plein d'enzymes, et sa légère acidité en font un nettoyant redoutable pour votre argenterie ternie. Contrairement aux pâtes à polir classiques, qui peuvent rayer le métal ou user les gravures à force de frotter, la bière agit par immersion. Elle dissout chimiquement le sulfure d'argent, ça c'est le voile noir qu'il y a sur vos couverts, sans altérer la finesse des gravures de vos couverts, et ça marche aussi pour les bijoux. Et ce n'est pas plus cher qu'une bière blonde standard. Même une bière éventée, après une soirée qui a été oubliée, ça suffit largement. Vérifiez par contre qu'il n'y ait pas une clope qui baigne dedans, c'est toujours mieux. La bière, c'est une solution économique qui transforme un reste de boisson en un agent nettoyant efficace. Et cette méthode, c'est du sans effort, sans frotter. Le travail se fait tout seul pendant que vous faites autre chose. Il n'y a aucune manipulation technique et ça limite les risques de tordre des pièces délicates en frottant trop fort. Comment vous faites? C'est simple. Vous immergez totalement vos objets en argent dans un récipient, une bassine, remplie de bière. Laissez agir toute une nuit et le lendemain, vous rincez abondamment à l'eau claire pour éliminer les résidus de sucre. Oui, parce qu'il y a quand même un peu de sucre dans la bière. Et vous séchez soigneusement avec un chiffon doux pour une belle finition. Merci ma mama.
0: Et merci Pierre Nuz pour cette astuce. Dans quelques instants, on va savoir qui ira à l'Océarium du Croisic, qui a identifié la chanson au fond du coquillage avec Pamela et Brandon. Et puis on va aussi écouter LP, c'était pile il y a 10 ans, LP avec ce tube Lost on You, dans quelques instants donc.

0: LP Last New, le régal à la française dans une petite minute avec Bernard Lavillier et son stand de ghetto. Puis comme promis, le résultat des vacances de l'amour, on sera sur la plage avec Pamela et Brandon et vous, auditeurs, auditrices, qui, je l'espère, aura identifié la bonne chanson.
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0: Stan de Ghetto avec la voix de Bernard Lavillier.
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0: Alors, c'est la question que je vais poser à Françoise de la Chabossière à Couëron. Bonjour Françoise.
2: Bonjour Catherine.
0: Alors, est-ce que vous allez aider Pamela et Brandon, Françoise?
2: Écoutez, je vais faire le maximum, donc je pense que oui, on devrait y arriver.
0: Alors, on va voir ce qu'elle a écouté au fond de son coquillage.

0: Alors Françoise, pour vous c'est quoi ?
1: C'est le soleil de Julien Clerc.
0: Eh bah bravo. Bon, je crois que ça tombe bien, ces deux entrées pour le Croisic, enfin pour le Cérium du Croisic.
1: C'est parfait. Je suis très heureuse parce qu'on devait y aller la troisième semaine de août avec nos petits-enfants. Donc écoutez, ça tombe très bien.
0: C'était prévu. Oui, bah les petits-enfants, vous les emmenez régulièrement à l'Ossarium ou ça fait un petit moment que vous n'êtes pas allé?
1: Ah non, c'est la première fois que nous irons. C'est la première fois.
0: Ah ouais, ah là là. C'est marrant ça, parce que je trouve qu'à chaque fois, mais on est tous pareils, hein, on part en vacances, on peut aller visiter des choses voilà, à l'autre bout de la France ou je ne sais où, et puis il y a des merveilles chez nous qui existent depuis des années et des années et qu'on ne connaît pas. Là, vos petits-enfants, ils vont adorer, mais ils vont être scotchés avec les raies, les requins, tout ça, c'est juste incroyable, quoi. Et c'est chez nous, quoi.
1: On est très heureux.
0: Bon. Et sinon, vous faites quoi cet été à part recevoir les petits-enfants? Qu'est-ce que vous avez fait de beau, Françoise?
1: Nous, nous sommes camping-caristes, donc nous voyageons de temps en temps. Et là, nous arrivons, comme je disais à votre collègue, nous arrivons de Locmaria-Caire. Et avant, nous avons fait les canals de Nantes à Brest.
0: Ah ouais. Locmaria-Caire, vous êtes allé à la pêche, non? Parce que c'est un coin à pêche à pied là-bas.
1: Oui, nous avons ramené beaucoup de pagos, enfin, ce qu'il faut, le maximum, parce que moi, je cuisine, je fais des coquilles avec.
0: Des coquilles.
1: C'est-à-dire que j'ai plus toutes mes palourdes et mes coques, et je rajoute des noix de Saint-Jacques, et je fais une petite sauce, et puis voilà.
0: Oh là là.
1: C'est
0: palourdes, noix de Saint-Jacques. Ah non, j'ai jamais goûté ça, mais ça doit être bon ça.
1: Ah là, c'est très bon. Avec
0: j'imagine.
1: C'est très bon, Catherine, je vous l'assure.
0: Ah bah ça, je vous crois sur parole. Bon, en tout cas, Françoise, ravie de vous offrir ces deux places pour l'Ossarium du Croisic. Profitez-en bien avec vos petits enfants, et puis profitez de cet été. À bientôt.
1: À bientôt, Catherine. Je suis très contente de vous entendre tous les matins. Nous sommes très contents d'entendre votre voix, qui est très agréable.
0: Eh bien, merci pour le compliment. Bel été, Françoise. Allez, dans quelques instants, votre agenda pratique avec des infos qui vont concerner les villes de Guérande ou encore de Pornic. Et puis là, ce tribute signé The Pasadenas avec ici Loire-Océan.
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0: Les Pasadenas, allez, on va aller manger une glace à Saint-Nazaire dans quelques instants et surtout rencontrer dans les gens d'ici Fred, alias Mr. Fretz, dans son camion à glace qui est devant la base sous-marine. Est-ce que vous êtes déjà demandé si les poissons dormaient? Question d'enfant, est-ce que les poissons font dodo? Eh bien, réponse dans quelques minutes avec cette série, L'heure du bain.
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0: Avec toutes les heures des infos pratiques en Loire-Atlantique et en Vendée, direction la cité médiévale de Guérande. Vous allez pouvoir découvrir l'univers fascinant du dessinateur du Seigneur des Anneaux, John Howe, avec une projection monumentale de son travail entre rêverie et mythe. C'est visible gratuitement toutes les 10 minutes. Ça se passe Porte Saint-Michel à Guérande à partir de 22h. Attention, il ne reste plus que ce soir et jeudi prochain. La ville de Pornic vous invite à découvrir le circuit de la ville haute avec le quartier historique, le château et puis également le circuit ville basse. Donc là, il y a le port ou encore le circuit mégalithe. Tout ça, c'est à découvrir via l'appli Archistoire. Et puis si vos enfants ou petits-enfants veulent se déplacer dans la région, ils peuvent profiter du pass jeune de la SNCF. En fait, ce sont les moins de 26 ans qui peuvent voyager en illimité dans toute la région. Le pass coûte 29 euros. C'est valable jusqu'à fin août avec Allez Hop!
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0: Et alors ça, c'est vraiment la chanson de circonstance hein, pour l'arrivée des Aoustiens demain. Voilà, sur les routes de Vendée, de Loire-Atlantique. Chanson également pour vous, les gens d'ici, qui vont pouvoir profiter d'un week-end sous le soleil. Alors on écoute Boney M avec Ici, Loire-Océan, et ce, 5

0: Sony, c'est le groupe Bonnet M.
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0: Alors, si vous voulez un cornet de boules vanille chocolat, je vous conseille de suivre Nolwenn Luminet à la rencontre des gens d'ici et ce matin d'un artisan glacier.
3: Je suis à Saint-Nazaire devant la base sous-marine et j'ai trouvé, je crois, l'un des glaciers qui a le meilleur spot parce qu'on est juste devant. C'est Frédéric de Mr. Fred's. Bonjour.
4: Oui, bonjour.
3: Et bah du coup, Frédéric, ça fait longtemps que vous êtes installé là devant le parcours d'acrobranche de la base sous-marine.
4: Alors, je suis ouvert depuis le mi-juin. Là, ça ouvre vraiment depuis le 1er juillet. Et c'est vrai que c'est un spot vraiment superbe.
3: Vos glaces, elles sont artisanales. Je vois le petit fait maison qui passe. Donc, c'est vous qui les faites vous-même, c'est ça?
4: Oui, c'est ça, exactement. Je fabrique tout moi-même. Et je suis à Nozay. J'ai mon laboratoire à Nozay. Et je me déplace en itinérance et je vends mes produits. Voilà.
3: Ça fait longtemps que vous faites ça?
4: C'est une reconversion professionnelle et je suis, ça fait un an maintenant, j'entame ma deuxième année et du coup je me déplace dans la région événementielle, privée, publique.
3: Vous avez là un spot incroyable, est-ce qu'il y a des spots plus beaux que celui-là où vous avez pu vous poser ou vraiment celui-là c'est... Parce que là, on a quand même la vue sur le port derrière.
4: Alors, le plus beau, pas forcément, parce que le bord de mer, vraiment, c'est vraiment exceptionnel aussi. Des cadres vraiment exceptionnels. Là, le plus original, je crois que c'est le seul. Vraiment, de faire revivre vraiment ce lieu historique, c'est vraiment une superbe idée. Félicitations à ceux qui ont eu l'idée. Et pour l'instant, ça plaît. Je vois pas mal de personnes, surtout d'enfants, qui arpentent ces murs. Et j'ai vraiment envie de le faire aussi. Moi.
3: Vous êtes de la région à la base?
4: Pas du tout. Moi, je suis charentais à la base. J'ai rencontré ma femme dans la région et voilà, je me suis installé. Et je regrette pas parce que c'est vraiment une belle, belle région.
3: Il y a des endroits que vous avez particulièrement aimés, peut-être dans la région, notamment en tournant avec votre camion de glace?
4: Ah, les décors, oui, c'est vrai que le bord de mer, c'est vraiment exceptionnel. Après, j'ai des endroits autres, des étangs, des bases de loisirs. Et quand je fais des mariages aussi, c'est des décors exceptionnels également. Donc, mais celui-ci, vraiment, la base sous-marine, ça reste vraiment c'est incroyable.
3: Je vois que vous avez un petit papier « Bonne fête, papa ». C'est pas trop dur d'empêcher vos enfants de manger toutes vos glaces?
4: Si, je suis obligé de freiner. Je suis aussi, quand je me suis vraiment reconverti en tant que glacier, voilà, ils étaient vraiment très contents d'avoir un papa vraiment qui allait faire des glaces et obligé de les freiner, oui, obligé de les freiner et toute la famille également.
3: Hein. Bah écoutez, merci beaucoup, bonne journée.
0: Et merci à tous les deux, à Fred et à Nolwenn Luminet. Puis dans quelques instants, eh bien, on va répondre à cette fameuse question. Enfin, c'est pas moi qui vais répondre, hein, c'est Louise Lempire avec les scientifiques d'Océanopolis Act à Brest. En fait, c'est l'heure du bain et chaque jour, un enfant pose une question. Enfin, question d'enfant, mais vous allez voir, ça intéresse aussi les adultes, puisque la question aujourd'hui, c'est est-ce que les poissons dorment? Enfin, comment est-ce qu'ils font pour dormir? Voilà, réponse dans quelques instants après Michel Berger et ce Diego libre dans sa tête.

0: Diego, libre dans sa tête avec Michel Berger. Il va aussi y avoir Gaëtan Roussel. Et puis, ce sera l'heure du bain après ça.
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0: Avec Gaëtan Roussel.
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0: Cet été, les enfants prennent le large avec l'heure du bain, avec Louise Lempire qui répond à leurs questions avec des scientifiques d'Océanopolis ACT à Brest. Alors la question du jour, c'est celle-ci.
3: Est-ce que les poissons font dodo ?
4: Ils se reposent, mais ne font pas vraiment dodo. Un peu comme toi, quand tu n'as pas envie de faire un temps calme l'après-midi.
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4: Faire dodo, pour un poisson au milieu de l'océan, c'est devenir vulnérable face à un prédateur. Il risque de se faire croquer tout cru. Dans tous les cas, les poissons ne dorment pas longtemps. Ils font de toutes petites siestes, de quelques minutes à peine. Et puis les requins, par exemple, ne peuvent pas faire dodo au fond de leur lit, comme toi. Sinon, ils se noient. Ils doivent toujours avancer pour que l'eau circule dans leurs branchies. Et certains poissons portent même un pyjama quand ils dorment. C'est le cas du poisson perroquet. Quand il enfile son pyjama, il s'entoure de mucus, un épais liquide gélatineux qui lui permet de passer inaperçu. Le poisson clown, comme Nemo, se cache dans les anémones puisque c'est le seul à ne pas être piqué par ses tentacules. Et la baleine, elle fait des siestes de 30 minutes. Elle descend tout doucement au plus profond de l'océan et elle remonte à la surface tout en dormant.
3: Et le dauphin, il dort ?
4: Le dauphin, c'est encore plus fort. Il n'a pas de branchies pour respirer sous l'eau. Il reste donc forcément à la surface pour se reposer. Mais il s'endort par moitié de cerveau. C'est ce qu'on appelle le sommeil unihémisphérique. C'est comme si tu dormais d'un œil, pendant que l'autre surveille que tout va bien, et après, tu changes d'œil.
3: Ils ont des paupières, les poissons ?
4: Non, ils ne ferment jamais les yeux. Toi et moi, on ferme les yeux pour qu'ils ne soient pas tout secs. Comme les poissons vivent sous l'eau, aucun risque que leurs yeux se dessèchent.
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0: Une série écrite par Louise Lempire et mixée par les équipes techniques d'ici Baezizel. Dans quelques instants, ces tendances, on va s'intéresser à un nouveau métier. Le métier de papouilleuse. Ouais, est-ce que vous savez ce que c'est ? Eh bien, on va découvrir ça. Et pour l'instant, eh bien, c'est la maternité avec Renaud en cloque.

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0: Cloque avec Renaud.
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0: Votre rendez-vous quotidien avec Muriel Jourdan pour tout comprendre des phénomènes de société. Bonjour Muriel.
3: Bonjour Cathy, bonjour à tous.
0: Et donc ce matin, on s'intéresse à un métier qui commence à émerger en France.
3: Oui, le métier de papouilleuse. J'ai lu ça dans le journal La Dépêche. Faire des papouilles, c'est une reconversion professionnelle qui commence gentiment à monter en France. Alors évidemment, prononcer le terme papouille risque d'éveiller certains esprits mal placés qui feraient mieux de se rendormir, parce qu'ici, la papouille, c'est un nouveau soin de bien-être qui plaît. Déjà parce qu'il nous rappelle l'enfance, vous savez, les gratouilles relaxantes de maman sur la tête, les petites caresses sur les bras. À Alençon, à Montauban, en Ile-de-France, à Rouen, on voit fleurir des bars à papouilles, des salons de bien-être qui proposent des papouilles sur leur carte. Il y a une vraie demande sur les réseaux sociaux.
4: Moi, il faut savoir que je suis une dingue, mais je raffole des papouilles dans le dos. Ça me détend, mais je crois que c'est la seule chose qui peut me détendre autant.
5: Pourquoi il n'existe pas des massages en mode papouille? Moi, je suis plus sensible aux papouilles qu'au massage. Et franchement, je serais prête à payer.
3: Côté tarif, il faut compter entre 30 et 50 euros la séance de papouille dans les salons ou à domicile.
0: Et donc, Muriel, c'est un secteur en pleine mutation qui casse les codes du bien-être traditionnel.
3: Oui, et qui nous prouve que les gens ont besoin de reconnexion humaine. Ces reconversions concernent en majorité des femmes qui ont bossé, par exemple, dans le social ou dans le domaine de la santé, et qui trouvent du sens dans cette nouvelle pratique. En revanche, et c'est très curieux, j'ai pas encore vu de rapporteur de la commission d'enquête parlementaire sur l'audiovisuel public se reconvertir dans la papouille. Peut-être un jour, hein, qui sait. En tout cas, certains se sont lancés par envie d'offrir un moment de détente et de relaxation, comme Ikram, devenue papouilleuse en Ile-de-France, dans le Val d'Oise, que j'ai contacté.
6: La papouille, c'est un moment où on s'autorise à ne rien faire, à recevoir, à se laisser porter. Contrairement au massage ou au spa ou autres prestations, c'est vraiment voilà, un cadre beaucoup plus familier, beaucoup plus intimiste et qui nous rappelle un peu des souvenirs d'enfance. C'est vraiment une approche très sensorielle, très différente, très enveloppante. Il y a des sensations de chaud, de froid, on joue avec des huiles chaudes, des instruments froids. On ne vient pas juste pour se faire masser. En fait, on vient vraiment chercher une expérience, se poser, lâcher prise.
3: Mais comment en arrive-t-on, Ikram, à devenir papouilleuse ?
6: Je suis même une grande fan, une grande consommatrice de papouilles de cheveux, de massages crâniens. Et je me suis rendu compte très vite qu'il y avait vraiment un vrai besoin et même une demande et surtout qu'il n'y avait pas vraiment de professionnel dédié à ça. J'ai décidé de faire une reconversion. Je travaillais en aéroportuaire, donc en tant qu'agent d'escale. J'ai décidé de me lancer dans quelque chose de plus adapté avec mon quotidien, un métier plutôt qui me fait d'autant plus plaisir.
3: Bref, devenir papouilleuse, c'est tendance et c'est tant mieux. Au lieu de se prendre la tête, on peut se la faire gratter la tête.

0: Merci Muriel Jordan. Un joli duo sous le signe de l'amour. Marc Lavoine et Bambou dans quelques instants, puis dans 4 minutes, toute l'actu locale.
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3: 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On en parle dans un instant avec Arnaud Fontanet, chercheur.
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0: joie que l'amour, avec donc ce duo Marc Lavoine, Bambou.
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0: 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Il est 11h. Un point sur l'actualité avec vous, Maël Prévost.
2: Le nuage de fumée était impressionnant hier soir au-dessus de Nantes, mais ce matin, le feu est éteint. Un incendie s'est déclaré hier soir dans un bidonville à Saint-Herblain, au pied du pont de Cheviré. Troisième incendie dans un camp de Rome en 10 jours dans la métropole de Nantes. Et les pompiers partagent ce bilan ce matin. 82 soldats du feu mobilisés, 250 personnes évacuées, une quinzaine de caravanes ont été brûlées, une centaine d'autres véhicules détruits. Un reportage à retrouver en vidéo sur notre site ici. Un incendie qui se déclare donc après celui du camp de Rome de la prairie de Mauve il y a 10 jours et celui près du centre balnéo Caliceo à Saint-Herblain dans la métropole. 65 camps de Rome sont recensés. La préfecture a annoncé après les deux précédents feux que des actions allaient rapidement avoir lieu pour sécuriser ces bidonvilles. Sur le front des feux de forêt maintenant, l'incendie en Gironde n'a pas progressé ces dernières heures. Les pompiers se disent optimistes au vu des conditions météo du jour et des jours qui viennent. En revanche, le feu couve sous la terre et les pompiers ne savent pas encore combien de temps il faudra pour complètement le noyer. C'est une saison des feux inédite cet été. Le ministre de l'Intérieur, Laurent Nunez, annonce ce matin que 308 personnes ont été interpellées, suspectées d'être à l'origine de départs de feux partout en France. Une sécheresse, un risque de feu qui contrarie la fête prévue tout ce week-end en pays de Saint-Gilles-Croix-de-Vie. Les épreuves du 10 km et du semi-marathon sont annulées. Mesure de précaution, explique la maire de Saint-Hilaire-de-Riez. La forêt le long de laquelle doit passer la course est trop sèche et le risque d'incendie trop présent. Les courses annulées, donc 5000 participants étaient attendus. Et puis, pas de bus cet après-midi à Saint-Nazaire et aux alentours. Le réseau ICO sera à l'arrêt aujourd'hui entre 14h et 16h. Décision des conducteurs et des contrôleurs en soutien avec leurs collègues conductrices de bus agressées hier. Elle a reçu un crachat. C'est la deuxième agression de ce type cette semaine. Les représentants du personnel, la direction du réseau et la mairie de Saint-Nazaire se réunissent ce matin à ce sujet.
0: Merci. C'était le flash présenté par Maël Prévost.
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0: Des nuages, un voile nuageux, une bonne partie de la journée. Mais le soleil va revenir en fin d'après-midi, un petit peu plus tôt hein, sur la côte vendéenne. Le retour du beau temps dès la fin de matinée. Le plus chaud, eh bien, ce sera 29 degrés aux Herbiers, à La Roche-sur-Yon à Cholet, 28 à Nantes, 27 à Châteaubriant, à Guémené-Pinfaux, 26 à Saint-Nazaire. On attend cet après-midi 25 degrés à Machecou, 24 à Basse-sur-Mer, 23 au Moutier-en-Ré, 22 à Noirmoutier. Demain, encore une journée estivale, avec des températures comprises entre 27 et 29 degrés, donc des températures de saison. Par contre, dimanche, elles seront à nouveau supérieures au normal, puisque ça devrait grimper jusqu'à 35 degrés dans le bocage vendéen.
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0: C'est tout le talent d'Alain Souchon, écrire une chanson comme si c'était un petit film, un long travelling de 4 minutes. Alors on sait qu'on va faire un tour en Chrysler, on sait qu'au générique il y a l'infirmière aux yeux verts, on sait qu'il y a aussi Jim et qu'il va se réveiller dans la chambre d'hôpital. Voici la balade de Jim, Alain Souchon.

0: La balade de Jim, celle d'Alain Souchon.
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0: Ah, vous l'attendiez ce jingle, puisque certains d'entre vous, les petits malins, ils ont déjà commencé à appeler il y a quelques minutes pour tenter de gagner, en plus c'est le dernier jour, c'est vendredi, pour tenter de gagner cette croisière. Voilà, à la clé pour le jeu de 11h, deux places pour une croisière Nantes-Estuaire. Très concrètement, vous partez de la gare maritime en bateau, donc sur les bords de Loire à Nantes, et vous remontez tout l'estuaire jusqu'à Saint-Nazaire. Donc vous voyez là à la fois le côté urbain de la Loire, le côté sauvage, Indre, Saint-Jean-de-Boisseau, Couëron. Vous passez devant le bateau mou, parce que c'est aussi la possibilité d'observer les œuvres d'art du parcours estuaire. La centrale de Cordemais, vous passez sous le pont de Saint-Nazaire. Et là, vous avez deux solutions. Soit vous faites l'aller-retour, soit vous décidez de descendre à Saint-Nazaire, et auquel cas, là, ça vous coûtera 4 euros si vous voulez, par exemple, rentrer en train. Voilà. Il faut s'inscrire. 02 40 73 6000. Le jeu, il va y avoir 4 sessions de jeu. Ce sont des jeux qui font appel à vos connaissances de la région, connaissances musicales ou connaissances culturelles de façon assez large. 4 sessions, 4 candidats. À chaque fois, vous avez la possibilité de marquer 6 points. Et le meilleur d'entre vous, eh bien, il ira avec la personne de son choix à bord de ce bateau pour cette croisière. 02 40 73 6000. C'est le moment M. Et voici les Corgis.

0: 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Les Corgis pour ce slow avec ici Loire-Océan.
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0: Et mon premier candidat, c'est Christophe qui nous appelle de Bouaye. Bonjour Christophe.
3: Bonjour Cathy. Alors, quoi de neuf au château?
0: Eh bien, justement, j'allais vous poser la question.
3: Oui, mais malheureusement, je ne suis pas châtelain. Mais cela me plairait beaucoup.
0: Ah. Mais sinon, à part ça, cet été, vous faites quoi?
3: Cet été, je ne fais rien. Voilà.
0: Quel joli programme. Hein?
3: Oh, oui, enfin. Ça, c'est en théorie seulement.
0: Voilà. Ouais,
3: c'est pas des choses hyper intéressantes, mais au moins, là, ça occupe. Hein.
0: Bon, et côté chaleur, vous avez vécu ça comment? Vous avez réussi à vous protéger? Fait pas trop chaud chez vous, là, Bouaye?
3: Non, ni ventilateur, ni climatiseur. Tout simplement d'énormes planches de bois assez épaisses et lourdes. Et je vous garantis que cela arrête la chaleur.
0: Ah ouais.
3: Donc, mais il faut les mettre à l'extérieur.
0: Ah ouais. Alors par contre, là, c'est le noir absolu quoi chez vous, quoi.
3: Ah non.
0: Non.
3: Ah non, là, je laisse tout en espagnolette.
0: Ah, ok.
3: Mais je vous garantis que c'est efficace.
0: Ah
3: bah, à 100%, évidemment.
0: Ah bah, je veux bien vous croire. Bon, allez, vous qui ne faites rien, là, vous allez agir. On va lancer la roulette et on va voir avec quoi on va jouer, ok?
3: Ouais.
0: C'est parti.
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0: Alors, dans ce blind test, on va faire du vélo. Puisqu'il va y avoir des artistes qui tous font du vélo. Je vais vous demander à chaque fois les interprètes. Je vais vous demander les trois interprètes à venir. D'accord?
3: Oui.
0: Allez, c'est parti.
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0: On m'appelle parce que je crois que...
1: Ah, effectivement, le cyclisme.
0: Oui, en ce qui concerne le Tour de France, c'est une bonne nouvelle. Je crois que Gérard Fagnon est toujours en tête.
2: Alors, Christophe, je vous demande à chaque fois les trois interprètes. Deux points à chaque fois.
3: Oui, j'ai reconnu Yves Montand.
2: Deux points.
3: J'ai reconnu Joe Dassin.
2: Deux points.
3: Après, je ne suis pas sûr, c'était pas Robert Chapat.
2: Non.
3: Non. Jacques Chancel.
2: Non. Donc là, vous vous éloignez. Je vais vous donner la bonne réponse. C'était un sketch, c'était Les Inconnus.
3: Oh
2: ouais. Mais 4 points, c'est pas mal, hein.
3: Ouais.
2: Il y a... Bon, alors il reste encore 3 candidats ou candidates, donc on va voir ce qui va se passer. Mais c'est une bonne note, mon cher Christophe, on va dire.
3: Ah, bah tant mieux, pourvu que ça dure. J'espère qu'elle ne sera pas dépassée.
2: Eh ben, c'est ce que j'espère pour vous, mais affaire à suivre. Donc peut-être à tout à l'heure.
3: Eh ben, j'espère aussi.
2: Ok, Christophe, allez. Bah, d'ailleurs, je vous invite, vous qui nous écoutez, si vous pensez pouvoir dépasser le score de Christophe, eh bien, appelez-nous 02 40 73 6000 pour vous inscrire à ce jeu de 11h. C'est tout nouveau. C'est le tout dernier Mylène Farmer. Et je vous rappelle aussi, un jeu de 11h. Aujourd'hui, vous jouez pour gagner les deux dernières places pour la croisière Nantes-Saint-Nazaire avec votre radio ici Loire-Océan.

0: C'est à qui le tour? Mylène Farmer, bah justement, je vous pose la question, c'est à qui le tour? Qui va jouer avec moi dans quelques minutes? À venir quand même auparavant, un petit détour par l'Italie avec Eros Ramazzotti et ceci.
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0: Basta c'est una canzone. Désolé pour mon accent italien avec Eros Ramazzotti.
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0: Et on va y jouer avec deuxième candidat, Sébastien. Alors, qui habite Boulogne-Billancourt? Bonjour Sébastien, c'est ça?
3: Bonjour Cathy, c'est toi, hein, j'habite à Boulogne-Billancourt, mais je suis originaire, Cathy, de Châteaubriant, Loire-Atlantique.
0: Et là, vous êtes où quand vous m'appelez?
3: Alors, je vous appelle depuis la terrasse de mon balcon, depuis mon balcon à Boulogne.
0: Ah ouais?
3: Mais pour régulièrement avoir les nouvelles de la Loire-Atlantique, de Châteaubriant, etc., je vous écoute depuis ma télé.
0: D'accord, ok. Ah bah tout à l'heure, on a eu, c'était à 9h05, c'était le premier extrait de La Vie quotidienne. Qu'est-ce qui vous rend heureux là où vous habitez? Et on avait un habitant de Châteaubriant, né à Châteaubriant, qui disait « c'est la plus belle ville du monde ». Ah.
3: Je partage entièrement. Ah. Je suis né à Châteaubriant aussi, j'ai fait mes études d'infirmier à Châteaubriant, j'ai encore toute ma famille. J'accueille à partir de ce soir mon frère, qui est aussi à Châteaubriant. Arrive avec sa famille, on va en profiter pour leur faire découvrir une partie de la région parisienne avec quelques musées, quelques activités, etc., pour que les enfants puissent faire du lien entre ce qu'elles ont pu apprendre à l'école et l'activité qu'il y a dans les musées parisiens.
0: Ah ben c'est
3: moi, je suis de Châteaubriant, donc j'ai encore tout l'émerveillement de voir la tour Eiffel s'illuminer, etc., des choses de cet ordre-là.
0: Ah ouais, mais c'est vrai qu'il y a de quoi faire. Et vous venez aussi de temps en temps à nouveau par chez vous et par chez nous?
3: Exactement. Je sais très bien où sont mes racines ligériennes et donc régulièrement je vais revoir mes parents, ma famille, mes amis, mes anciens collègues de travail qui sont toujours très chers à mon cœur.
0: Bon, allez, c'est le moment de jouer Sébastien. On lance la roulette.
4: Ciné, TV.
0: Est-ce que c'est votre truc? Alors, c'est pas ciné, là ça va être télé puisque je vais vous demander de reconnaître des génériques de séries. Est-ce que c'est votre truc, ça?
3: Alors, les génériques de séries, je suis pas forcément le meilleur de la Terre. Hein.
0: Je vais jouer les indiscrètes. Vous avez quel âge, Sébastien?
3: J'ai 46 ans.
0: 46 ans. Parce que les séries qu'on va écouter, alors, sont des séries cultes, cultissimes, pour certaines anciennes, qui ont été diffusées, rediffusées. Donc, on va voir si vous allez les trouver. Très précisément, on va écouter deux génériques de séries américaines, une série britannique. Deux points par extrait, si vous trouvez le titre. D'accord?
3: Très bien.
0: Allez, c'est parti, premier extrait. Est-ce que ça vous dit quelque chose, ça?
3: J'ai une idée avec Magnum, mais je suis pas sûr.
0: Eh ben c'est ça. Eh hey, hey, voyez.
3: Super.
0: Eh ben ouais, Magnum. Voilà, avec Tom Selleck. Tom Selleck.
3: Exactement. Et sa célèbre moustache.
0: Exactement. Et Zeus et Apollon, les deux chiens. Allez, deux.
3: Ah ben, vous voyez, si vous m'aviez posé la question, j'étais incapable de répondre à la question sur les chiens. Non, finalement, ce jeu avec les génériques est peut-être pas plus mal pour moi.
0: Alors, deuxième extrait. Là aussi, c'est une série américaine. Enfin, oui, franchement connu. Écoutez ça.

0: classique de Villard.
1: Alors, vous connaissez ?
0: Ben oui, la croisière s'amuse.
1: Eh ben voilà. Allez, là on est à 4 points. Donc là déjà, vous venez d'égaler Christophe de Boeil. Allez, dernier extrait.

0: Sébastien ?
1: Oui, j'allais dire chapeau melon et bottes de cuir.
0: Eh ben vous dites bien. Eh, eh, 6 points.
1: Excellent.
0: Dites donc, pour quelqu'un qui me dit, alors moi les séries, c'est pas mon truc et tout, eh ben là, 6 points.
1: Mais
0: eh ben
1: écoutez, vous êtes mis à mon niveau et je vous en remercie.
0: Bah écoutez, bravo. Donc, ça va être compliqué pour ceux qui viennent parce que, alors, pour l'instant, vous êtes évidemment sur la première marche du podium. Il reste 2 candidats, candidates. S'ils font 6 points, il y aura une question chiffrée pour vous départager. Voilà.
1: Très bien. Eh bien, écoutez, donc, on fait comme ça.
0: Dans tous les cas, restez dans le coin, sur votre terrasse, dans la région parisienne, à Boulogne-Billancourt. OK?
1: Très bien. Je me sers un café. J'attends que vous me rappeliez, alors.
0: Forcément, on se dit à tout à l'heure. Et pour l'instant, on va aller marcher, j'allais dire marcher avec Jean-Jacques Goldman, pas forcément, puisqu'il a choisi de marcher seul. Et puis dans quelques minutes, eh bien, troisième candidat avec ce jeu de 11h, on sera dans une petite demi-heure, eh bien, qui ira avec la personne de son choix profiter de cette croisière, qui s'amusera et qui ira surtout de Nantes à Saint-Nazaire le long de l'estuaire.

0: son du saxo avec Jean-Jacques Goldman et ce Je marche seul.
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0: Avec des infos pratiques et ludiques pour vous faciliter le quotidien en Loire-Atlantique et en Vendée à vue dans le Pays de Ré. Si vous aimez marcher et manger des crêpes, eh bien rendez-vous demain pour une randonnée organisée par le comité des fêtes. Il y a trois parcours, 5, 10 ou 15 km avec des départs entre 17h et 18h30 depuis la chapelle route de Chauvet. Ça coûte 5 €, c'est gratuit pour les moins de 12 ans. Au lac de Savenay, rendez-vous demain samedi pour une guinguette en plein air au bord de l'eau. Au programme, bar bio local, snack, planche à partager, il y a aussi un DJ pour l'ambiance. Donc vous pouvez venir boire un verre, manger, danser ou tout simplement profiter du cadre. Une soirée donc détendue et festive demain de 18h30 à 22h30. Et puis à Boin, rendez-vous dimanche dès 14h au complexe sportif du Poiroc pour la traditionnelle fête des gobeurs d'huîtres. Défilé dans les rues, concours des gobeurs d'huîtres, animation, jeux pour toute la famille, dégustation d'huîtres le soir, dîner champêtre et une soirée dansante pour finir en beauté.
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0: Et on rajoute toutes les musiques, toutes les chansons que vous aimez, toutes vos chansons préférées toute la journée sur votre radio locale. Ici Loire-Océan, Diana Ross et ce Chain Reaction.

0: Action avec donc Diana Ross.
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0: Et on s'oriente vers la parité, puisque jusqu'à maintenant, il n'y a eu que des messieurs, Christophe Debouey et Sébastien de Boulogne-Billancourt. Sébastien qui, je vous le rappelle, est sur la première marche du podium avec ses 6 points. Et donc, voici les femmes, en tout cas, en voici une, Géraldine de Beaupro. Bonjour Géraldine.
3: Bonjour.
0: Alors je dis Beaupro parce que moi je le dis comme ça, mais je sais qu'en gros, il y a la moitié qui dit Beaupro, l'autre moitié qui dit Beaupréau.
3: Normalement, on dit Beaupréau, c'est vrai.
0: Beaupréau. Voilà. Donc, on est limite Maine-et-Loire-Loire-Atlantique. Hein, vous êtes à l'est de Valette, quoi.
3: C'est ça, complètement.
0: Et c'est le dernier jour des vacances ?
3: Et c'est le dernier jour des vacances.
0: Bon, vous en avez profité ?
3: Oh oui, avec le soleil, donc c'était parfait.
0: Ouais. Qu'est-ce que vous avez fait de beau, vous, Géraldine ?
3: Alors, je suis partie à la mer, à Saint-Brévin-les-Pins.
0: Ah ouais, donc bronzette, marche, voilà. Baignade, barbecue, enfin bon, les vraies vacances, quoi. Ouais.
3: Exactement.
0: Donc là, vous êtes toutes bronzées, en toute forme
3: pour repartir lundi. Exactement. Ouais.
0: Et voilà, on pourrait jouer les prolongations avec cette croisière à Saint-Nazaire, ça pourrait être pas mal, quoi.
3: Oui, ça serait super.
0: Par contre, il faut au moins égaler Sébastien de Boulogne-Billancourt.
3: Oui, bien entendu.
0: Ouais, marquez 6 points. Si vous marquez 6 points, il y aura après une question chiffrée pour vous départager.
3: D'accord.
0: Allez, on lance la roulette et on va voir avec quoi vous allez jouer.
1: La mouette.
0: Le jeu de la mouette. Alors, vous allez entendre 3 extraits de chansons. À chaque fois, il manque un mot qui a été remplacé par un cri de mouette. Donc, il faut retrouver les 3 mots qui manquent. Et chaque mot peut vous rapporter 2 points. D'accord ?
3: Ok.
0: Allez, premier extrait.

0: Alors pourquoi, Géraldine?
1: Pour t'apprivoiser.
0: Waouh.
2: Il suffisait de te parler pour t'apprivoiser.
0: Bravo. Deux premiers points. Je vous sens méga concentré. Deuxième extrait.

0: Géraldine ?
1: Non, je ne l'ai pas.
0: Vous ne l'avez pas ? Ah mince.
1: Non.
0: On écoute alors.
2: D'y croire et d'espérer.
0: Ah, d'espérer.
1: Oui.
0: Ouais.
1: Eh oui.
0: Bon, donc là, on laisse Sébastien sur sa première marche du podium, mais dernier extrait pour le plaisir quand même.
1: Ouais. Eh ben, exactement.
0: Allez.
1: On y va.

0: serait tous un peu, ah. un peu.
1: Eh ben, c'était le mot d'avant. Je ne l'ai pas.
0: Ah zut, un peu. Enfin, on va écouter Laurent Voulzy. Un peu frère. Donc pas de regret. Deux points.
1: Non, pas de regret.
0: Bon.
1: Tu souhaites une belle croisière.
0: Ah ben c'est pas encore fait, parce qu'il reste encore un candidat. Hein. Donc,
1: ah oui, il reste encore un candidat.
0: Okay. Bon, en tout cas, ravi de vous avoir eu au bout du fil. Puis bah, profitez bien de votre dernier week-end. Et puis bah, bonne reprise.
1: Merci beaucoup,
0: lundi prochain.
1: Bonne journée à vous.
0: À bientôt. Dans quelques instants, on va goûter une nuit sauvage avec les avions. Et puis bah voilà, dernier candidat pour ce jeu de 11h.
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0: quand même. M. Pokora.
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0: Et on vient d'avoir notre quatrième candidat, c'est Yvonique de Verne d'Anjou. Bonjour Yvonique.
3: Bonjour.
0: C'est où ça, Verne d'Anjou, dites?
3: Donc c'est dans le Maine-et-Loire et c'est situé grosso modo, c'est dans le nord-ouest du département du Maine-et-Loire, du côté du Lion-d'Angers exactement.
0: D'accord. Et donc vous écoutez aussi ici Loire-Océan?
3: Exactement, exactement, puisque moi je suis originaire d'un petit village qui s'appelle Ruffigné, près de Châteaubriand, donc voilà. J'ai toujours écouté un petit peu la radio.
0: Ah, on a la communauté castelbriantaise qui nous écoute ce matin, c'est super chouette. Alors Yvonique, justement, il va falloir égaler, voilà, je vais vous mettre la pression, hein, mais pour l'instant c'est donc Sébastien, qui lui aussi est né à Châteaubriand, et qui habite pour l'instant Boulogne-Billancourt, et donc il a marqué 6 points. Donc s'il voulait tenter de remporter la croisière, Nantes-Saint-Nazaire, il faut aussi que vous marquiez 6 points. Et auquel cas, vous serez à égalité. Et auquel cas, je vous proposerai une question chiffrée pour vous départager.
3: D'accord.
0: Ok ?
3: Pas de problème.
0: Allez, on lance la roulette et on va voir avec quoi vous allez jouer.
2: Le défi fou.
0: Aha, le défi fou. Alors, je dois avouer que c'est la première fois que je le fais cette semaine. Le défi fou, je vais tout simplement vous lancer deux défis. Un peu dingo, deux défis à relever. Et à chaque fois, si vous réussissez, eh bien pour chaque défi, vous pouvez gagner 3 points. Deux défis, 2 fois 3, 6 points.
3: D'accord.
0: Ok. Premier défi, à chaque fois, je vais vous lancer un chrono de 30 secondes. Je vais vous demander pour ce premier défi, Yvonique, de dépler votre prénom à l'envers. Épeler votre prénom à l'envers. C'est parti.
3: K-C-I-N-N-O-V-Y.
0: Bingo. 3 points. Et bravo. Super. Bravo, hein, dis donc.
3: C'est pas évident.
0: C'est... En plus, quand j'ai vu... Oh là là, Yvonique.
3: J'aurais presque un prénom à trois lettres.
0: Oui, oui, oui. Oui. Hugo, oui, c'est plus facile. Allez, deuxième défi. Pareil, 30 secondes. Aïe, aïe, aïe, je l'ai sous les yeux, le défi.
3: Ok.
0: Je vais vous demander de citer 5 noms d'animaux qui commencent par l'initiale de votre prénom. 5 noms d'animaux qui démarrent par l'initiale de votre prénom, donc par Y.
3: Par Y ?
0: Ouais.
3: Le Yeti, le Yak, le Yorkshire. Qu'est-ce qu'il peut y avoir? Y, il y en a pas de 50, hein.
0: Ouais.
3: Non, bah là, je... Non, là, je vois pas... Enfin, je vois pas d'autres...
0: Ouais, mais quand je vous ai vu arriver avec le Y, je me dis, oh là là, les noms d'animaux avec l'initiale. Le Yeti, on va le prendre. Le Yak, oui. Le Yorkshire, oui, allez. Ouais. Ça nous fait 3 points, ça nous fait 3 noms d'animaux, mais il en fallait 5. Donc, on reste sur nos 3 points, ce qui ne vous permet pas d'égaler Sébastien.
3: Bon.
0: Écoutez, encore, alors on nous dit, il y a aussi le yak-yak, le yabi, une écrevisse d'eau douce, où il y a

0: La nuit sauvage, des avions. Allez, rendez-vous avec Sébastien après ceci.
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0: Et il nous écoute depuis sa terrasse à Boulogne-Billancourt, dans la région parisienne, mais il est né à Châteaubriand. C'est Sébastien, notre gagnant du jour. Bonjour Sébastien, enfin rebonjour.
6: Rebonjour Cathy.
0: Eh bien écoutez, bravo et ravi de vous offrir cette croisière pour deux personnes. Nantes-Saint-Nazaire, c'est vous qui en profiterez ou c'est votre frère, toute la famille de Châteaubriand que vous allez accueillir dès ce soir?
6: Eh bien écoutez, c'est exactement ça, j'avais très envie de l'offrir à mon frère et à sa famille pour pouvoir profiter en famille de cette croisière.
0: Bon, eh bien écoutez, voilà.
6: Ce qui leur vaudra du coup de m'inviter à un très bon dîner comme ils savent très bien les faire.
0: Tout le monde est content, en tout cas ravi d'avoir joué avec vous. Bel été à Paris, puis à bientôt voilà, dans votre coin natal, donc ici à Châteaubriand.
6: Merci beaucoup.
0: À bientôt, au revoir. Allez, dans quelques instants, l'actu locale. Et là, cette reprise, bon entendeur Mouloudji, l'amour, l'amour, l'amour, bah, tout ce qu'on aime. Hein.

0: Un remix de Bon Entendeur avec Mouledji. Dans quelques instants, les meilleurs moments d'Otakia avec vous, Catherine Kikandon. Aujourd'hui, certains candidats vont nous raconter comment ils ont rencontré leur moitié.
1: Exactement. Bonjour à toutes et à tous. Et figurez-vous que l'un a eu besoin d'une pelle et d'un balai, alors qu'une autre s'est servie d'une centrifugeuse pour draguer. Le cœur a ses raisons que la raison ignore. Visiblement, le philosophe Blaise Pascal est dans le vrai. À tout à l'heure.
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0: 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Il est midi. Le journal Maël Prévost.
4: Un important nuage de fumée hier soir au-dessus de la métropole de Nantes. En 10 jours, c'est le 3e camp de Rome à partir en fumée. Cette fois-ci, il s'agit d'un camp sous le pont de Cheviré, côté Saint-Herblain. Une odeur de brûlé aussi qui est restée une bonne partie de la soirée. Bonjour Marion Fersing.
5: Bonjour.
4: L'incendie est donc parti dans un bidonville.
5: Oui, il a fait des dégâts. 15 caravanes ont été détruites sur 110 environ qui se trouvaient à l'intérieur du camp. Une centaine de véhicules ont également brûlé. Des bouteilles de gaz ont explosé. Tout un tas de détritus diverses et variées ont aussi été détruits par le feu et 6 hectares de végétation. Les pompiers, qui étaient jusqu'à 82 à intervenir au plus fort de l'incendie, sont restés sur place toute la nuit pour en venir à bout. Une intervention compliquée parce qu'ils avaient du mal à s'approcher. Ils ont d'ailleurs dû faire venir des engins de chantier pour ouvrir des accès. Ils ont également utilisé des drones. La police a dû intervenir également pour évacuer les 250 personnes qui se trouvaient à l'intérieur du bidonville et qui, au début de l'incendie, tentaient de récupérer ce qu'elle pouvait, quelques affaires, des papiers. Personne n'a été blessé.
4: Les précisions de Marion Fersing en direct sur Ici Loire-Océan. L'incendie de ce bidonville hier soir à Saint-Herblain est donc le 3e incendie de la sorte en l'espace de 10 jours dans la métropole de Nantes. On se souvient de celui du bidonville de la Prairie de Mauves. On se souvient aussi de celui au pied de l'Institut Caliceo à Saint-Herblain. La préfecture dénombre 65 camps de Rome dans la métropole de Nantes. Et le nouveau préfet, qui est arrivé au début du mois, promet des actions concrètes dans les semaines à venir pour sécuriser ces bidonvilles. En Gironde, les pompiers ont toujours une mine grave, mais ont désormais une lueur d'espoir dans les yeux. Voilà 9 jours qu'ils se battent contre le méga-feu qui a parcouru 42 000 hectares. Et les conditions météo des dernières heures ont été favorables aux pompiers. Des températures plus fraîches, un taux d'humidité plus élevé. Le feu ne progresse plus et les pompiers ont donc cet espoir qu'il soit fixé ce week-end. C'est ce qu'ils ont annoncé ce matin. On apprend ce midi que les touristes évacués de Lacanau sont autorisés à retourner sur place. Depuis une semaine maintenant, la solidarité s'organise pour aider ces pompiers, pour aider les sinistrés de ces incendies. Des collectes ont eu lieu un peu partout chez nous, en Loire-Atlantique et en Vendée. C'est le cas à l'Hyper-U, près des Flâneries, à La Roche-sur-Yon. Collecte en lien avec le Secours Populaire. Les clients peuvent faire des dons. Laurent Vado est le directeur de l'hypermarché.
6: On a vu ce qui se passait et au vu de la notoriété et surtout de l'urgence à avoir des biens pour tous ceux qui sont sinistrés en Gironde principalement, on s'est mis d'accord avec le Secours Populaire pour le remporter. Tout ce qui est urgent et surtout essentiel, ce qu'ils recherchent avant tout, c'est des produits d'hygiène, des produits de nettoyage, que ce soit pour les habitations mais aussi pour tout ce qu'ils ont eu à remporter avec eux, et principalement évidemment de l'alimentation avec des produits faciles à consommer, donc notamment de la boîte de conserve. Que ce soit des plaques cuisinées, des légumes, des fruits au sirop, des gourdes, tout ce qui n'a pas besoin d'avoir besoin de cuisiner derrière. La priorité, c'était évidemment de donner de l'aide aux sinistrés qui ont été évacués, qu'ils aient des produits pour les alimenter dans les centres de secours, les centres d'urgence. Évidemment que s'il y a des produits qui peuvent satisfaire les pompiers, ils pourront prendre de l'argent pour leur donner également.
4: Autre supermarché à s'engager, c'est le Leclerc de Châteaubriand. Des dons sont possibles en caisse au moment de payer vos achats. On vous propose aussi d'arrondir à l'euro supérieur jusqu'au 8 août. Opération partenariat avec la Croix-Rouge française.
0: La pêche à pied est interdite entre Bas-sur-Mer et Saint-Nazaire.
4: Ça concerne donc la baie de La Baule. Décision de la préfecture de Loire-Atlantique pour éviter tout risque d'intoxication alimentaire. Interdiction de ramasser et de consommer les coquillages à cause de la présence d'une toxine produite par le phytoplancton qui se multiplie à cause des dernières fortes chaleurs. Et puis nous sommes vendredi, jour de départ en vacances, début du chassé-croisé entre ceux qui rentrent et ceux qui partent. Et donc il y aura du monde sur les routes aujourd'hui. Journée classée rouge en Loire-Atlantique et en Vendée dans le sens des départs. Demain, samedi, c'est une journée qui est carrément classée noire partout en France.
0: C'était le journal présenté par Maëlle Prévost.
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0: Des nuages, un voile nuageux, une bonne partie de la journée. Alors le soleil va revenir partout en fin d'après-midi. Sur la côte vendéenne, ça devrait être en ce moment là, dès la fin de la matinée. Le plus chaud, eh bien, ce sera 29 degrés aux Herbiers, à La Roche-sur-Yon, à Cholet, 28 à Nantes, 27 à Châteaubriant et à Guémené-Pinfo, 26 à Saint-Nazaire. On attend 25 degrés cet après-midi à Machecoux, 24 à Bas-sur-Mer, 23 au Moutier-en-Ré, 22 à Noirmoutier. Puis demain encore une journée estivale avec des températures qui seront comprises entre 27 et 29 degrés. Donc là, ce sont véritablement des températures de saison. Par contre, dimanche, elles seront à nouveau supérieures à ces normales, jusqu'à 35 degrés dans le bocage vendéen. Il est midi 5, c'est l'heure de retrouver les meilleurs moments de Au Taquet.
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1: Avec Catherine Quicandon. Bonjour à toutes et à tous. J'espère que vous allez bien en ce dernier jour de la semaine. Bon courage à toutes celles et ceux qui sont au milieu des incendies. Nous pensons et soutenons également les services de secours qui interviennent sans relâche depuis le début. Alors jusqu'à 13h, nous vous faisons revivre les meilleurs moments d'Au Taquet avec Valérie Damido et Eric Bastien. Il sera question d'une collection de couteaux, mais aussi d'une collection de PV. Oui, oui, une des candidates les accumule. Quant à une autre, elle aimerait bien déjeuner avec Sting. Sting, si jamais.
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1: Mais avant de retrouver tout ce petit monde qui a plein d'anecdotes sympas à raconter, voici Gérard Blanc et son premier titre solo après avoir quitté le groupe Martin Circus. Ça sera d'ailleurs un grand succès de l'été 1987 dont on se souvient encore. Une autre histoire sur votre radio ici.

0: blanc, une autre histoire sur votre radio ici. Et ce qui est une autre histoire maintenant, c'est la proposition un peu particulière que Mélanie Nani, d'ici Drôme Ardèche, a eue lors de son voyage de noces. Quant à Lionel, d'ici Occitanie, il a rencontré sa femme grâce à une pelle et un balai. Et oui, faire le ménage, ça peut servir. Tout cela a bien amusé Valérie Damido et a inspiré des jeux de mots à Eric Bastien, comme d'habitude, sur votre radio ici.
1: Alors, notre petit Lionel, il a rencontré Anne, comme quoi l'amour parfois frappe à la porte avec des objets. Hein, eh ben oui, il a rencontré Anne grâce à une pelle et balai. Et oui.
2: Ça ouais. Fait mal.
1: Eh ben c'est vrai, parce qu'elle était éducatrice comme lui. Il voulait une pelle et un balai. Il est allé chercher dans un autre service. C'est Anne qui était là. Et alors, qu'est-ce qu'elle t'a dit?
3: Elle s'appelle Reviens la pelle.
1: Donc, ça démarrait fort hein, sur les chapeaux de roue.
2: Ouais. En même temps, ils l'ont roulé. L'appel. Au final. Rouler l'appel.
1: Aïe, aïe, aïe, rouler des pelles, les soupes de langue et compagnie. Alors, donc, ça t'a pas découragé, elle était pas commode, mais ça t'a fait rire. Et en fait, là où ça s'est vraiment concrétisé, c'est lors d'une feria.
3: Ouais.
1: À Bon Paquito et ça redémarre.
3: C'est ça. Effectivement,
1: alors.
3: Elle est
1: creuse
3: dans le sac dans le Gers.
1: Oh là là là là. Et alors, vous vous êtes rencontrés en 2009 et vous êtes mariés quand?
3: En 2013.
1: Oh là là là là. Et il paraît que c'était un mariage...
3: C'était un mariage très pluvieux. Eh ben... On a eu effectivement un orage de dingue, mais... Un souvenir mémorable, parce que effectivement aujourd'hui, tout le monde s'en rappelle de ce moment.
1: Ah ben
3: le traiteur y compris, parce qu'il nous a sauvé le mariage, quand même. Effectivement.
1: Aïe, aïe, aïe, c'était en extérieur ton mariage?
3: On était sous un chapiteau de cirque qu'on avait loué pour l'occasion, dans un champ, dans le domaine familial de la famille des parents Anne. Et effectivement, on s'est retrouvés... C'était un champ, c'était plus un champ, c'était un lac, quoi, en fait, voilà.
1: Oh my god. Bon, bah écoute, c'est pas grave, hein. L'essentiel, c'est que vous êtes toujours mariés. En plus, c'est vos noces de soie. Alors, il paraît que tu étais fan de Maïté, la cuisinière, et qu'un jour, t'as été dans son restaurant, que, avec ta femme, vous avez fait des photos avec elle, et qu'est-ce que vous avez dit aux enfants?
3: On a fait croire que c'était une vieille tante, en fait.
2: Ah bah, voyons. On va la couper. Pauvre bête.
1: Bien, alors tu es à égalité avec notre petite Mélanie. Est-ce que tu vas marquer les 5 points? Eh ben écoute, on va le savoir tout de suite avec la question cash. Tiens, une petite chanson. Alors,
2: les Rolling Stones.
1: Absolument pas, c'est la BO du film sur Elton John. Comment appelle-t-on un film qui raconte la vie d'un personnage réel? Comment s'appelle un film qui raconte la vie d'un personnage réel? Top chrono, 10 secondes.
3: Un biopic.
1: Balam, balam, balam. Eh bien, est-ce que c'est une bonne nouvelle? Est-ce que c'est une mauvaise nouvelle? Bonne nouvelle, c'est vrai! C'est un biopic, c'est la contraction de Biographical Picture. Et donc, bravo, 5 points, tu as 8.
2: Et combien elle a notre Mélanie à cette heure-ci? Ah non, attention Mélanie, on peut égaliser, puisque la question qui arrive vaut 5 points. Comment ça va Mélanie, là, depuis midi? Détendue, tranquille?
4: Oui, ça va très bien, merci beaucoup.
2: T'es une prof sympa, ou comment tu te qualifies? Tes élèves, ils sont cool avec toi?
4: Bah écoutez, moi j'ai pas de soucis, j'espère être cool et puis surtout j'espère donner l'envie d'apprendre la physique chimie, donner le goût aux sciences.
2: Évidemment la chimie. Alors on va s'intéresser à ta rencontre avec Damien et on va comprendre s'il y a eu la chimie. Bah oui quand même, bah oui. Bon, la rencontre avec Damien s'est produite pendant votre rectorat, donc déjà on devrait vous appeler docteur. Il était dans un labo, à l'autre bout du couloir. Et toi, tu venais utiliser sa centrifugeuse. Oui, parce que on fait de la centrifugeuse. Juste pour le voir comme ça, c'est le moyen que tu avais trouvé pour venir assez souvent dans son labo, même si tu ne centrifugeais rien du tout, en fait.
4: Exactement, je mettais de l'eau et je traversais le couloir comme ça, je pouvais rester 10 minutes, un quart d'heure dans le labo là-bas pour le séduire.
2: C'est toi qui l'as dragué.
1: Eh ben c'est bien.
4: Exactement.
2: Et ça a marché.
4: Ben ça a marché, je m'en suis bien sortie.
2: Ouais. 23 ans que vous connaissez, tu l'as dit, 21 que vous êtes mariés. Alors vous avez même failli vous multiplier. Ouais. Parce que vous êtes parti à l'île Maurice, hein, on l'a dit tout à l'heure, voyage de noces. On papote comme ça avec un couple qu'on a rencontré. Qu'est-ce qu'ils vous ont proposé?
4: Ah ben voilà, ils nous ont carrément proposé d'échanger pendant le voyage de noces.
2: C'est partout, quoi. Truc classique.
4: Voilà, exactement. Ça leur posait pas de problème. Donc, oui. Un petit peu surprenant, voyage de noces. Mais voilà, il veut un jeune couple qui venait de se marier aussi. Donc,
2: en même temps, t'es prof de physique. Donc, physique.
1: Non, mais enfin, t'es pas parce que t'es prof de physique que t'es obligé de partouzer avec le premier couple venu.
2: Bon, alors, t'y as pas été. J'imagine que tu n'y as pas été, quoi. Voilà.
1: Mais elle va pas te le dire. Enfin, ça te regarde pas.
2: Bah, elle nous en parle.
1: Elle en parle. Elle est obligée d'aller jusqu'au bout d'en parler.

0: Zaz, qui sera au festival Meule Bleue à Cahors le 11 septembre, mon sourire. Nous retrouvons Lionel d'ici Provence et Mélanie d'ici Drôme-Ardèche qui ont eux aussi le sourire avec Valérie Damido et Eric Bastien. C'est le bingo final. Auriez-vous fait mieux qu'eux? C'est à vous de jouer. Écoutez bien votre radio ici.
1: Nous sommes au taquet avec Lionel. Il paraît que tu as un trèfle à quatre feuilles que ta fille t'a trouvé. C'est magnifique ça, moi.
2: Oui, tout à fait. Ouais.
1: Elle a de la chance. Moi, j'en ai jamais trouvé. Hein. Donc, bon. Tu aimerais déjeuner, si tu le pouvais, avec Adèle, la chanteuse.
2: Ah oui. Ah oui.
1: Vraiment. On adore.
2: Ça, c'est un rêve.
1: Alors, tu l'emmènerais déjeuner où?
2: Dans le Gers, pourquoi pas.
1: Allez, dans le Gers, bon, c'est vrai qu'on mange bien dans le Gers. Alors, on va faire le bingo ensemble. On va essayer de faire en sorte que tu marques le plus de points. Pour t'encourager, on va te mettre Coldplay que t'adores.
2: Oui, j'adore.
1: Alors, on espère que ça va t'encourager. Le bingo d'aujourd'hui, il est très simple. À mon top chrono, tu auras 10 secondes pour me citer un maximum de policiers, détectives célèbres qui sont de la fiction, livres, films, séries ou des gens réels que tu connais. Enfin, qui sont quand même célèbres. Hein. Bah oui. Voilà, va pas me citer le flic du bout de ta rue. Allez, un maximum de détectives, policiers célèbres, fictifs ou pas. Top chrono, 10 secondes.
2: Colombo, Arsène Lupin, Sherlock Holmes, Watson, Eric,
1: Oui. Alors, je vais te prendre Lupin parce que il a été effectivement flic et voleur.
3: Ah ouais.
1: Donc, je te prends ça fait 5.
3: Sherlock Holmes et Watson, vous prenez les deux.
1: Oh bah, c'est les deux enquêteurs.
3: Il y en a un qui est médecin quand même.
1: Oui, mais ils enquêtaient. Pardon, je suis désolée. Ouais. Hein. Bon, il y avait Navarro, Rouletabille, Julie Lescaut, Emma Peel, Simon Templar, Jessica Fletcher, Benoît Blanc. Allez.
3: Bon, mais Mélanie, j'essaie de négocier pour toi. Hein. J'essaie de lui enlever des points, mais bon, voilà, il a quatre.
1: Oui, il a 4. Tu vois, ça aurait fait 5 avec Lupin, mais je...
3: C'est vous qui décidez. Vous le prenez ou vous le prenez pas?
1: Je le prends pas. Il a joué les flics, mais pour ses enquêtes.
3: Vous allez le regretter dans un instant.
1: Non, je vais pas lui prendre Lupin. Il a joué les flics, mais c'est pas un vrai flic.
3: Alors, 8-3, c'est le score. Pour ceux qui découvrent l'émission, le bingo, c'est une séquence qui vaut 10 points. Celui qui marque le plus de points encaisse 10 points. Ça veut dire que Mélanie, si tu vas au-delà de 4, le score qu'il a fait, donc 5, eh ben, tu gagnes et tu reviens vendredi, hein.
4: D'accord.
3: Ok.
1: Elle s'est endormie avec tes explications.
3: C'est un peu les chiffres et les lettres des années 70. Allez. Bon, Mélanie, quand même une petite dernière histoire. Alors, comme ça, on se prend les PV et on est même championne des PV, hein.
4: Ouais, malheureusement, je suis assez costaud là-dessus.
1: Ouais. Tu te gares comme une patate, quoi.
4: Ben, ça arrive souvent. Je me gare comme une patate ou alors, franchement, dans la Drôme, c'est limité à 80. Ben, j'appuie un peu.
3: Ouais, sauf que t'appuies sur une voiture qui n'est pas vraiment la tienne.
4: Ben, en fait, voilà, elle est au nom de mon mari. Donc, en fait, quand je perds les points, c'est Damien qui les perd.
3: Oui, un petit excès de vitesse, un petit flash, un petit rouge. Ben, monsieur perd ses points, puis madame va bien.
4: Madame va très bien comme ça.
3: Voilà.
1: Et voilà, bravo Damien.
3: Ouais, il doit être content quand même. Bon, allez, pour t'encourager, on a aussi du YouTube, dis donc.
1: Qu'est-ce que tu chantes bien.
3: Ouais, je sais. Et alors, j'adore moi, les séries des années 80 comme Mélanie. Vous connaissez ça?
1: Ciné 4 Sides. Genre, tu regardais 4 Sizes.
3: Ah ouais, je regardais 4 Sizes, ouais. C'était 3 meufs. Et il y avait un gars qui s'appelait Quentin. Et alors, les filles, elles lançaient comme ça leurs cartes. Ou Quentin, il lançait les cartes comme ça. Ou Mélanie.
1: Ferme Google.
4: Ah ouais, oui.
3: Non, c'est
4: pas vrai. J'ai eu beaucoup ça, c'est vrai.
3: Ouais, bien sûr.
1: Allez.
3: En revanche, à H2O, oui, je peux faire mes Google, on est d'accord. Tiens, oula. Ouf. Mélanie.
4: Oui.
3: L'instant est solennel.
1: Tu dois faire 5.
3: 10 secondes pour cela, pour me citer. Un maximum de hors-la-loi, de brigands, de voleurs célèbres, fictifs ou réels. Top chrono, 10 secondes.
4: J'ai Arsène Lupin, j'ai pas grand-chose. Waouh. Eh ben j'en aurais qu'un.
3: Regarde. Déjà, Barrow, Clyde, Parker, enfin voilà, Bonnie and Clyde.
1: Jesse James, la bande à Bono, Mesrine, Cartouche, Danny Ocean.
3: Les Raptous, Al Capone.
1: The Mask, le Joker.
3: Robin des Bois, Robin the Wood.
1: Oh là là.
4: Ah, mais j'ai été nul, hein.
1: Oh là.
3: Mélanie, tu ne marqueras qu'un point, donc tu n'encaisses pas les 10 points, donc c'est pour Yo-Yo, hein.

0: Vous écoutez ici Freddie Mercury, Living on My Own. Dans un instant, l'agenda de votre été et tous les bons plans dans votre région. Puis retour de la musique avec Michel Sardou sur votre radio ici.
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7: Toutes les heures, des bons plans et des infos pratiques en Loire-Atlantique et en Vendée. 50 ans que la fête des Chalands fleurit, on chante le Marais de Brière à Saint-André-des-Eaux avec ses 100 000 fleurs fraîches qui décorent ses chalands. Dimanche de 9h30 à 19h30, port de la Chaussée-Neuve en Brière. Les inscriptions, c'est avant samedi. En Vendée, à Saint-Michel-en-Lerme, la grenouille partie, c'est la fête incontournable proposée par la commune. Au programme palais, stand de jeux, banda, magicien, un bal. Et vous pouvez retrouver également une buvette et de la restauration avec de la dégustation de grenouilles proposées. La grenouille partie, c'est ce samedi de 18h à 2h du matin, place du marché, square des Marronniers, à Saint-Michel-en-Lerme, en Vendée. Et à Pornic, l'association des plaisanciers de Pornic vous propose une brocante marine et un vide-bateau. Pour les passionnés, vous retrouverez des équipements, des accessoires, des décorations et des trésors insolites du nautisme à Chiné, esplanade de la Ria, ce dimanche de 8h.
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0: Bienvenue si vous nous rejoignez, j'espère que vous allez bien à la maison, au travail ou en vacances. Bon courage si vous êtes sur la route. Bison futé, voie rouge aujourd'hui, voire noire dans le quart sud-ouest, dans le sens des départs. Ça va bouchonner. Michel Sardou, maintenant, pour vous accompagner dans les prochaines minutes. Être une femme sur votre radio ici.
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0: être une femme, Michel Sardou dans la playlist d'ici. Valérie D'Amido et Eric Bastien sont maintenant avec Jean-Pierre d'ici Touraine qui raconte la surprise qu'il a eue en voyant pour la première fois l'animal de compagnie de sa chérie et Lola d'ici Armorique qui elle aussi a eu une surprise pendant l'émission. Je vous laisse découvrir laquelle.
1: Jean-Pierre et l'amour. Ah, l'amour et Jean-Pierre. Jean-Pierre et l'amour. Ça s'est passé d'une certaine façon un peu rigolote, le premier rendez-vous.
2: C'est-à-dire...
1: Eh bien les rats, parce que figurez-vous que notre ami Jean-Pierre a rencontré Dominique dans un site de rencontre, bim bam boum. Ils se sont vus dans un café, ils ont été ensuite au cinéma, et puis le week-end d'après, Dominique elle dit bah, « Jean-Pierre viens chez moi », et comme ça, bon bah voilà, on est chez Dominique, on se roule des pelles, et puis là qu'est-ce qui s'est passé Jean-Pierre ?
3: Eh bien il s'est passé qu'en fin de compte, s'est déplacé devant moi un petit truc que je me suis demandé quoi. J'ai dit, tiens, qu'est-ce que c'est, quelqu'un qui se promène, qui est tout petit. Et puis, peu de temps après, ben, sur l'épaule de ma conjointe, c'était un rat.
1: Voilà. C'était qui le rat ? Parce que c'est pas le rat de... Il vient pas de la rue, le rat.
3: Ah non, non, c'était un petit rat domestique qui appartenait à sa fille, en fin de compte, mais qui avait mal fermé la cage. Mais le rat avait l'habitude, hein. Avait l'habitude de venir se promener comme ça dans la maison, venir sur le canapé, venir sur son épaule. Eh ben, il a fait comme d'hab.
1: Ah oui, d'accord.
3: Très surpris, on va dire.
1: Ah bah oui, je comprends.
2: Moi, je fais une crise cardiaque, hein, direct. Hein. Un rat sur l'épaule pendant que je suis en train de galocher ma meuf. Attends.
1: Oh, pendant que je suis en train de galocher ma meuf. Vas-y, mon frère. Vas-y, frère, pendant que je galoche ma meuf, il y a un rat qui arrive sur l'épaule. Ça va, ça se passe bien, Eric Bastien ?
2: Ça va, tranquille, et toi,
1: ouais,
2: la baisse ?
1: Tranquille, allez. Non, vas-y. Alors, vas-y, frère. Alors, c'était pas mal. Enfin, ça fait 13 ans que t'es avec Dominique. Ça t'a pas refroidi, le rat ?
2: Ça va, tranquille.
1: Tranquille. Le rat, il est. Bon, bah, il a vécu longtemps, le rat ? Ou il est toujours là, le rat ? Ou comment ça se passe ?
2: Il dure beaucoup d'enfants.
1: Non, parce que.
3: Ça vit pas très longtemps un rat en fait. Hein.
1: Ah oui. Presque... Moi j'en ai eu un, ça a duré 5 ans et après ma mère l'a relâché pendant que j'étais en vacances dans la forêt.
2: C'est triste.
1: Ah bah je te confirme, moi j'avais ce rat, je l'adorais. Je l'avais sauvé du laboratoire de.
2: Et vous le vivez comment aujourd'hui Valérie ? Vous êtes allongé pour écoutez, en parler un petit peu ? Françoise Dolto !
1: Non, non, ça va, je le vis bien. Ça, j'ai su la vérité 30 ans
2: tu
1: plus tard.
2: Tu recherches ce rat depuis des années.
1: Exactement.
2: À travers la, je sais pas, moi, à travers moi ou d'autres.
1: Enfin, évidemment. Alors, notre ami Lionel, tu vas essayer de marquer 3 points avec la question à choix multiple. Je te pose la question, je te fais des propositions à mon top chrono. Tu auras 10 secondes pour me choisir ta propale. Alors attention, ambiance château. Ambiance château. Alors, quel château de la Loire est surnommé le château des dames ? Amboise, Chenonceau, Chambord, le château d'Éric Bastien.
2: Bien sûr, immense.
1: Château de la Loire qui est surnommé le château des dames. Amboise, Chenonceau, Chambord, Bastien. Top chrono, 10 secondes.
2: Il y a plein de rats dans mon château.
3: Chenonceau.
1: Et c'est une bonne réponse. C'est un château construit en 1513 et c'est surtout des grandes figures féminines comme Diane de Poitiers ou Catherine de Médicis qui l'ont vachement remodelé, influencé. Bravo, 3 points pour toi. Tu as 4.
2: Lola qui a 2 points. Lola avec ici Armorique, qui habite à Rennes, qui a 2 enfants, qui est divorcée, qui est super sympa, qui est championne du karaoké et qui nous a dit...
4: Ah
2: si, tu peux Lola. Lola qui nous a dit tout de suite en début d'émission, moi j'ai eu un crush pour un homme qui vit à Caen. Ah, oui. Alors j'aurais voulu te faire plaisir parce que je voulais qu'on l'appelle et je voulais qu'il t'encourage un petit peu. Écoute, impossible de le joindre. Donc, voilà.
4: Bon, okay.
2: Bon, c'est pas grave. Lola, en tous les cas,
4: il décroche pas au 08, je pense.
2: Non, mais ça doit être ça. Bonjour Stéphane.
5: Bonjour.
2: Voilà.
5: Bienvenue.
2: Stéphane est à Caen. Marvin Gaye.
4: Super.
5: Stéphane.
2: Oh Stéphane, dis-nous tout. Vous êtes jamais rencontré avec Lola ?
5: Non, la rencontre est prévue ce week-end.
2: Wow.
1: Ça veut dire que Lola, si tu gagnes demain, et que t'es qualifiée, tu pourras même aller à Bordeaux avec Stéphane.
2: Génial.
4: Mais tu sais pourquoi je joue pour lui ? Parce qu'il adore les chevaux.
1: Voilà.
4: C'est pour ça que je joue pour lui, franchement.
2: Bon, Stéphane, il y a un vrai crush là, ça se passe bien, t'as hâte.
5: Oui, c'est réciproque en plus.
2: Ce week-end, t'as envie et tout, toi aussi, t'es séparé, t'as envie de retrouver l'amour parce que la vie est belle, quoi. Voilà.
5: C'est exactement ça.
1: Les clichés et les poncifs que peut sortir.
2: Ils sont séparés, tous ces bêtises, mais évidemment.
4: On croise les doigts.
2: Bon, Stéphane, quel est le défaut principal de Lola, quand même, parce que
4: j'en ai pas.
2: Oui, tais-toi, tais-toi, retourne chanter. Stéphane, c'est quoi son défaut?
4: J'en ai pas.
5: Eh ben là, honnêtement, même en réfléchissant, je n'y en trouve pas là.
1: Oh là là, mais c'est l'amour.
2: C'est
1: l'amour, totalement l'amour.
2: Stéphane, il est trop fort. Bon, Stéphane, on te laisse parce que on va pas non plus
1: Voilà.
2: Mais merci d'avoir été avec nous en direct depuis
4: Caen. Merci beaucoup.
5: Bonne continuation.

0: forte.
1: En tournée à partir de mars 2027, première date à Strasbourg, Sochaux et Dole, Zazie, peu importe, dans la bande-son d'ici. Faisons connaissance à présent avec Sébastien, d'ici La Rochelle, qui fait des trucs bizarres. Si, si, c'est bizarre, Valérie Damido pense la même chose. Et avec Corinne, fière, très fière d'être auvergnate, comme Éric Bastien sur votre radio ici.
2: Alors là, il va falloir que tu m'expliques. Parce que ta manie, c'est te caresser constamment les ongles et te tortiller les doigts. Peux-tu m'expliquer? Alors Kiki, c'est pourquoi?
3: Eh ben en fait, je pense que je me suis renseigné. Je pense que c'est pour canaliser un peu l'anxiété, et le stress. Mon corps en fait fait que je me caresse constamment les ongles.
2: Comme si tu les brossais, c'est ça?
4: Avec une lime?
3: Voilà, c'est ça. Tout à fait. Tout à fait.
2: D'accord.
4: Ouais, c'est ça. Tu vois.
2: D'accord, mais c'est. Enfin, je veux dire, qu'est-ce qu'elle dit ta femme là-dessus? Enfin, je veux dire.
3: Eh ben ça l'énerve parce que je fais ça. Constamment, je fais ça en conduisant, en travaillant,
2: conduisant
3: tout le temps.
2: Mais comment oui, ça en conduisant? Mais tu es fou!
4: Non mais on est dans le domaine, on y est là, hein. Je crois qu'on y est là. Hein.
2: Oui, on est quand même...
4: Dans le X-Files là. Hein.
2: Attends, mais on va rester dans le X-Files justement, parce que il paraît que ton talent inutile, c'est faire sortir de la fumée de tes cigarettes par l'oreille.
4: Et comment c'est possible?
3: Oui, alors c'est pas reproduire, hein, mais c'est quand effectivement j'étais un peu plus jeune, après une otite, j'avais dû avoir une perforation du tympan. Et en fait, je sais pas si vous êtes déjà passé le nez
2: ouais.
3: pour faire sortir, pour faire, voilà. Et ben en fait, c'est le conduit ORL. Alors donc, du coup, les spécialistes, là, clairement, ils vont tirer la sonnette d'alarme. Mais effectivement, je me suis aperçu par inadvertance quand j'étais plus jeune et que je fumais, que la fumée, bah, effectivement, par le conduit, arrivait à sortir par l'oreille.
2: Ah d'accord, mais depuis donc, tu t'es fait opérer, ça va mieux là.
3: J'ai arrêté, oui, effectivement. Bon, après ça m'a dépanné pendant quelques soirées parce que je faisais quelques paris. Les gens ne me croyaient
4: pas. Ouais. Le gars est fou, quoi.
3: Les gens ne ils étaient pas du tout certains que je puisse le faire et puis du coup bah ça m'a permis de gagner quelques paris à ce sujet-là.
2: OK, bon bah écoute ma petite cheminée, on va tout de suite marquer le deuxième point. ma cheminée oléronaise. Alors, écoute bien la deuxième question, vrai ou faux, ne fais pas sortir de fumée par tes oreilles. Écoute bien, le tout premier réveil ne permettait pas de régler l'heure à laquelle il sonnait. C'est-à-dire que le premier réveil inventé, on ne pouvait pas régler l'heure à laquelle il sonnait. Est-ce que c'est vrai? Est-ce que c'est faux? Top chrono, 5 secondes.
3: Bah, à mon avis, je pense que c'est une info, je dirais vrai.
2: Eh bien, tu as bien raison. Parce que le tout premier réveil mécanique inventé au 18e sonnait toujours à heure fixe, sans possibilité de réglage. Donc, c'était pensé pour que les ouvriers ayant des horaires fixes se lèvent. Voilà, pas de grasse mat. Très bien, 2 points pour toi.
4: Ouais. Bah écoute, tu repars vite avec ta fumée, là, on y retourne, tu sors.
2: Oh, mais hein. Ça suffit.
4: Allez, avec sa fumée.
2: Fais bien attention, parce que moi j'ai le bras long sur Fort Boyard, je vais te faire kidnapper et te foutre avec les tigres.
4: Ouais, faites gaffe, je vais aller chercher vos araignées préférées. Je sais très bien que c'est pas votre truc, ça. Hein, allez voir Valérie Damido sur YouTube en combat à main nue avec des araignées. Vous allez voir, vous allez rigoler. Corinne, nous on est des Auvergnats, on nous la fait pas, nous les araignées, on les prend, on les mange avec les dents, nous les araignées. Quand même pas. Bon, qu'est-ce que tu fais dans la vie, Corinne?
5: Je suis secrétaire.
4: Bah écoute, c'est pas grave, tu peux lire avec le sourire. T'es secrétaire dans quoi?
5: Avec le sourire.
4: Ouais, non, bah, je te taquine. T'es dans quoi, on peut savoir? Dans quelle administration?
5: Je suis dans des pèses poids lourds dans l'élevage.
4: Ah bah, tu peux le dire avec le sourire aussi. Hein. Bon, tu voulais être vétérinaire quand t'étais petit, tu voulais même être archéologue, dis donc.
5: Alors... Oui, j'aurais bien aimé.
2: Oui, mais ça c'est... Oui, parce que...
4: Bah, tu peux fouiller Terre de Feu, l'Auvergne, les volcans, tu peux faire ton Indiana.
5: Oui, on peut aller à l'Antésie pour faire la pub, tiens.
4: Par exemple, au Puy-de-Dôme, avec le petit train, le petit gris, à 1493 mètres de hauteur, un truc comme ça.
2: Bienvenue sur Ici Auvergne.
4: Attaqué, sponsoré, au taquet, sponsorisé par le Conseil Général de l'Auvergne. Tu fais de la marge, bon ça c'est normal, parce qu'en Auvergne, voilà, on a compris, il y a plein de balades.
2: Bien sûr.
4: Voilà. Ça. Mais bon, allez, il n'y a pas que l'Auvergne, il y a aussi la République Dominicaine. Corinne,
5: Oui. Elle
4: aime voyager. Normal.
2: Bah c'est sûr qu'elle aime mieux le soleil de l'Arabe d'Homme que...
4: Ouais, oui. Hein, tu y as vu des baleines et t'en vois pas en Auvergne des baleines?
5: Ah non, oui, après c'est des autres baleines, mais c'est pas des baleines.
4: Ah, c'est sûr qu'avec deux truffades, on devient vite une baleine, hein, merde. Bon, sinon t'aimes bien te balader en France. C'est quoi les régions que t'aimes bien, à part l'Auvergne? Parce qu'il y en a d'autres.
5: J'aime bien l'Ardèche, je suis comme Valérie.
4: Ouais.
2: Ouais.
5: Et j'aime bien tout ce qui est Camargue aussi, hein.
4: Ah, la Camargue, ouais.
2: C'est beau, la Camargue.
4: Languedoc-Roussillon, la Normandie, bien évidemment. Juste avant de jouer, on parlait de l'Ardèche. N'oublions pas cette statue, hein, Andromardèche,
2: du côté de
4: Montélimar. 6,50 m de haut depuis le 18 janvier. Elle est érigée.
2: Le maire de Montélimar est en train de m'appeler sur mon portable.
4: Valérie D'Amido, érigée.
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0: Tu peux préparer le café noir Eddie Mitchell sur votre radio ici. Peut-être que vous aussi, vous êtes en train de préparer le café ou le déjeuner même. D'ailleurs, si vous aviez le choix, avec qui aimeriez-vous partager un repas? Marie d'ici Brézizel a déjà fait son idée, que l'on découvre dans un instant avec Valérie Damido et Eric Bastien sur votre radio ici.
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5: Ici, nous sommes avec Marie qui a un point, Geoffrey qui a deux points, Marie qui vit à la Capelle Bonance dans l'Aveyron, et Marie, on lui a demandé avec qui elle aimerait déjeuner. Si elle devait déjeuner avec une célébrité, elle déjeunerait avec lui.
6: Avec un Anglais.
5: Avec un Anglais, exactement, avec Sting.

0: aimes la chanson en général? Est-ce que tu fais des karaokés? Est-ce que tu écoutes beaucoup de musique?
1: En général, oui.
0: Parce que là, c'est le moment où on va te demander qui chante. C'est-à-dire qu'il va y avoir deux personnes qui vont s'enchaîner, deux artistes. Ce ne sont pas des Français, ce sont des internationaux, je préfère te prévenir.
2: Et
0: ces deux artistes vont s'enchaîner, il faut que tu me les trouves pour marquer un point par artiste. Attention, okay. Écoute bien.

0: assez penché, oui. Pardon. Alors, c'est à dire quoi comme.
1: Les Bee Gees.
2: Allez, Bee Gees.
0: Magnifique, les Bee Gees. Deep is your love. 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Moi, j'en ai dansé des slow, j'en ai roulé de la pelle là-dessus.
2: Attends, on a roulé de la galoche là-dessus.
0: Ah
2: hein.
0: Là là.
2: Ah, mais bien sûr.
0: Et voici ta deuxième artiste.

0: c'est qui?
1: Tracy Chapman.
2: Oh là là.
3: Oh là là, mais qui sont forts. Talking about a revolution now.
0: Et bravo, ça fait 3 points pour Marie.
2: Ah, c'est que des titres qu'on écoute au moins une fois par jour, hein, sur ici. Dis donc, Geoffrey, pareil qu'on lance des couteaux. Mais qu'est-ce que c'est de cette histoire? Qu'est-ce qu'il y a? Tu es collectionneur de couteaux?
4: Oui, j'aime bien les couteaux, oui, c'est vrai.
2: Ouais, enfin,
4: mais je ne suis pas lanceur de couteaux.
2: Enfin, t'as quelques couteaux, mais tu utilises toujours le même, qui est un couteau de Nontron. Alors, c'est quoi le couteau de Nontron?
3: C'est quoi, oui?
4: C'est un couteau qui est fabriqué à 20 km de chez moi, avec un joli manche en buis, et voilà.
2: Enfin, il est surtout réputé comme étant le plus vieux couteau de France. Voilà, donc c'est quand même, c'est pas n'importe quel couteau.
0: Mais t'en as combien, des couteaux?
4: Oh, une vingtaine, trentaine.
2: Oui, on n'irait pas chez lui faire un petit tour, hein, le soir dans la forêt.
0: Agathe, si tu nous écoutes et que tu es en danger, n'hésite pas à nous appeler.
2: Elle a des fourchettes, donc il n'y a pas de problème. Bon, allez, Geoffrey, on parlera de ta rencontre avec Agathe tout à l'heure, mais nous allons jouer à présent avec deux chansons séparées pour toi. Il n'y a pas de français, c'est que des titres que l'on connaît. Tu les reconnais, ça vaut 2 points. Voici le premier.

0: Allez, on y va, top chrono. Qui chante?
1: UB40 ou je sais pas comment on prononce en anglais.
0: UB40.
2: Mais c'est...
0: Ah mais c'est ça, c'est UB40, c'est ça?
2: Ah oui.
0: C'est une bonne réponse. Moi, je ne sais pas, j'avais noté UB40. Mais bien sûr, UB40. Oh là là.
2: Oui, c'est UB40.
0: Mais nos auditeurs ont tellement de talent. Bah, voici
2: évidemment.
0: Le deuxième titre pour toi pour marquer un deuxième point.

0: Et qui chante, on y va pour 5 secondes.
1: 10.
0: Ah, rien que ça. Geoffrey.
2: Là, c'est plus compliqué. Ah. Aucune idée. Je sais pas du tout.
0: Il nous a quitté il n'y a pas longtemps en plus. Joséphine, le 22 décembre dernier, c'est Chris Rea.
1: Oui, Chris Rea. Ça fait 3 points pour Marie, 3 points pour Geoffrey.
0: C'est pas mal, hein?
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De Palmas tombé. Et voilà, les meilleurs moments de Taquet sont terminés pour aujourd'hui. Nous retrouvons Valérie Damido et Eric Bastien lundi avec d'autres candidats pour parler cuisine, par exemple, ou encore moto et Pascal Obispo sur votre radio ici.

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1: Très bonne fin de semaine avec votre radio ici. Il est 13h. Le journal Morgane Guillaumard.
2: Dans l'actualité, aujourd'hui, le chassé-croisé des vacanciers, bison futé, voie noire sur les grands axes, chargé aussi dans les trains. Ça ne va pas être simple vers la Normandie. Le retour à la maison pour des dizaines de milliers de sinistrés après l'incendie XXL en Gironde. Vous entendrez ceux pour qui l'attente est encore longue. Une pétition pour laisser un peu de répit aux animaux dans les forêts brûlées. Et un succès pour l'Odyssée, au cinéma, oui, mais pour les livres audio aussi.
1: Et plus que quelques heures avant le départ en vacances.
2: Et dès aujourd'hui, bison futé voie noire dans le sens des départs dans le sud-ouest et rouge ailleurs pour le traditionnel chassé-croisé entre juilletistes et haussiens. Ce moment où l'on voit les maisons secondaires sur nos côtes reprendre vie. De très nombreux vacanciers parisiens arrivent comme ces trois copines rencontrées par Fanny Imbert.
3: Elles surveillent l'heure sur leur téléphone et comptent les minutes pour Léa, Charline et Sarah. C'est le dernier jour de travail avant le départ.
4: Dernière ligne droite, là, il faut rien lâcher. On donne tout, dernière ligne droite. On parle plus que de quelques heures avant le départ en vacances. C'est imminent.
5: On a eu la canicule à Paris, le travail, on n'en peut plus. On a envie d'être en vacances, en fait.
6: Mais on les attend comme jamais. C'est-à-dire que tout le monde est fatigué.
5: On est cinq copines d'enfance. On part en van pour faire un van trip dans le Pays Basque. Entre filles, il n'y a pas de plus à accepter.
6: On descend à Espelette pour commencer. On va aller faire un peu de rando. Et ensuite, on va aller plutôt du côté mer pour satisfaire celles qui sont plutôt dans l'ambiance surf et plage.
5: Moi, je mise quand même sur une descente en Espagne pour manger un peu de tapas, mais on verra.
3: La préoccupation du moment, c'est que tout tienne dans la valise.
5: Crème solaire, mots fléchés, jeux, et puis vêtements de sport, maillot de bain. Et voilà quoi, on sera à Paris.
6: On va faire preuve de minimalisme, parce qu'à 5, on a deux caisses pour mettre nos affaires. Je suis stressée.
3: Le débat qui les divise, l'heure à laquelle partir pour éviter les bouchons.
5: Alors moi, je suis professionnelle, voilà, sur les sujets de tout ce qui est autoroute, péage, voiture, bouchon. Demain, le départ se fait à 7h.
6: N'en déplaise à nos copines, plutôt lève-tard.
3: Reste donc à trancher qui sera la plus matinale pour prendre le volant demain matin aux aurores.
2: Partir tôt et ne pas emprunter certaines autoroutes, ça fait partie des conseils pour éviter les bouchons sur la route des vacances que l'on vous a mis sur notre site ici.fr. Et pour ceux qui partent en train, le trajet risque d'être perturbé par une grève à la SNCF. Ce mouvement concerne les lignes normandes. Des trains supprimés dans les deux sens entre Paris et Le Havre, Caen, Cherbourg ou encore Évreux. Les conducteurs et contrôleurs pointent le management toxique de la direction locale. C'est ce que dénonce Tom Kubler, membre du syndicat Sudrail.
7: C'est un mouvement vraiment atypique parce que c'est pas un mouvement syndical. Alors nous, bien sûr, à Sudrail, on le soutient très fortement. Ça émane vraiment de la base du collectif. C'est un ras-le-bol de tous les collègues. Toujours plus de productivisme, de l'autoritarisme, voilà, avec des sanctions, avec si on va pas dans leur sens, c'est des sanctions. On réclame des journées moins productives. On reste des êtres humains. Que justement on puisse se reposer. Là, il y a eu les gestions de canicules catastrophiques avec des lieux de découcher sans clim. Et il n'y a plus de dialogue social. Il y a vraiment, nous à Paris, il n'y a aucun dialogue social. Il y a des conducteurs qui étaient passionnés par le métier et aujourd'hui, ils ont réussi à dégoûter tout le monde.
1: 21 départements sont toujours en vigilance orange canicule.
2: Mais avec ce soleil, la sécheresse est très forte. Les fleuves et les nappes phréatiques sont presque à sec, au point de manquer d'eau potable dans certaines communes, comme à Cuisery, en Saône-et-Loire, Pauline Aubel.
8: Hier soir, le téléphone de Chantal a sonné.
9: C'est un appel que nous avons eu sur notre fixe.
8: Au bout du fil, un message de la SOR préenregistré.
10: Demandons à tous les usagers de réduire immédiatement leur consommation d'eau et de supprimer tous les usages non indispensables. Dès que le niveau d'eau sera revenu satisfaisant, cette limitation des usages de l'eau pourra prendre fin.
8: Chacun est donc invité à raccourcir les douches, ne plus laver sa voiture, limiter l'arrosage, des habitudes que Jean-Paul avait déjà largement adoptées.
11: On récupère l'eau de lavage des légumes et on arrose les fleurs avec. Si tout le monde n'ouvre pas le robinet, il n'y aura pas de coupure.
8: Ces messages ont aussi provoqué beaucoup d'inquiétudes parmi les habitants. En mairie, le téléphone n'a pas arrêté de sonner, selon Carole Deliot, première adjointe.
12: Parce que beaucoup ont reçu les appels, les SMS de la SOR, comme quoi il y aurait des coupures imminentes. Certaines personnes âgées ont pris peur,
13: Donc je leur dis à toutes, on fait attention à vous, on prend soin de vous.
8: Les élus assurent que si des coupures d'eau devaient intervenir, les personnes les plus vulnérables recevraient des bouteilles d'eau. Frédéric Chaloin, le maire de Cuiserie, insiste sur la nécessité d'un effort commun.
14: On entend souvent au niveau de la population les gens dire oui, mais chaque année on nous dit ça, mais non, cette année c'est vraiment sérieux, il faut vraiment le prendre au sérieux. Chaque goutte d'eau compte, prend tout son sens.
8: La commune a d'ailleurs déjà arrêté d'arroser son stade et tous ses massifs fleuris pour montrer l'exemple.
2: Et en plus des zones en vigilance canicule, 10 départements du centre et de l'est sont placés par Météo France aujourd'hui en alerte orange aux orages.
15: 13h05, les sinistrés des incendies en Gironde continuent de rentrer chez eux.
2: Oui, la préfecture donne son feu vert pour deux nouvelles communes, Biganos et Audenge. Plus de la moitié des 224 000 résidents et touristes délogés depuis le début de l'incendie ont déjà pu rejoindre leur logement. Et par conséquent, à Bordeaux, le parc des expositions, transformé en centre d'accueil depuis le début de l'incendie, se vide peu à peu depuis hier soir, Marie Boéda.
15: C'est l'heure du dîner. Le dernier dans cet immense hall espère Jocelyne et Claudette, 75 et 80 ans. L'une d'Arès, l'autre d'Andernos, rencontrés ici. Leur lit de camp à quelques centimètres de distance. Ceux d'autour sont vides.
16: C'est bizarre parce que nous, on vivait à 7 là. Il y avait des gens qui étaient là avec leur chat. On mangeait ensemble, on allait chercher les repas ensemble. Bon, c'est vrai que là, maintenant, c'est plus calme. Mais bon, moi, je suis contente pour eux. Ils sont rentrés chez eux.
17: Pour nous, ça nous fait un peu quand même, parce qu'on se dit, mais on est encore là, et puis les autres sont partis.
15: Une volontaire de la réserve citoyenne racle un plat de salade de riz servi aux bénévoles et aux derniers évacués. Elle balaye du regard la salle presque déserte.
18: Par rapport au début de semaine, c'est vrai que ça fait quelque chose. Hein. Quand ils ont annoncé au micro que tous les gens pouvaient repartir chez eux, ou la plupart, il y en a qui ont applaudi, il y en a qui ont crié de joie, et il y en a qui ont pleuré.
15: Elles ont toutes été formées à ce type de catastrophe, mais là, c'était réel, pour la première fois, confie-t-elle. Alors Mathilde, volontaire aussi, souffle un petit moment.
19: C'est un peu la redescente. Après, on sait qu'on a aussi beaucoup de rangements à faire. On a de renvoyer des nourritures qui n'ont pas été consommées. Puis après, on ira dormir. Une vraie nuit complète.
15: Des caisses en plastique, des bordes de couvertures, d'oreillers ou de vêtements. Des dons qui seront distribués aux associations.
2: La Gironde rend aussi hommage aux deux pompiers morts à Mérignac sur un feu de forêt il y a 10 jours. Une minute de silence a été respectée ce matin dans les casernes du département. Et ce méga-feu en Gironde provoque aussi beaucoup d'émotions et certains en profitent. Des personnes mal intentionnées se font passer pour des pompiers et organisent des faux appels aux dons. Des campagnes de soutien lancées sur les réseaux sociaux mais aussi en porte-à-porte. Les pompiers de Gironde portent plainte après plusieurs cas recensés dans le département. Et dans ces forêts brûlées, de nombreux animaux ont été délogés de leur habitat naturel. À l'image de cette biche fuyant les flammes en Gironde et dont la vidéo a fait le tour des réseaux sociaux. À tel point qu'une pétition citoyenne prend de l'ampleur. Elle demande l'interdiction de la chasse dans tous les massifs forestiers touchés par les incendies Gabin Bocquet.
20: Pas de fusil sur les cendres. Une pétition lancée après l'incendie de Fontainebleau par un citoyen engagé, Bruno Valentin. Pour lui, la forêt a besoin de paix pour guérir.
21: Il faut que vraiment on décale la chasse au moins pendant 3 ans pour que la nature, les animaux aient la possibilité de vivre le calme de ces animaux qui ne savent plus où aller, qui ne savent plus où se cacher, qui ont perdu leur terrier, coincés parfois par des grillages mis par l'humain. Donc il faut refaire vivre cette forêt.
20: Il demande donc un périmètre de non-chasse autour des zones brûlées, le temps que le cycle de reproduction des animaux reprenne naturellement sans être traqué. Mais selon les études scientifiques, les ongulés comme le cerf ou le chevreuil, en grand nombre, empêchent la bonne régénération des forêts. Églantine Goucotin est ingénieure forestière.
22: C'est les jeunes pousses qui sont préférées par les ongulés. Les jeunes pousses, c'est la forêt de demain. Les ongulés n'ont plus ou très peu de prédateurs naturels. L'homme, en fait, a chassé le loup des massifs forestiers. À créer un déséquilibre et potentiellement un accroissement des ongulés.
20: Selon la spécialiste, il faudrait donc mieux miser sur la protection des loups, des prédateurs naturels, pour retrouver un équilibre dans les populations et protéger les forêts.
2: Cette pétition en ligne a déjà recueilli près de 324 000 signatures.
15: L'adaptation de l'Odyssée par Christopher Nolan, c'est le succès de cet été.
2: Oui, et pas seulement au cinéma. Depuis la sortie du film, le phénomène se propage aussi aux adeptes du livre audio, Adrien Serrière.
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0: Chez Spotify, on n'avait jamais vu pareil engouement en matière de livres audio. Les écoutes de l'Odyssée d'Homère en France ont bondi de 750% dans les jours qui ont suivi la sortie du film de Christopher Nolan.
4: En fait, l'engouement, il ne faiblit pas du tout, il s'accélère.
0: Jérémy Amselem est directeur des partenariats éditeurs au sein de Spotify Europe.
4: Mais aussi sur d'autres titres, bah, évidemment l'Iliade, donc les lecteurs font le voyage à l'envers. Donc ils vont vers l'Iliade après avoir lu, écouté l'Odyssée.
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0: Les lectures, comme cette traduction de Philippe Jacotet ou cette autre version incarnée par des pensionnaires de la Comédie française,
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0: attire très majoritairement les moins de 40 ans et notamment les hommes, un fait rarement observé chez Spotify.
4: Il y a 60% de l'audience qui est masculine. Donc on est content de voir ça, non pas qu'on soit content que les hommes lisent plus que les femmes, mais c'est vrai que c'est plus difficile de les amener au livre, c'est quelque chose qui est sûr.
0: Et ce n'est pas la première fois que le cinéma dope les écoutes de livres audio. Le Comte de Monte-Cristo, L'Étranger ou encore la série Lupin avaient également créé des vagues de nouveaux lecteurs et audio-lecteurs.
2: L'Odyssée qui a déjà fait plus de 3 millions d'entrées en France. Ça sera, fera partie de vos lectures. Vous, cet été, il y a des L'Odyssée à 4
24: Oui, pourquoi pas. Alors, je pense que je vais déjà aller voir le film. Et puis,
2: faut commencer par ça.
24: Exactement. Et puis, oui, bah, ça peut être une très bonne idée, effectivement. Merci, Morgane Guillaumard. Au prochain rendez-vous avec l'info à 14h sera toujours avec vous. Il y a des destinations de week-end ou de vacances qui sont idéales à vélo. C'est le cas de l'île de Ré, où ici La Rochelle nous emmène dans une minute sur votre radio ici.
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24: En vacances ou en week-end, c'est plus agréable de profiter à pied ou à vélo et de laisser la voiture au parking. Aujourd'hui, nous avons la destination parfaite pour cela. Nous partons sur l'île de Ré avec un parcours à vélo qui vous fera découvrir entre autres les marais salants, mais pas seulement.
29: Quand on pense à l'île de Ré, on pense à ses grandes plages de sable fin, ses huîtres, ses charmantes ruelles, ses maisons blanches, le phare des baleines. Mais moi, j'ai envie de vous faire découvrir Ré la Blanche, blanche comme ses marais salants et sa luminosité. Cette découverte de l'île, je vous la propose en employant le moyen de transport idéal ici, le vélo. Et à la fin de cet épisode, vous saurez pourquoi les ânes de l'île de Ré portent traditionnellement des culottes. Je m'appelle Chloé Bidet, je suis animatrice à Ici La Rochelle. Et j'adore me balader sur l'île de Ré, à vélo, car c'est un territoire qui dévoile de jolis secrets. Observer la nature, immortaliser sa lumière, ses couchers de soleil. Aujourd'hui, on va donc sortir des chemins classiques pour se retrouver en pleine nature, comme j'aime le faire avec des amis ou ma famille. Bienvenue dans Partir. L'île de Ré à vélo, sur la piste des marais salants. Notre point de départ, c'est la flotte, à 10 km du pont de l'île de Ré, juste après Rivedoux-Plage. Parmi les 10 villages de l'île de Ré, celui-ci dégage un charme particulier. Ces ruelles, où on aime se perdre pour profiter des maisons blanches aux volets verts, et ces jolies roses trémières qui grimpent le long des murs et des façades. Son petit port, avec ses voiliers traditionnels, vous dépaysera à coup sûr. Vous pourrez profiter des terrasses pour prendre un café ou un verre, avec la sensation d'être les pieds dans l'eau. Pour se plonger pleinement dans l'ambiance de l'île, je vous recommande donc d'abandonner la voiture au profit du vélo. Il existe plusieurs parkings à La Flotte pour laisser votre voiture à la journée. Le parking Sainte-Catherine, le parking des Marais, Chauffour ou encore la Clavette. Comptez 10 euros pour la journée. Mais avant d'enfourcher votre bicyclette, faites un tour au marché de La Flotte. La place du Vieux Marché a un charme authentique et nous fait remonter le temps. Les étals attirent les visiteurs depuis plus de 200 ans. C'est d'ailleurs un marché qui vit tout au long de l'année. Alors profitez-en pour déguster un café torréfié sur l'île. Vous en trouverez au Café Rété, juste avant l'entrée de la place. Une halte s'impose également au Piège à Gourmands. Vous pourrez déguster quelques josettes, des choux garnis de crème. Leur spécialité, ce sont les babas. Mais revenons à notre escapade. Si vous n'avez pas de vélo, vous n'aurez pas de mal à en louer un. Pas moins de 6 boutiques vous attendent à La Flotte en haute saison et certaines sont même ouvertes à l'année. Vous pourrez aussi louer un vélo électrique ou des vélos cargo si vous partez avec de jeunes enfants. Pour une journée de location, comptez entre 12 et 18 euros en moyenne par vélo, à partir de 30 euros pour un vélo électrique. Des plans des pistes vous seront donnés, mais vous pouvez aussi utiliser l'application gratuite GéoVélo. Vous êtes prêts ? Nous allons remonter l'île de Ré par le nord en empruntant la piste cyclable. 15 à 20 minutes seulement sont nécessaires pour faire une première halte à Saint-Martin, la capitale. C'est un véritable décor de carte postale. Son port authentique, ses ruelles, ses remparts Vauban inscrits au patrimoine de l'UNESCO. Je vous conseille ensuite de poursuivre votre trajet le long du littoral en direction de la commune de Loye. Vous profiterez des embruns du bord de mer, mais n'oubliez pas la crème solaire et les chapeaux. Mais je vous ai promis de vous faire découvrir un lieu qui n'est pas dans tous les guides touristiques et qui va vous permettre d'en savoir plus sur l'un des savoir-faire indissociables de l'île de Ré. Les

0: sommes maintenant devant l'écomusée des Marais Salants de Loye. Cette petite maison au bord de la route est au cœur de l'ambiance saline. Les marais s'étendent à perte de vue et les oiseaux profitent de ce havre de paix. Des oies bernaches, avocettes, hérons, échasses. Selon la saison, vous profiterez d'un joli spectacle. Posez votre vélo et poussez la porte de l'écomusée. Ici, vous serez immergé dans l'univers des marais salants grâce à des maquettes et des expositions. Si vous avez un peu de temps, l'idéal est de réserver une des visites guidées. Pour en apprendre plus sur les usages du sel et son histoire, plusieurs types de visites s'offrent à vous. Selon la saison, vous allez voir différents paysages et pratiques. Au printemps, c'est le nettoyage et la préparation des bassins. Pendant l'été, la récolte. Dans tous les cas, la visite permet de faire le tour des différents bassins jusqu'à la mer. C'est une balade très agréable. Le marais fait plus de 2 hectares et le parcours s'étend sur 800 mètres. Ici, l'évasion est garantie. J'adore observer le bal des oiseaux marins, mais aussi des oiseaux des marais salés. Et cerise sur le gâteau, vous allez aussi pouvoir goûter votre environnement. Les guides vont vous apprendre à reconnaître et dénicher les plantes comestibles comme la salicorne et l'aubione. Si vous avez des questions, n'hésitez pas à échanger directement avec les sauniers. D'ailleurs, avant d'arriver dans nos assiettes, comment se différencie la fleur de sel du gros sel dans les bassins? J'ai posé la question à Benoît Poitvin, le directeur de l'écomusée des Marais Salants.
1: Quand le sel va atteindre à peu près 250 à 300 grammes de sel par litre d'eau, suivant la température de l'eau, on va avoir formation de cristaux qui vont s'amalgamer entre eux pour former le grain de sel. Et là, le gros sel va se déposer sur le fond d'argile, puisque tous ces marais, tout l'ensemble du nord de l'île de Ré, c'est de l'argile. Et suivant les conditions météorologiques, le vent et le soleil, la fleur de sel va cristalliser à la surface de l'eau. Et donc, la deuxième tâche du saunier, en fait, ça va être de récolter la fleur de sel en premier, bien sûr, et le gros sel ensuite au fond. Le gros sel contenant un peu d'argile est un peu gris. La fleur de sel, elle, elle est blanche puisqu'elle n'a jamais touché le fond d'argile, elle est restée à la surface de l'eau.
0: Ce que je trouve fascinant dans ce travail des marais salants, c'est que tout est fait à la main. Les sauniers utilisent un simoussi, une grande perche de 5 mètres qui va leur permettre de tirer le gros sel. Les manches en bois ont laissé place à de la fibre de carbone plus légère, ce qui leur permet d'aller plus vite et d'avoir un mouvement plus efficace. Pour la fleur de sel, c'est une sorte de grande cuillère, la lousse, qui va la récolter très délicatement à la surface de l'eau.
1: Un saunier sur un marais moyen dans l'île de Ré, donc il va, dans les bonnes années, il va pouvoir faire entre 80 et 100 tonnes de gros sel, donc tout seul, comme un grand. Donc ce sel, il ne va pas rester dans l'eau, il faut le sortir, il faut le porter. Et donc, bon, ce n'est pas des bodybuilders les sauniers, mais il faut tout de même avoir quelques muscles.
0: De quoi susciter quelques vocations. D'ailleurs, vos enfants vont pouvoir devenir sauniers d'un jour grâce à une visite sur réservation pour les 6-12 ans. Comptez 10 euros. Ils manipuleront l'argile, feront une chasse au trésor et repartiront avec leur propre sel récolté. Et si vous désirez en acheter, pour moins de 2 euros, vous aurez 1 kg de gros sel. Vous en trouverez un peu partout, y compris en vente libre, en bord de piste cyclable.
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0: Autour de nous, il n'y a pas que les marais salants. Vous pouvez aussi déguster les produits de la mer grâce à l'ostréiculture. D'ailleurs, saviez-vous qu'il existe des crevettes de l'île de Ré? La crevette impériale est aussi élevée dans les marais. Elle se consomme du mois de juillet au mois de novembre. À deux pas du musée, faites donc une pause dégustation à la cabane du Fenot. Et pour accompagner vos huîtres ou vos crevettes, je vous conseille un vin du domaine Arica. Toujours avec modération, bien sûr. Marine et Simon vous accueillent juste derrière l'écomusée, au cœur de leur vigne. Reprenons notre vélo et la piste cyclable. Nous quittons Loye et les marais salants en direction du village voisin, la Couarde-sur-Mer. Je vous conseille de vous arrêter au restaurant Le Balaou pour ses délicieux acras. Une touche d'exotisme supplémentaire au cœur de l'île. Sur le chemin, ouvrez l'œil, vous pourrez apercevoir des ânes en pleine nature. Rappelez-vous de notre énigme. Pourquoi les ânes portent-ils la culotte? Jadis, ils étaient utilisés dans les marais pour la récolte du sel. Mais les insectes venaient les perturber. Les ânes n'ont pas de muscles réflexes sur leurs pattes, ce qui les oblige à taper sans arrêt des pieds pour se libérer des mouches et des moustiques. En 1860, une habitante de l'île de Ré a l'idée d'habiller son âne pour le protéger en lui faisant une culotte. Et cette habitude est restée. C'est devenu une tradition. Si vous avez un peu de temps devant vous, si votre week-end n'est pas terminé, j'ai une dernière idée pour vous. Nous allons justement rencontrer ces ânes. Encore quelques coups de pédale et nous arriverons au Bois-Plage pour visiter une asinerie savonnerie.
3: Je fais un savon qui n'a pas d'odeur, qui est nature. Le lait d'ânesse que j'incorpore est bio. Je mets du karité, je mets de l'huile de coco, je mets de l'huile d'olive qui va apporter de la dureté au savon.
0: Nous sommes chez Régis Léo, à la savonnerie de l'âne en culotte située au nord du Bois-Plage. Pendant des années, il a baladé les enfants à dos d'âne au parc de la Barbette à Saint-Martin-de-Ré. Depuis peu, il a ouvert sa ferme au public. En immersion avec les ânes et baudets du Poitou, il nous parle de son activité. Régis fabrique son propre savon au lait d'ânesse. Un savon sans allergène, sans odeur, sans huile essentielle. Les ânes avaient disparu de l'île de Ré suite à la mécanisation du travail dans les marais salants. Et s'ils ont été réintroduits, c'est grâce au père de Régis, André. Une mère de famille lui demande si pour la kermesse de l'école, il est possible de faire venir un âne en tenue d'époque, en culotte. André accepte. Et c'est l'effervescence. Un engouement qui se confirme en 1988 avec l'inauguration du pont. Les ânes défilent en tenue traditionnelle et sont victimes de leur succès. C'est la naissance des balades à dos d'âne qui vont transporter des générations d'enfants pendant plus de 30 ans.
3: En fait, dans l'île de Ré, c'est plus les ânes. Les gens se les sont appropriés. C'est comme une équipe de foot, hein, qui est quand même vachement valorisant. C'est, ça, j'adore. Et puis, ouais, chaque naissance, c'est vraiment une joie, quoi.
0: Sur le chemin du retour, en reprenant la piste cyclable en direction de la flotte, vous repasserez devant les fortifications de Saint-Martin. Et là, arrêtez-vous pour prendre en photo ces baudets du Poitou au pied des remparts. Ils sont trop mignons. Mais ce beau cliché, vous le ferez quand vous viendrez.
4: Sans faute, merci Chloé Bidet d'ici La Rochelle pour cette visite à vélo de l'île de Ré. 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N'hésitez pas à aller découvrir d'autres destinations qui vous donneront envie de voyager et de vous évader. Lundi, par exemple, nous irons dans la Creuse pour un week-end dans les pas de Claude Monet et des impressionnistes. Musique, maintenant avec un des plus grands succès d'Elton John. George Michael ferait partie des chœurs et Luc Besson aurait eu l'idée d'un de ses personnages fétiches du même nom grâce à cette chanson. 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

0: Elton John, Nikita. J'ai été ravie d'être avec vous à l'heure du déjeuner. Je vous retrouve lundi à partir de 12h05 pour les meilleurs moments d'Otaquet avec Valérie Damido et Eric Bastien. En attendant, je vous souhaite un très bon après-midi sur votre radio locale ici.
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2: Toutes les heures, des infos pratiques en Loire-Atlantique et Vendée. Direction la cité médiévale de Guérande et sa porte de Saint-Michel à la tombée de la nuit, vous pouvez découvrir l'univers fascinant du dessinateur du Seigneur des Anneaux, John Howe, avec une projection monumentale de son travail entre rêverie et mythe. C'est visible gratuitement toutes les 10 minutes, porte Saint-Michel à Guérande à partir de 22h, mais attention, il ne reste que ce soir et jeudi prochain. La ville de Pornic, c'est un patrimoine riche que vous pouvez voir sur 3 circuits différents. Des panneaux sont installés sur les sites emblématiques. Vous avez la ville haute avec le quartier historique et le château, la ville basse avec les ports, le circuit mégalithe patrimoine préhistorique est aussi disponible et vous pouvez découvrir tout ça via l'application Arc Histoire lors de vos promenades. Et si vos enfants ou petits-enfants veulent se déplacer dans la région, ils peuvent profiter du pass jeune de la SNCF. Les moins de 26 ans voyagent en illimité dans toute la région pour 29€ jusqu'à fin août.
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Jean-Louis Aubert, à l'instant sur Ici Loire-Océan, juste une illusion. Je vous souhaite une très belle après-midi sur Ici Loire-Océan. En Loire-Atlantique et en Vendée, Nolwenn Luminet, tout l'été, a fait plein de rencontres. Elle a notamment croisé Marie-Christine de Saint-Nazaire. Elle adore sa ville et elle a hâte que ses petits-enfants viennent la voir. Rencontre dans les gens d'ici avec Nolwenn dans quelques minutes. Des bons plans dans nos départements et de la musique toute l'après-midi. On se détend et on profite de bons moments avec à venir Madonna Like a Prayer et tout de suite une nouveauté Marine avec Escro. C'est sur Ici Loire-Océan. Bel après-midi.

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1: Je me balade sur la plage de Saint-Nazaire, face à l'estuaire. Alors, pas tellement côté baignade et activité, mais plutôt côté cabane de pêche. Et j'ai croisé une dame, alors je pensais qu'elle était en train de ramasser des coquillages, mais pas du tout. Qu'est-ce que vous faites, Marie-Christine ?
2: Alors, je ramasse des petits cailloux, assez petits. C'est tout simplement pour mettre au pied des plantes, de façon à les protéger des merles qui viennent grappiller la terre. Voilà.
1: Vous êtes de Saint-Nazaire ?
2: Oui, absolument. Depuis une bonne cinquantaine d'années, oui.
1: Et donc, c'est quelque chose que vous faites souvent, venir récupérer des cailloux sur la plage pour les plantes ?
2: Non, c'est récurrent là, c'est parce que tout simplement il y avait un problème dans notre jardin, donc on se dit on va protéger nos plantes de cette façon là, c'est tout.
1: Comment est-ce que vous trouvez Saint-Nazaire l'été?
2: Ah, j'adore ma ville. Ben oui, on a tout, alors c'est fabuleux. Pour un peu qu'il y ait du soleil en plus, ben on peut se baigner, on peut se rafraîchir, il y a les parcs aussi, donc c'est extraordinaire. Il y a des jeux pour les enfants, c'est très bien.
1: Oui, il y a plein d'activités de ce que j'ai pu voir là. Un peu plus loin sur la balade pour les jeunes, c'est quand même assez agréable. Je ne sais pas s'il y a des activités spécifiques sur la plage, peut-être ?
2: Ah oui, certainement, avec... je ne sais plus comment ça s'appelle. Juste face au skatepark, il y a des activités proposées l'été pour les gens qui aiment l'eau, essentiellement.
1: Ouais. Du coup, vous avez des petits-enfants qui viennent vous voir, c'est ça que vous disiez ?
2: Oui, dans 3 semaines, ils vont arriver.
1: Il reste combien de temps ?
2: De 15 jours.
1: Et ils sont combien ?
2: 3.
1: Ça va être 15 jours un petit peu intense normalement.
2: Oui, mais très attendu. Donc, je sais que ça va être fatigant, mais ça va être que du bonheur.
1: Ils arrivent de loin pour venir voir leur mamie du coup ?
2: Alors, il y en a 2 qui arrivent d'Angleterre et puis la petite arrive de Saint-Herblain.
1: Oui, il y en a 2 qui font quand même un gros trajet et ça leur fait plaisir de venir vous voir et de venir à Saint-Nazaire profiter.
2: Je pense, oui. Ils sont impatients aussi de profiter de la mer, enfin d'être ensemble tous les 3.
1: Est-ce que vous avez des endroits que vous me conseillez à voir absolument à Saint-Nazaire ?
2: Ah, tout est beau à Saint-Nazaire, donc qu'est-ce qu'il y a à voir sur Saint-Mar, les petites criques sont extraordinaires parce qu'on est vraiment dans la nature, c'est très beau, très beau.
1: Et est-ce qu'il y a des activités, vous, que vous avez prévu de faire cet été en particulier, peut-être ?
2: Beaucoup de baignades, faire du canoë-kayak, et puis assister au spectacle le vendredi soir sur la plage.
1: Eh bien, écoutez, merci beaucoup.
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0: Benabar, quoi qu'on dise à l'instant sur Ici Loire-Océan, le tour de l'actu en 90 secondes, ça sera à 14h. Après France Gall, Babacar, on est ensemble toute l'après-midi sur Ici Loire-Océan.
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1: Ici Loire-Océan, il est 14h, le tour de l'actu en 90 secondes.
2: Après l'incendie XXL en Gironde, la préfecture autorise aujourd'hui le retour des habitants évacués à Biganos et Audenge, ainsi que vers les campings de Lacano. Un retour à la maison possible dans 11 communes en tout. Après 9 jours de lutte contre les flammes, le feu n'est pas fixé, mais il est contenu par les pompiers. Une minute de silence a été respectée ce matin dans les casernes du département pour rendre hommage aux deux pompiers morts à Mérignac il y a 10 jours. La circulation des trains va pouvoir reprendre demain au sud de Bordeaux. Elle était interrompue depuis dimanche en raison des feux de forêt. En revanche, de nombreux trains entre Paris et la Normandie sont supprimés ce week-end en raison d'un appel à la grève à la SNCF. Week-end de chassé-croisé sur la route des vacances, bison futé, foie noire dans le sens des départs dans le sud-ouest et rouge ailleurs. Il y aura du monde sur les grands axes partout demain et jusqu'à dimanche. Un homme a été placé en garde à vue à Paris après s'être introduit muni d'un couteau au ministère de la Santé ce matin. L'homme est entré dans les locaux, il a sorti son arme sans verbaliser de menace. Emmanuel Macron demande au ministre de l'Intérieur de renforcer les contrôles à la frontière avec l'Espagne alors que le pays fait face à une vague migratoire exceptionnelle. Ces derniers jours, environ 60 000 personnes ont passé la frontière entre le Maroc et la petite enclave de Ceuta en Espagne. 10 départements du centre et de l'est de la France sont placés en vigilance orange aux orages aujourd'hui par Météo France. 21 départements restent placés en vigilance orange canicule.
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4: Pour la météo, un nuage et un voile nuageux une bonne partie de la journée, mais le soleil va véritablement revenir pour tous en fin d'après-midi. Le plus chaud, ce sera 29 degrés aux Herbiers, à La Roche-sur-Yon et à Cholet, 28 à Nantes, 27 à Châteaubriant et à Guémené-Pinfaux, 26 à Saint-Nazaire, on attend 25 degrés à Machecoux, 24 à Bas-sur-Mer, 23 à Moutier-en-Ré et 22 à Nord-Moutier. Demain, encore une journée estivale, mais avec des températures de saison. Par contre, dimanche, elles seront à nouveau supérieures au normal, jusqu'à 35 degrés dans le Bocage vendéen.
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0: Cassian the Sunshine Band à l'instant sur Ici Loire-Océan avec That the Way. Avant 14h30, place à des bons plans en Loire-Atlantique et en Vendée. On mange des crêpes à vue, on profite d'une guinguette à Savenay et puis on mangera des huîtres à Bouin. Beau programme culinaire en perspective, on va encore se régaler. Pour l'instant, on profite de trois chansons françaises à la suite dans le prochain quart d'heure avec Vanessa Paradis, Tandem, Grand Corps Malade feat Stilto avec Le Prochain Rêve et Julien, Femme, Je vous aime. C'est sur Ici Loire-Océan. Bel après-midi à vous.
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1: Avec des infos pratiques et ludiques pour vous faciliter le quotidien en Loire-Atlantique et en Vendée. À vue dans le Pays de Ré, si vous aimez marcher et manger des crêpes, rendez-vous demain pour une randonnée organisée par le comité des fêtes. Trois parcours, 5, 10 ou 15 kilomètres avec des départs entre 17h et 18h30 depuis la Chapelle, route de Chauvet. C'est 5€ et gratuit pour les moins de 12 ans. Au lac de Savenay, rendez-vous samedi pour une guinguette en plein air au bord de l'eau, au programme bar bio et local, snack, planche à partager et DJ pour l'ambiance. On peut venir boire un verre, manger, danser ou simplement profiter du cadre. Une soirée détendue, festive de 18h30 à 22h30 demain. Et puis à Boin, rendez-vous dimanche dès 14h au complexe sportif du Poiroc pour la traditionnelle fête des gobeurs d'huîtres. Défilé dans les rues, concours de gobeurs d'huîtres, animation, jeux pour toute la famille. Le soir, un dîner champêtre et une soirée dansante pour finir en beauté. C'est à Boin, en Vendée.
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0: Magnifique titre du groupe de rock britannique The Stranglers, Golden Brown, à l'instant sur Ici Loire-Océan. On passe l'après-midi avec vous en Loire-Atlantique et en Vendée avant le retour de l'info en 90 secondes à 15h. La musique est là, Supertramp, The Logical Song, Boulevard Désert et Carbone. Et tout de suite, c'est Frédéric Goldman-Jones avec Nuit. Je vous souhaite une très belle après-midi. Vous avez choisi Ici Loire-Océan. 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
2: Le trafic ferroviaire peut reprendre dès demain au sud de Bordeaux. Il était interrompu depuis une semaine en raison des méga-feux de forêt en Gironde. Toujours dans le sud-ouest, le retour à la maison est autorisé pour des dizaines de milliers de personnes. Les habitants de deux communes supplémentaires peuvent rentrer chez eux. Il s'agit de Biganos et Audange, ainsi que les campings de Lacano. Une minute de silence a été respectée ce matin dans les casernes du département pour rendre hommage aux deux pompiers morts à Mérignac il y a 10 jours. Des bouchons tout le week-end sur la route des vacances. Bison futé, voie noire aujourd'hui dans le sens des départs dans le sud-ouest. Les grands axes seront chargés partout demain, en ce traditionnel week-end de chassé-croisé entre juilletistes et haussiens. Sur les rails aussi, c'est compliqué. La circulation des trains entre Paris et la Normandie est fortement perturbée ce week-end. C'est lié à un mouvement de grève des contrôleurs, conducteurs et agents qui dénoncent le management toxique de la direction locale. La France renforce les contrôles à la frontière avec l'Espagne après l'arrivée massive de migrants dans l'enclave espagnole de Ceuta. Au moins 60 000 personnes ont passé la frontière entre le Maroc et le nord de l'Espagne en quelques jours. Cet afflux fait suite à des rumeurs d'une ouverture de la frontière espagnole. À ce stade, on compte au moins 34 morts. Alerte aux orages sur une grosse partie du centre et de l'est de la France. 10 départements sont placés en vigilance orange et 21 départements restent concernés par l'alerte orange à la canicule.
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4: Pour la météo, un nuage et un voile nuageux une bonne partie de la journée, mais le soleil va véritablement revenir pour tous en fin d'après-midi. Le plus chaud, ce sera 29 degrés aux Herbiers, à La Roche-sur-Yon et à Cholet, 28 à Nantes, 27 à Châteaubriant et à Guémené-Pinfaux, 26 à Saint-Nazaire, on attend 25 degrés à Machecoux, 24 à Bas-sur-Mer, 23 à Moutier-en-Ré et 22 à Nord-Moutier. Demain, encore une journée estivale, mais avec des températures de saison. Par contre, dimanche, elles seront à nouveau supérieures au normal, jusqu'à 35 degrés dans le Bocage vendéen.
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0: Terence Trent d'Arby, Sign Your Name à l'instant. Je vous souhaite une belle après-midi en Loire-Atlantique et en Vendée sur Ici Loire-Océan. Il y a plein d'activités à faire dans nos départements, notamment les marchés nocturnes tous les jours à partir de 20h et jusqu'à minuit à Saint-Jean-de-Mont. Le marché nocturne est à retrouver juste à côté du théâtre de Verdure, au milieu d'un quartier bien festif et très animé en soirée, notamment entre l'avenue de la Mer et l'avenue des Demoiselles. Balavoine chante, c'est sa raison d'être, au chanteur à suivre dans le prochain quart d'heure de la chanson française aussi, avec Christophe Maé, La Lune, et tout de suite c'est Mécano, Une femme avec une femme, titre sorti en 88. Bel après-midi à vous, avec Ici Loire-Océan.
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0: Daniel Balavoine, le chanteur à l'instant. Direction la Brière pour une fête fleurie. Dans quelques instants, on mangera des grenouilles aussi. Et puis on chinera des objets de nautisme pour remplir votre bateau.
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0: Toutes les heures, des bons plans et des infos pratiques en Loire-Atlantique et en Vendée. 50 ans que la fête des chalands fleuris enchante le marais de Brière à Saint-André-des-Eaux avec ses 100 000 fleurs fraîches qui décorent ses chalands. Dimanche de 9h30 à 19h30, port de la Chaussée-Neuve en Brière. Les inscriptions, c'est avant samedi. En Vendée, à Saint-Michel-en-Lerme, la grenouille partie, c'est la fête incontournable proposée par la commune. Au programme palais, stand de jeux, banda, magiciens, un bal et vous pouvez retrouver également une buvette et de la restauration avec de la dégustation de grenouilles proposées. La grenouille partie, c'est ce samedi de 18h à 2h du matin, place du marché, square des Marronniers, à Saint-Michel-en-Lerme, en Vendée. Et à Pornic, l'association des plaisanciers de Pornic vous propose une brocante marine et un vide-bateau. Pour les passionnés, vous retrouverez des équipements, des accessoires, des décorations et des trésors insolites du nautisme à Chiné, esplanade de la Ria, ce dimanche de 8h à 19h.
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0: REM, Losing My Religion, à l'instant sur ICI Loire-Océan. Je vous souhaite une très belle après-midi. 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Avant le retour de l'actu en 90 secondes, c'est Richie Poveri, Sarah Perche, Tiamo, Marc Lavoine et Patrick Fiori qui arrivent avec Occupé et Étienne Dao, des heures hindoues. C'est sur ICI Loire-Océan. Bel après-midi à vous.
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2: Un hommage rendu ce matin en Gironde aux deux pompiers morts dans l'incendie de Mérignac il y a 10 jours. Une minute de silence a été respectée dans toutes les casernes du département. Et après le méga-feu parti de Somos, la préfecture autorise le retour à la maison pour des dizaines de milliers de personnes dans deux nouvelles communes, à Biganos et Audange, ainsi que dans les campings de Lacano. Le feu n'est pas fixé, mais il est contenu par les pompiers. Le feu repart en revanche dans le Var, sur l'incendie du Gros Bessillon, qui était pourtant considéré comme fixé. Une reprise localisé, attisé par un mistral violent et avec des sautes de feu. Plusieurs quartiers et un camping sont en cours d'évacuation dans le centre du département. Le Var, qui fait partie des 21 départements en vigilance orange canicule, 10 départements du centre et de l'est de la France sont eux en alerte aux orages aujourd'hui. Emmanuel Macron demande le renforcement des contrôles à la frontière entre la France et l'Espagne, alors que le pays fait face à une vague migratoire exceptionnelle. En quelques jours, 60 000 migrants ont franchi illégalement la frontière entre le Maroc et l'enclave espagnole de Ceuta, ce qui provoque une crise diplomatique européenne. Certains évoquent une potentielle suspension de l'Espagne de l'espace Schengen. La circulation des trains va pouvoir reprendre demain au sud de Bordeaux. Elle était interrompue depuis dimanche à cause des feux de forêt. En revanche, circulation ferroviaire perturbée entre Paris et la Normandie ce week-end en raison d'un appel à la grève. Et puis en ce week-end de chasse et croisée sur la route des vacances, bison futé voie noire aujourd'hui dans le sens des départs dans le sud-ouest.
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3: Pour la météo, un nuage et un voile nuageux une bonne partie de la journée, mais le soleil va véritablement revenir pour tous en fin d'après-midi. Le plus chaud, ce sera 29 degrés aux Herbiers, à La Roche-sur-Yon et à Cholet, 28 à Nantes, 27 à Châteaubriant et à Guémené-Pinfaux, 26 à Saint-Nazaire, on attend 25 degrés à Machecoux, 24 à Bas-sur-Mer, 23 à Moutier-en-Ré et 22 à Nord-Moutier. Demain, encore une journée estivale, mais avec des températures de saison. Par contre, dimanche, elles seront à nouveau supérieures au normal, jusqu'à 35 degrés dans le Bocage vendéen.
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0: Mourir sur scène de Jennifer en nouveauté ici Loire-Océan à l'instant. Vous allez retrouver plein de bons plans en Loire-Atlantique et en Vendée dans quelques minutes, mais pour l'instant, on déguste comme chaque jour vos petits plaisirs de l'été. Aujourd'hui, place à Gaëlle, elle adore être dehors, pique-niquer et faire des balades sur les bords de l'Erdre.
1: Vraiment de faire un pique-nique avec des amis. Salut, c'est Gaëlle. Mon plaisir de l'été, c'est vraiment de profiter de l'extérieur, à la sortie du travail, de réussir à prendre le temps de sortir et de me balader sur les bords de l'Erdre, les bords de la Loire. Et de vraiment aussi, ce que j'aime vraiment beaucoup faire, c'est de reconnecter avec Saint-Malo. C'est une ville dans laquelle j'ai vraiment vécu. Et tous les étés, en général, j'y retourne pour revoir la famille, les amis, profiter des couchers du soleil, faire des pique-niques sur la plage. Voilà, l'été. Et c'est quand j'étais plus jeune, j'étais partie sur la plage avec mon chien et on a fait un bain de minuit. C'était le coucher du soleil et on s'est baigné, sauf qu'il y en a une qui est restée sur la plage et qui avait pris nos maillots et qui les avait mis sur la tête de mon chien. Donc ce qui fait qu'on s'est retrouvés à devoir récupérer nos affaires, ce qui était en train de courir à quatre pattes. Et donc c'était un super souvenir. On était sur une plage où il n'y avait pas grand monde et du coup c'était juste super, un super moment entre copines, quoi. Profiter des bords de Loire, des bords de l'Erdre, de tous les espaces extérieurs qu'on a sur Nantes, mais aussi de pouvoir se rendre sur la côte qui est juste à côté en vélo ou en train ou en bus, il y a plein de solutions. Donc profiter de l'extérieur et sortir.
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0: Where the Streets Have No Name à l'instant. On prend la direction de Guérande pour des projections sur la porte Saint-Michel avec John Ho. Des visites patrimoniales à Pornic sont à découvrir aussi tout de suite. Et un bon plan pour se déplacer dans la région, c'est grâce à Ici Loire-Océan.
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1: Toutes les heures, des infos pratiques en Loire-Atlantique et Vendée. Direction la cité médiévale de Guérande et sa porte de Saint-Michel à la tombée de la nuit, vous pouvez découvrir l'univers fascinant du dessinateur du Seigneur des Anneaux, John Howe, avec une projection monumentale de son travail entre rêverie et mythe. C'est visible gratuitement toutes les 10 minutes porte Saint-Michel à Guérande à partir de 22h, mais attention, il ne reste que ce soir et jeudi prochain. La ville de Pornic, c'est un patrimoine riche que vous pouvez voir sur trois circuits différents. Des panneaux sont installés sur les sites emblématiques. Vous avez la ville haute avec le quartier historique et le château, la ville basse avec les ports, le circuit mégalithe patrimoine préhistorique est aussi disponible et vous pouvez découvrir tout ça via l'application Arc Histoire lors de vos promenades. Et si vos enfants ou petits-enfants veulent se déplacer dans la région, ils peuvent profiter du pass jeune de la SNCF. Les moins de 26 ans voyagent en illimité dans toute la région pour 29€ jusqu'à fin août.
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0: Pascal Obispo et Francis Cabrel, il faudrait que pleuve l'amour à l'instant sur Ici Loire-Océan. L'humour en tube a justement peut-être la réponse. Est-ce que l'amour doit pleuvoir l'été? En tout cas, en été, les couples se forment et se déforment, Fred Ballard.
1: Oui, un homard sauce tomate, il avait du poil aux pattes, Félicie, aussi.
2: Ah bah oui, mais ça c'est ce qui fait tout le charme des dîners d'été, hein. Coquillages et crustacés au menu avec option effleurage de gambettes et les surprises qui vont avec, hein. Mais Fernandelle le sait, l'appétit vient en mangeant et quand arrive le plat de résistance, l'excitation est au summum. Ou presque.
1: Une sorte de plat aux nouilles, on aurait dit une andouille, Félicie. Je m'offris une gibelotte et l'empaumée d'échalotes, Félicie. Une poire et des gaufrettes, seulement la poire et des blettes, Félicie.
2: Oui, alors c'est vrai que c'est souvent au dessert hein, que ça passe ou ça casse. On a eu le temps de sonder ça ou son partenaire, mais pas toujours de digérer ses travers. Donc, même si Félicie ne conclut pas ce soir, d'après Samuel Bambi, il y a quand même de l'espoir.
3: Les hommes et les femmes, en couple, on est différents. Tu vois, nous les hommes, quand on sort avec une meuf, belle ou moche, on sort avec une meuf, c'est tout. Vous, mesdames, quand vous sortez avec un mec, vous sortez pas juste avec un mec. Vous sortez avec tout un projet derrière. Il y a un business plan qui se met en place. Il y a une équipe digitale derrière. Et quand je dis équipe digitale, je parle de toutes vos copines qui nous espionnent sur les réseaux sociaux.
2: Ah, c'est sûr que du temps de Félicie, les amours d'été s'étaient vite emballés. Aujourd'hui, avant d'emmener sa dulcinée manger un homard avec du poil aux pattes, il faut être webmaster ou humoriste. Ah oui, parce que ça n'a pas changé. Séduire par le rire, ça marche à tous les coups.
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0: Freddie Mercury, The Great Pretender, à l'instant sur Ici Loire-Océan. Je vous souhaite une très belle après-midi. Et si vous êtes du côté de Saint-Brévin-les-Pins, que vous profitez des plages ou de la forêt, mais que vous avez envie de faire un petit tour en face à Saint-Nazaire, c'est possible grâce à une navette que vous pouvez emprunter jusqu'au 30 août, où vous pouvez même mettre votre vélo dessus pour passer le pont de Saint-Nazaire en toute sécurité. Je vous souhaite une belle après-midi avec nous, avec Ici Loire-Océan, votre radio locale. C'est Mylène Farmer qui arrive avant le retour de l'actu en 90 secondes à 17h. Belle journée à vous.
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1: Une troisième agression sur le réseau de bus de Saint-Nazaire. On l'apprend aujourd'hui. Cette fois-ci, c'est une passagère qui a été prise pour cible dans un bus hier après-midi. Un homme de 42 ans, manifestement alcoolisé, insiste auprès de cette jeune femme. Elle refuse ses avances. En réponse, l'homme lui crache dessus. La conductrice intervient. À son tour, prise pour cible, des crachats et un coup de tête porté contre une porte vitrée du bus. La police intervient. L'homme ne se calme pas, bien au contraire, il faut plusieurs policiers pour l'interpeller. Pendant son arrestation, il crache aussi en direction d'un fonctionnaire et l'insulte. L'ensemble de la scène a été filmé par les caméras de vidéoprotection. Le Nazarien, déjà très connu des services de police, a été placé en garde à vue toujours en cours cet après-midi. Ce n'est pas la seule agression qui a eu lieu hier dans les bus de Saint-Nazaire. Hier matin, c'est une conductrice qui a reçu un crachat envoyé par un homme en trottinette. Mardi, également une autre agression d'une autre conductrice. Alors cet après-midi, entre 14h et 16h, les bus sont restés à l'arrêt à Saint-Nazaire. Moyen pour les conducteurs et les contrôleurs de dénoncer ces agressions. Des pompiers toujours en surveillance et des Roms qui ont pu rejoindre leur caravane. La situation rentre dans l'ordre à Saint-Herblain après l'impressionnant incendie d'un camp de Roms hier soir à proximité du pont de Cheviré. 250 personnes avaient été évacuées, 90 pompiers mobilisés. Au total, le feu a parcouru 8 hectares et a brûlé une quinzaine de caravanes et une centaine d'autres véhicules qui étaient présents sur ce camp. Les pompiers qui sont aussi sur le front des feux de forêt, surtout celui en Gironde qui est toujours en cours plus d'une semaine après avoir débuté. Aujourd'hui, une nouvelle colonne de sapeurs-pompiers de chez nous. 60 pompiers de Loire-Atlantique et de Vendée sont descendus en Gironde. Certains d'entre eux vont rejoindre Sestas pour lutter directement contre ce feu de forêt. D'autres vont relever les pompiers à Mérignac, près de Bordeaux, pour assurer les interventions habituelles. Un camion dans le fossé et une bretelle du périph' fermée. On s'en serait bien passé un jour de départ en vacances, mais c'est pourtant ce qui se passe en ce moment sur le périphérique de Nantes. Un semi-remorque s'est couché dans une bretelle de la porte de Rennes vers midi. Bretelle toujours fermée pour laisser le temps à 3 dépanneuses d'intervenir et pour relever ce camion. Sur les cartes, ça semble toujours fermé. On fait le point sur vos conditions de circulation dans un instant. Si vous êtes sur la route, justement, vous devez le voir de vous-même. Il y a beaucoup de monde aujourd'hui. Aujourd'hui, il faut dire que c'est vendredi, c'est bientôt le week-end, c'est aussi le début des vacances pour certains, la fin pour d'autres. Alors journée classée rouge par Bison Futé aujourd'hui et demain ce sera carrément noir partout en France. Bison Futé recommande même de retarder si possible son trajet et demande d'éviter la Nationale 165 entre Nantes et Quimper demain après-midi.
0: Merci Maëlle Prévost.
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0: Il y a du soleil demain, mais l'après-midi, il pourra peut-être un peu jouer à cache-cache avec quelques nuages dans nos deux départements. Au moins, il fait bon et vous prendrez votre petit déjeuner sous un ciel dégagé. Demain au réveil, il fera 14 degrés à Derval, 15 degrés dans le pays de Châteaubriant et à Saint-Nazaire, 16 degrés au Sable-d'Olonne, la Marne, Saint-Gilles-Croix-de-Vie, 17 degrés à Nantes, La Roche-sur-Yon et Mortagne-sur-Sèvre, 18 degrés à Chaillet-les-Marais, 19 degrés à Chantonnay et en début d'après-midi, les températures iront de 24 degrés à Saint-Nazaire à 28 degrés à Maizy. On fait un petit point sur la route, c'est déjà compliqué en cette début de fin d'après-midi. On a un embouteillage important d'une vingtaine de minutes de Sautron à Vigneux-de-Bretagne sur la Nationale 165. Comme expliqué tout à l'heure dans le journal, la bretelle au niveau de la porte de Rennes est toujours fermée. Et ensuite, vous avez les habituels ralentissements, on va dire, entre la porte de la Beaujoire et la porte du vignoble sur le périphérique intérieur. Comptez une quinzaine de minutes de plus que d'habitude pour faire le trajet. Et entre la porte de Sautron et la porte du Bouguenay, une vingtaine de minutes. Ralentissement également au nord de La Roche-sur-Yon, au niveau des Soldanelles. Vous avez une dizaine de minutes de plus que d'habitude pour quitter la ville.
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0: Michel Berger nous raconte la vie de star entre superficialité et frissons de la scène. C'est le prince des villes sur Ici Loire-Océan.

0: Michel Berger. On est en train d'écouter la vraie version d'ailleurs, hein, parce que sa maison de disques avait insisté pour sortir un single raccourci de 2 minutes, mais la chanson, elle a bien été écrite et composée pour durer 6 minutes et 30 secondes.
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0: C'est le dernier jour avant le week-end. Enfin, je vous raccompagne chez vous. J'ai toutes vos musiques préférées. Il fait bon, la vie est belle, hein. On va dire ça comme ça. Dans quelques instants, je vous emmène profiter du beau jardin des plantes à Saint-Nazaire. C'est cadeau, ça me fait plaisir. C'est parce que je pense à vous, comme Pierre Demar d'ailleurs.

0: Terre de Mar, je pense à vous sur ici Loire-Océan. Cet été, je pars à votre rencontre sur le littoral et l'autre matin, à la recherche d'un petit peu de fraîcheur, je suis allée me réfugier dans un jardin et j'ai rencontré Roméo. Alors pas de Juliette dans cette histoire, mais plein de jolies fleurs.
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0: Je me promène dans le jardin des plantes de Saint-Nazaire et j'ai croisé une des personnes qui s'en occupe, reconnaissable à son vêtement orange pétant et surtout son énorme tuyau d'arrosage. Bonjour Roméo.
2: Bonjour.
0: Qu'est-ce que vous faites ici?
2: Je suis apprenti jardinier paysagiste pour la mairie de Saint-Nazaire et je travaille quasiment à plein temps au jardin des plantes.
0: Ok, bon, c'est plutôt pas mal parce que le jardin est vraiment très très beau. J'imagine que c'est un beau cadre pour...
2: Oui, vu qu'on est en face de la mer, on est dans la nature, avec des arbres, des plantes, tout ça, donc c'est pas mal.
0: Ça fait longtemps que vous faites ça du coup, que vous êtes apprenti ici?
2: Ça va faire un an là au mois d'août. Je suis très content de faire mon apprentissage ici. Ouais.
0: C'est quoi vos essences les préférées parmi les plantes que va y avoir ici?
2: J'aime bien l'odeur, par exemple, un peu toutes les plantes, mais plus l'albizia. Je sais pas trop, juste ça sent bon, quoi, ou l'odeur des roses, tout ça.
0: Ça demande combien de temps pour entretenir un espace comme ça? Parce que il est quand même assez grand, le jardin.
2: Ça dépend ce qu'on fait, quoi, mais des fois, la tonte, c'est une journée. Donc pour tout tondre, tout débroussailler, tout ça. Et puis après, les massifs à désherber, ça dépend. Ça peut prendre 2-3 jours.
0: Vous étiez du coin, vous, de base?
2: Ouais, j'habite à Saint-Lochin.
0: C'était une volonté de votre part de venir travailler à Saint-Nazaire ou c'était une occasion qui s'est présentée
2: Non, c'était plus une occasion vu que je connais quelqu'un qui a réussi à me faire rentrer, qui bosse aussi au service espace vert.
0: Du coup, là-bas, c'est des essences un peu particulières, c'est ça? Est-ce qu'il y a des plantes qui sont particulièrement rares dans ce jardin ici?
2: Avant, on avait les rosiers de collection, mais on les a enlevés. Sinon, je crois pas.
0: Pourquoi vous les avez enlevés d'ailleurs?
2: Ils étaient trop vieux, même on a mis des taupières à la place.
0: Il y a eu la grosse canicule des plantes comme qui sont peut-être un petit peu fragiles. Il y en a qui ont souffert là ces derniers temps ou pas?
2: Je pense pas, vu qu'on les a quand même beaucoup arrosés. Il y avait des équipes d'arrosage, tout ça.
0: Donc vous confirmez par contre, on n'arrose pas en journée hein?
2: Non, c'est que le matin.
0: S'il y avait un parc dans la région dans lequel vous aimeriez travailler à terme, ce serait lequel? Un parc ou jardin, hein, je veux dire?
2: Jardin des plantes de Nantes. Il est pas mal. Ouais.
0: Bon, je vais vous laisser finir d'arroser, du coup, merci beaucoup. Quand Jean-Jacques Goldman et Michael Jones écrivent une chanson ensemble pour Johnny Hallyday et Carmel, ça sonne terriblement bien et ça donne J'oublierai ton nom.

0: Taylor Swift, Opalite sur ici Loire-Océan, une chanson sur le bonheur qu'on se fabrique ensemble quand on est en couple. J'ai un conseil pour vous, ce soir si vous veillez un peu tard, tournez-vous vers le sud. Une pluie d'étoiles filantes est visible dans le ciel, elle se distingue toujours mieux au sud. Par contre, comme la lune était pleine avant-hier, elle sera encore très brillante, donc pour mieux en profiter, vous vous placez si possible dos à l'astre, vous essayez de mettre un bâtiment ou un arbre entre elle et vous. On fait un petit point sur la route parce que c'est toujours chaotique ce soir. Donc on a un embouteillage important de Sautron à Vigneux de Bretagne. Vous avez une bonne trentaine de minutes maintenant de ralentissement. La bretelle au niveau de la porte de Rennes est toujours fermée. Vous êtes ralenti également sur le périphérique nantais en intérieur entre la porte de La Beaujoire et la porte d'Anjou ou même sur le pont de Bellevue. Vous en avez pour une quinzaine de minutes de ralentissement par rapport à d'habitude. Et en extérieur, entre la porte d'Armor et la porte de Grandlieu, comptez une bonne vingtaine de minutes de retard. Pour rentrer dans Nantes au sud, vous avez un petit embouteillage, celui-là dure à peine 5-7 minutes. Et même chose pour rentrer sur La Roche-sur-Yon, puis après pour partir sur les Sables d'Olonne depuis le périphérique de La Roche-sur-Yon, en tout une dizaine de minutes de ralentissement sont à prévoir. Dans moins d'une minute, on va voyager au tout début de la carrière de Laurent Voulzy avec la première chanson de son premier album, Le Cœur Grenadine, sur Ici Loire-Océan.
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0: Laurent Voulzy, le cœur grenadine sur votre radio locale, ici Loire-Océan.
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0: Et comme toutes les heures, des infos pratiques pour vous faciliter le quotidien en Loire-Atlantique et Vendée. À Vue, dans le pays de Ré, vous, si vous aimez marcher et manger des crêpes, rendez-vous demain pour une randonnée organisée par le comité des fêtes. Trois parcours, 5, 10 ou 15 kilomètres, avec des départs entre 17h et 18h30 depuis la chapelle, route de Chauvet. C'est 5 euros et c'est gratuit pour les moins de 12 ans. Au lac de Savenay, rendez-vous samedi pour une guinguette en plein air au bord de l'eau. Au programme, bière bio et locale, bar bio et locale, snack, planche à partager et un DJ pour l'ambiance. On peut venir boire un verre, manger, danser ou simplement profiter du cadre. Une soirée détendue et festive entre 18h30 et 22h30. Et puis à Bouin, rendez-vous dimanche dès 14h au complexe sportif du Poiroc pour la traditionnelle fête des gobeurs d'huîtres. Défilé dans les rues, concours de gobeurs d'huîtres, animation, jeux pour toute la famille et dégustation d'huîtres. Le soir, un dîner champêtre et une soirée dansante sont prévues pour finir en beauté.
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0: On écoute La Liste, le premier titre de Rose sur Ici Loire-Océan.

0: sur ici Loire-Océan, qui a choisi son pseudonyme d'ailleurs en référence au film The Rose de Marc Rydell. Cet été, on s'intéresse à ce que vous emmenez dans votre valise. Alors, si vous entendez ça... Et non, ce n'est pas parce que je viens de nous ouvrir à Maxime à la technique et à moi-même une petite bouteille pour trinquer, c'est parce qu'on va parler de tire-bouchons.
1: Dans ma valise, il y a...
2: Hey, regarde, j'ai vu un tuto sur le net. On tape sur le fond de la bouteille et paf, le bouchon s'en va. Et je te montre.
1: Un tire-bouchon.
3: Oui, bah tu sais, avec la méthode traditionnelle, on visse, on tire et hop, c'est ouvert. On perd pas la caution comme ça.
4: Pour obtenir ce son, il vous faut un tire-bouchon. Le tire-bouchon apparaît au XVIIe siècle, mais ce n'est qu'à la fin du XVIIIe siècle qu'il obtient une reconnaissance officielle. Le premier brevet est déposé en 1795 par un Anglais, Samuel Henshall.
5: Tu pousses le bouchon un peu trop loin, Maurice.
4: Le tire-bouchon se distingue par sa taille, sa forme ou sa matière. Depuis son invention, il a connu plusieurs versions.
6: Je vous ai compris.
4: Le Charles de Gaulle, le thé, le limonadier, le sommelier, il existe tout un tas de modèles et de créations. Une collection étonnante de plus de 1200 pièces se trouve au musée du tire-bouchon, situé au cœur d'un domaine viticole en plein Luberon.
7: Ici, les tire-bouchons sont présentés dans des vitrines comme des œuvres d'art, parce qu'en fait, ce sont des œuvres d'art.
4: En Bretagne, le tire-bouchon donne un autre son. Le tire-bouchon dans le Morbihan, c'est le train de l'été et des vacances en famille. Une seule ligne, sans correspondance, ce TER traverse la presqu'île de Quiberon et permet d'éviter les bouchons.
8: Ça t'embouche un coin, hein ? Ça t'embouche un coin ?
4: Et vous, avez-vous un tire-bouchon ?
9: Le tire-bouchon, mais bien sûr, soit d'été sans tire-bouchon.
10: Non, j'en vois pas de tire-bouchon parce que là où je vais, je sais qu'il y a toujours un tire-bouchon.
11: C'est peut-être pas la première chose à prendre, mais disons que ça fait partie de l'attirail des apéros. C'est comme les verres, hein. c'est indispensable. Hein. Si on n'a pas de tire-bouchon, on reste regarder la bouteille et puis voilà.
12: Alors figurez-vous que j'ai des tongs tire-bouchon.
1: Dans ma valise. 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
0: Hey, gamine, moi j'étais passionnée par les tire-bouchons. Je trouvais que ça avait la forme des danseuses ballerines. Après, j'avais jamais vu de ballet, hein, il faut dire. C'est quoi là ? Marine Escroc sur Ici Loire-Océan.

0: Et deux récompenses pour Phil Collins et son compositeur Lamondosier pour cette magnifique chanson, c'était Too Hurt sur ici Loire-Océan. Cet été, on se demande ce qui vous rend heureux et aujourd'hui, laissez-vous entraîner par Robin Carré, il vous emmène en balade.
1: J'ai eu le plaisir de me rendre à Pornic. Ma balade de micro à la main commence depuis le port. La marée monte, le soleil brille ce jour-là en plus, quel vénard, et les gens sont souriants. J'avance tranquillement sur le sentier des douaniers. Je passe devant le port de Plaisance et là je tombe sur Adélie, visiblement très heureuse de vivre à Pornic.
2: Alors ce qui me rend heureuse à Pornic, ça va être surtout la vie hors saison. On a une vie qui est vraiment très douce, surtout pour les familles. C'est très vivant, même si on pourrait penser le contraire. On a des infrastructures vraiment de qualité pour vivre tous les jours. Des sentiers côtiers pour se promener qui sont exceptionnels. Moi, je sais que tous les matins, j'aime bien faire ma petite marche et aller prendre mon petit café tous les matins. On a vraiment tout sur place au niveau des magasins, des parcs de jeux. Alors, pour boire un verre, on a le Baïa sur la plage de la Noé-Veillard. Il y a également le Papagayo qui se trouve plage du Port-Main. Vous avez les tontons nageurs, c'est vraiment les pieds dans le sable à la Bernerie en Ray. Les sablons, c'est assez exceptionnel. Les sablons, c'est une petite cabane en bois sur la plage avec les transats. C'est génial, par contre, pour se garer, voilà, c'est très compliqué. Donc c'est pour ça qu'hors saison, on peut en bénéficier tout au long de l'année et c'est vraiment un cadeau. En pleine saison, ben, c'est au petit bonheur la chance. Hein. Porte de Plaisance, petite balade, oui, très sympa. Manger une petite glace à la fraiserie. Faut goûter la fraise et le sorbet chocolat. Si vous souhaitez passer des vacances simples, bonne humeur, bonne ambiance, manger une petite glace, découvrir des paysages qui sont quand même somptueux, des plages magnifiques avec des belles criques, des eaux transparentes, notamment la plage de l'étang est vraiment superbe. Vous êtes au bon endroit sans que ce soit non plus comme le sud de la France. C'est pas du tout la même ambiance en fait. On est vraiment tranquille à Pornic.
1: La tranquillité, voilà ce qu'aime Adélie à Pornic et c'est ce que tous les Porniquais et Porniquaises aiment dire de leur jolie commune. Pornic compte près de 14 km de côte sillonnée par le sentier des douaniers et 12 plages praticables par tous et aux visages très différents. Des criques de sable blond, une grande plage ouverte sur l'océan, petit havre rocheux. À Pornic, il y en a absolument pour tous les goûts.
0: Et si vous êtes à Pornic cette semaine ou la semaine prochaine, le festival Les Arts Vivants au château de Pornic, c'est encore jusqu'au 12 août. Le décor est idyllique et il y a des pièces adaptées à toute la famille, comme Yvan l'aventurier. Je vous propose de faire un petit tour sur la route. C'est en train tranquillement de se calmer, mine de rien, parce qu'on a moins de ralentissement en dehors du périphérique nantais. Mais sur le périphérique, toujours sur le périphérique extérieur entre la porte de Chézine et la porte de l'estuaire, vous avez une dizaine de minutes de retard. Et sur le périphérique intérieur, entre la porte de la Beaujoire et la porte d'Injoux, vous avez également une dizaine de minutes de ralentissement.
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0: Diabolomante, Yves Simon, vous entendez?
1: Si je sais
0: Véronique Sanson arrive sur votre radio locale, ici Loire Océan, et puis ce sera Oria et le retour des actus locales.
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0: La soirée mondaine sur Ici Loire-Océan.
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2: Tic-tac, tic-tac, les plus chanceux comptent les minutes. Les vacances approchent pour certains en ce vendredi soir. Il y a les autres plus déçus puisque les vacances touchent à leur fin. Ce week-end, c'est le classique chassé-croisé entre les juilletistes et les aoussiens du monde sur les routes aujourd'hui. Demain, journée carrément classée noire par bison futé. Et du monde aussi dans les gares. 95 000 personnes attendues dans celle de Nantes entre aujourd'hui et demain. 40% de plus que d'habitude. Alors tout est mis en place pour qu'il n'y ait aucun couac ce week-end dans la gare de Nantes, Marion Fersing.
3: Avec toujours cette idée en tête.
4: On rentre dans la gare, on est déjà en vacances. Toutes les équipes de SNCF Gare et Connexion sont mobilisées tout ce week-là pour ne pas rater ce moment-là, bien évidemment. Je suis Katia.

0: Georges Boitel, je suis la directrice des gares de la région Pays de la Loire et donc de la gare de Nantes. Là, je vous emmène au centre opérationnel d'exploitation de la gare.
1: Une salle transformée en véritable ruche ce week-end, avec plein d'écrans pour voir les quais et décider où arrive tel train et d'où repart tel autre, mais aussi la pièce maîtresse, le tableau d'affichage.
0: L'information voyageur est hyper importante parce qu'il faut que l'affichage soit bien réalisé en temps et en heure pour que le client ait le temps de se rendre tranquillement, de façon très fluide, jusqu'à son train. Donc c'est un véritable challenge pour nous.
1: D'autant que bon nombre de voyageurs de ce chassé-croisé n'ont pas l'habitude de prendre le train. Alors ces derniers jours en gare, tout a été soigneusement peaufiné.
0: Les ascenseurs ont été vérifiés, les escaliers mécaniques ont été vérifiés. La propreté, on a des passages supplémentaires. Tout le monde est sur le front pour renseigner le client. Donc on est au top sur ce grand week-end.
1: Avec l'appui de la sûreté ferroviaire pour mettre de l'huile dans les rouages, comme dit le directeur adjoint de la zone ouest, Alexandre Gillot.
2: Vous pouvez avoir des retards ou quelques frayeurs en termes de correspondance, ça peut générer des tensions, donc permettre d'arrondir les angles, de rassurer et d'aiguiller au mieux les voyageurs.
1: Au cours de ce week-end, donc particulièrement exigeant pour tous les agents.
3: Et il y aura aussi des volontaires mis en place dans les gares pour aider les voyageurs qui n'ont pas l'habitude de prendre le train.
4: Une rave party va-t-elle s'installer ce week-end en Vendée ?
3: C'est en tout cas ce que redoute la préfecture du département qui a identifié un possible rassemblement non déclaré de plusieurs centaines de teufeurs. Alors pour éviter son installation, la préfecture interdit jusqu'à lundi la circulation des véhicules transportant du matériel de son comme des sound systems ou des amplificateurs. Une mesure préventive face au risque de troubles à l'ordre public. Un corps a été repêché hier sur la plage de la Paracou au Sable d'Olonne. Il s'agit de l'homme qui était disparu en mer depuis lundi. Le parquet des Sables d'Olonne confirme aujourd'hui son identification. Il s'agit de l'oncle du petit garçon de 11 ans qui lui avait pu être sauvé. À Crossac, près de Pontchâteau, cet après-midi, une voiture s'encastre contre un arbre, un choc particulièrement violent. Le conducteur de 21 ans a dû être désincarcéré par les pompiers, mais il s'en est sorti avec seulement quelques blessures légères. Il a été transporté à l'hôpital de Saint-Nazaire.
4: Un escroc arrêté sur la presqu'île de Guérande.
3: Bonjour madame, bonjour monsieur, j'ai perdu mon chat. C'est avec cette phrase que l'homme s'introduisait chez ses victimes à Mesquer. En 15 jours, 11 personnes, principalement des personnes âgées, ont été piégé. Après avoir gagné leur confiance, après avoir fait semblant de chercher son chat, cet homme volait de l'argent ou se faisait passer pour un mécanicien travaillant dans les garages du coin. Il demandait des avances pour des réparations ou des pièces détachées qui n'arrivaient jamais. Les gendarmes de Guérande ont recoupé les plaintes et ont identifié cet homme déjà interpellé pour une affaire semblable en 2025. Il a été présenté à la justice lundi et il va passer le mois d'août en prison. Le procès est prévu le 1er septembre à Saint-Nazaire. Quand l'élection du nouveau maire se joue à seulement une voix d'écart, c'est ce qu'il s'est passé en mars dernier à Plessé, commune de 5000 habitants entre Blain et Redon. Élection annulée, un nouveau vote va avoir lieu. La préfecture de Loire-Atlantique dévoile aujourd'hui ses nouvelles dates. Le premier tour aura lieu le 4 octobre et si besoin, le second tour se tiendra le 11 octobre. Les candidats doivent se déclarer à la sous-préfecture de Châteaubriant avant le 17 septembre.
4: Des formes gluantes dans l'eau à la boule.
3: Si vous vous êtes baigné ces derniers jours, vous les avez peut-être vu dans l'eau ou senti. C'est peut-être formes visqueuses qui font penser à des méduses. Ce sont des noix de mer, un organisme qu'on voit d'habitude dans l'Atlantique Nord, mais qui est arrivé cette année sur nos côtes avec le courant. Pas d'inquiétude à avoir, ces organismes sont sans danger et les CRS qui surveillent la plage sont là pour rassurer les baigneurs. Pascal est le chef des 6 postes de secours sur la plage de la Baule.
5: C'est transparent, quand on nage on sent. On peut sentir qu'on en a autour de nous. On les pousse avec le bras ou on les sent au niveau du pied ou de la jambe. Ça peut être désagréable pour les gens qui n'ont pas l'habitude, mais c'est complètement inoffensif. Ça pique pas, ça mord pas, ça donne pas de rougeur. Donc rien de dangereux. On peut même la prendre dans les mains. Hein. Les enfants, on leur montre, regardez, c'est pas dangereux. On les tue pas hein, parce que c'est la nature. Alors ça arrive, on en a eu quelques jours là. Quelques jours, il y en avait énormément. Donc on se sent entouré de ces petits chamallows transparents. Mais bon, c'est pas urticant, donc c'est la nature. Donc on s'en accommode. Faut pas en avoir peur en fait, quoi.
3: Aucun danger. Donc et en plus, ça peut être joli la nuit parce que la noix de mer est bioluminescente, ça fera peut-être de belles photos ce soir.
4: Merci Maël Prévost.
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4: Il y a du soleil demain, mais l'après-midi, il va peut-être jouer à cache-cache un petit peu avec les quelques nuages qu'on pourra voir dans nos deux départements. Au moins, il fait bon et vous prendrez votre petit déjeuner sous un ciel dégagé. Demain matin, au réveil, il fera 14 degrés à Jean, 15 degrés dans le pays de Châteaubriant et à Saint-Nazaire, 16 degrés au Sable d'Olonne, au bois de Senet. à Givran, 17 degrés à Nantes, La Roche-sur-Yon et Saint-Laurent-sur-Sèvre, 18 degrés à Puyraveau et 19 degrés à Saint-Martin-des-Noyers. En début d'après-midi, les températures iront de 24 degrés à Saint-Nazaire à 28 degrés à Maizé. On fait un petit point sur la route. C'est tranquillement en train de se remettre en place au niveau du périphérique nantais. Alors, la bretelle est toujours fermée au niveau de la porte de Nantes, de la porte de Rennes. Mais en dehors de ça, vous n'avez pas plus d'une dizaine de minutes de ralentissement. Contrairement, en revanche, à vous qui empruntez la route de Sautron à Vigneux-de-Bretagne, là, comptez 25 minutes de retard. Également, si vous essayez de prendre le pont de Saint-Nazaire, vous avez une vingtaine de minutes de retard, d'arrêt. Vous êtes quasiment pare-choc contre pare-choc.
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4: Coq Robin nous attend juste au coin de la rue, just around the corner, sur ici Loire-Océan.

0: Christie, Loire-Océan. Et si vous aimez le groupe, il passe en concert au Stéréolux de Nantes le 25 mai prochain. Notez bien la date.
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0: Bonsoir, bonjour. Si vous ne voulez pas choisir, on passe une heure ensemble, notamment sur la route. Je vais essayer de vous offrir un petit peu de détente du week-end en avance. Et dans quelques minutes, on va combattre le mal de mer et prendre le bateau ensemble, parce que je vous parle du festival Viens dans mon île à l'île Dieu. Et juste avant ça, on écoute Céline Dion et une chanson écrite par Icard. Bonjour, pardon, merci sur Ici l'Océan.

0: Pardon, merci Céline Dion sur votre radio locale, ici Loire-Océan. Trois soirs de concert en plein air au cœur de la citadelle de l'Île-Dieu, avec du rock, de la chanson, des tributes et même une soirée complètement déjantée, Viens dans mon deal revient pour une 13e saison les 3, 5 et 7 août. Antoine Grésillon-Bertrand, vous êtes le président de l'association Viens dans mon île, bonjour.
1: Bonjour Nolwenn.
0: Alors, qu'est-ce qui fait l'identité de Viens dans mon île après 13 saisons? Est-ce que c'est le cadre, les artistes, l'ambiance?
1: C'est un petit peu tout ça, c'est un petit peu un cocktail un peu exotique puisque c'est une parenthèse au milieu de l'océan. Donc rien que pour ça, c'est un festival qui est un petit peu à part, dans un lieu un peu insolite, et donc qui attire et qui fait plaisir aussi à tous les artistes qu'on reçoit, et évidemment une parenthèse à tous les festivaliers qui s'y rendent. C'est un moment un petit peu décalé, on va dire, par rapport à ce qui peut se passer sur le continent.
0: Oui, mais j'imagine qu'assister à un concert dans la citadelle de l'Île-Dieu au milieu de l'Atlantique, ça doit changer aussi. Cette année, vous avez trois soirées qui ont vraiment trois ambiances assez différentes. Est-ce que vous pouvez me parler un petit peu de cette programmation et de comment vous l'avez construite ?
1: Eh bien, une programmation un petit peu hétéroclite. On a cherché à faire plaisir au maximum de personnes, parce que sur l'île, l'été, eh bien, il y a à peu près 30 000 personnes, mais c'est donc remplir une citadelle de 3 000, c'est pas évident, donc il faut faire plaisir à tout le monde. Donc effectivement, une soirée un petit peu plus rock, blues, la première soirée, avec Skip the Use et Charlie Winston, qu'on présente pas, hein. Skip the Use, d'ailleurs, qui fait son deuxième passage sur le festival, puisqu'ils sont déjà passés chez nous en 2014. Donc comme quoi, ils doivent avoir un bon souvenir, parce qu'ils sont ravis de revenir pour présenter leur nouvel album. Et puis, des premières parties toujours un peu locales pour mettre en avant des artistes un petit peu en devenir. Et cette année, on aura Roland Décembre qui va ouvrir ce festival sur la date du 3 août. Sur le 5 août, comme on disait, une soirée un petit peu plus décalée avec un VDMI des rails. Beaucoup connaissent Poupée des rails, qui a eu un gros succès, donc on fait ça main dans la main avec eux, et on va proposer une soirée qui va être un petit peu festive, évidemment, dans la citadelle. Et puis on va clôturer avec une soirée avec un tribute exceptionnel de Michael Jackson. On a beaucoup de chance de l'avoir puisqu'il vient de l'étranger. On est la première date en France, ensuite il va sur Paris et c'est déjà complet. Donc on a la chance de pouvoir proposer ce tribute qui arrive d'Italie. Ils seront avec des danseurs. C'est vraiment un show haut de gamme. Précédé par un David Bowie qui lui, pareil, un tribute
0: David Bowie,
1: qui nous arrive de...
0: On en parlera la semaine prochaine sur l'antenne, je l'ai justement pour nous parler de ça.
1: Super.
0: Donc Viens dans mon île, c'est les 3, 5 et 7 août à la citadelle de l'Île-Dieu. Malheureusement, vous ne pouvez pas y rendre en voiture. Il existe des formules concert et bateau. Et nous, on écoute Christopher Cross sur Ici Loire-Océan.

0: Vogue Madonna sur ici, Loire-Océan. On va faire un petit point sur la route. Ça roule un peu mieux sur le périphérique nantais. Vous n'avez qu'une dizaine de minutes de ralentissement sur les différents points. En revanche, un embouteillage important est en cours entre Sautron et Vigne de Bretagne. Vous en avez pour une trentaine de minutes. Également sur le pont de Saint-Nazaire. Là, vous avez une vingtaine de minutes. Et on nous signale un accident au niveau de Rémouillé sur la route en fait entre Aigrefeuille-sur-Maine à La Planche sur la 83 et donc sur une période partie assez courte, vous avez une vingtaine de minutes de ralentissement. Dans une petite minute, Jérémy Frérot nous parle de sa famille et juste après j'ai des bons plans de sortie pour vous à Saint-André-des-Eaux, Saint-Michel-en-Lerme et Pornic.
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0: Toutes les heures, des bons plans et des infos pratiques en Loire-Atlantique et en Vendée. 50 ans que la fête des chalands fleuris enchante le marais de Brières à Saint-André-des-Eaux avec ses 100 000 fleurs fraîches qui décorent ses chalands, les bateaux à fond plat qui servent à transporter les marchandises. Des figures en costumée animent l'événement. Dimanche de 9h30 à 19h30, port de la Chaussée Neuve en Brières. Inscription avant samedi. En Vendée, à Saint-Michel-de-Lerme, la grenouille partie, c'est la fête incontournable proposée par la ville. Au programme, concours de palais, des stands de jeux, une banda, des magiciens, un bal. Retrouvez également une buvette, vous pourrez aussi déguster des grenouilles. La grenouille partie, c'est ce samedi de 18h à 2h du matin, place du marché, square des marionniers. Et à Pornic, l'association des plaisanciers de Pornic vous propose une brocante marine avec un vide bateau pour les passionnés de nautisme, avec des équipements accessoristes de accessoires, de décorations, trésors insolites à Chine. Esplanade de la Ria ce dimanche de 8h à 19h.
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0: Je vous propose de taper sur Miss Maggie avec Renaud sur Ici Loire-Océan.

0: tôt sur ICI Loire-Océan. Johan Rock nous emmène dans les coulisses du petit écran et aujourd'hui ça va être sportif et fabuleux.
1: Ce soir, M6 diffuse la comédie sociétale et engagée Les Crevettes Pailletées. L'histoire d'une équipe de waterpolo gay qui s'entraîne pour les Gay Games. Alors, maillot, bonnet de bain, on plonge.
2: Excusez-moi, c'est ICI l'association homosexuelle pour l'intégration, la tolérance et le respect dans le waterpolo.
3: On ressemble à une bande de PD ?
2: Je sais pas, non.
4: Et merci !
1: Ce film, c'est d'abord une histoire vraie, celle d'une déclaration d'amour du réalisateur Cédric Le Gallo à son équipe de waterpolo. Il s'est d'ailleurs beaucoup inspiré de son expérience pour écrire ce film qui, sous couvert d'humour et de comédie, aborde entre autres choses le problème toujours bien actuel de l'homophobie. Un premier film qui, techniquement, ne fut pas toujours une promenade de santé, comme me l'a expliqué son auteur.
5: C'est vrai que filmer du sport, c'est toujours un peu compliqué. Et dans l'eau, ça l'est encore plus. On n'a jamais pied dans une piscine de waterpolo. Il faut chorégraphier, un peu comme une cascade, les mouvements. Donc on avait un peu de technique parfois. Ils jouaient un peu en mode impro. Et puis, quand on avait vraiment besoin scénaristiquement, qu'il y ait une passe à tel moment. Et d'ailleurs, il y a un plan que j'aime beaucoup dans le film, qui est un travelling qui suit absolument le ballon, passer de main en main, en main, en main, jusqu'à un but final. C'est-à-dire que c'est un enjeu de mise en scène, mais c'est aussi un enjeu physique pour les comédiens.
1: À sa sortie, Les Crevettes Pailletées créèrent la surprise tant auprès de la critique que du public qui lui réserva un bel accueil. Preuve en est, la première semaine d'exploitation en salle, les joueurs de waterpolo, munis de leur seul slip de bain, trouvèrent le moyen de voler la vedette à Batman. Alors, forcément, rançon du succès, 3 ans plus tard, Les Crevettes retournèrent au Pédiluve pour un deuxième opus baptisé La Revanche des Crevettes Pailletées. Alors, pourquoi s'arrêter en si bon chemin? J'ai demandé au réalisateur si un numéro 3 était déjà en gestation.
5: Je pense qu'il peut y avoir une série sur les crevettes parce que les films racontent des grandes épopées, des voyages, des road trips, mais on les voit jamais dans leur vie quotidienne. Et je pense qu'une série, ça ne doit pas être gratuit, ça doit apporter un autre acte que les films. Je trouve que les crevettes, elles ont encore des choses à raconter, de voir à quoi ressemble leur vie, à quoi ressemble leur boulot, quels sont leurs enjeux au sein de leur entreprise, de leur travail. Est-ce que c'est un préquel? Est-ce que c'est un sequel? Je ne sais pas encore. Ça, je pense que ça peut être super intéressant à raconter un jour.
1: Les Crevettes Pailletées, à voir ou revoir ce soir, 21h10 sur M6.
0: Et nous, on va rester encore un petit peu devant notre écran parce qu'on écoute la bande originale du film Les Deux Sirènes, The Choup Choup Song,

0: sur ici, Loire-Océan. Je vous propose de faire un dernier petit point sur la route pour 7h. Ça continue de bouchonner, donc juste avant le pont de Saint-Nazaire. Vous en avez pour une quinzaine de minutes, mais l'accident qui était en cours semble avoir été réglé. Ça continue de bouchonner également de Sautron à Vignier-de-Bretagne. Vous en avez pour une vingtaine de minutes. Et en revanche, l'accident qui a lieu un peu plus au sud de Nantes... Si.
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0: L'accident entre Aigrefeuille-sur-Maine et La Planche, lui, n'est toujours pas géré. Donc, vous en avez pour une trentaine de minutes. Vous êtes quasiment à l'arrêt sur cette route. Alors, nous, on va partir sur la plage où on passe l'été sereinement grâce à la SNSM.
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0: Allez, c'est parti. J'enfile mon bikini rouge et je vais courir au ralenti sur la plage avec la Société Nationale de Sauvetage en Mer. Aujourd'hui, on s'interroge. On a beau avoir passé l'année à profiter de la piscine municipale, une fois dans l'océan, les sensations ne sont plus du tout les mêmes. Alors, nager en bassin ou nager dans la mer, est-ce que ça change quelque chose ? J'ai été poser la question à deux formateurs de la SNSM, Malo et Lucie.
3: Eh ben oui, beaucoup, beaucoup. Il y a tout qui change, tous les repères. Dans une piscine, déjà, l'eau, elle est stagnante, entre guillemets. Tout est dur, on a des bouées à côté de nous. En mer, il n'y a rien de tout ça. Ne serait-ce que le sol en dessous de nous, il est malléable. En quelques mètres, on ne va plus avoir pied. Les vagues.
4: Nos repères, en tant que nageurs en bassin, changent complètement. On n'a pas du tout la même respiration, on n'a pas du tout les mêmes mouvements, parce que notre proprioception dans l'eau de mer est beaucoup plus mise à rude épreuve que sur une eau stagnante de bassin.
0: Bon, le mot a l'air un petit peu compliqué comme ça, mais la proprioception, c'est la capacité du corps à percevoir sa propre position dans l'espace sans avoir besoin de la vue. Et oui, grâce à la SNSM et ici Loire-Océan, vous allez pouvoir vous la péter au Scrabble.
4: On se rend moins compte du coup de la distance qu'on parcourt. Le moment où on va être épuisé, ce ne sera pas souvent le moment où on se rapproche de la plage. C'est là le réel danger de partir en se disant « je suis un bon nageur, je peux nager une heure en bassin ». Mais en mer, ce ne sera pas la même chose. Et dans ce cas, ne pas nager vers le large, toujours suivre la plage.
0: On entend parfois dire que la plage, c'est plus fatigant que la piscine. C'est vrai ?
3: La mer, ça fatigue en général. L'air marin, le vent, la chaleur, il y a toujours des petits micro-ajustements à faire.
0: Le conseil du jour, nagez parallèlement à la plage, même si vous entendez des chants de sirènes qui vous appellent au large. Et plouf ! Earth, Wind and Fire prennent un peu d'avance. Demain, c'est le 1er août, mais eux, ils nous emmènent directement en septembre sur votre radio locale, ici, Loire-Océan.

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0: 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Tout de suite, c'est l'heure des infos.
2: Le répit a été de courte durée dans le Var. L'incendie du Gros Bessillon repart. Il était pourtant considéré comme fixé. Une reprise de feu attisée par un vent violent. 2000 personnes sont évacuées. À peine rentrée chez elle, Corinne a dû quitter sa maison encore une fois avec ses deux petits-enfants et ses deux chats.
3: On était à la piscine et le feu a repris juste au-dessus de notre colline et on a vite évacué parce que le feu il descend et ça va très très vite. Et ça fait 3 fois qu'on est évacué et que le feu est pas loin, donc voilà.
4: Là vous avez pas réfléchi tout de suite?
3: Non, on est parti comme ça, on a enlevé le maillot, mis la chemise et on est parti. 3 fois, ouais, mardi dernier, mercredi, jeudi, donc on va dormir ailleurs. En espérant qu'on retrouve notre maison. C'est assez effrayant et c'est assez stressant, les montagnes russes. Et puis,
4: oui, je pense qu'en fait, ouais. On croit à chaque fois que c'est fini.
3: Voilà, voilà, c'est fini. Ouais, ouais. Et puis, en fait, non.
2: Et avec cette reprise de feu dans le Var, les flammes ont déjà parcouru 600 hectares de plus, en plus des 4500 hectares déjà brûlés. 500 pompiers sont mobilisés sur place et des moyens aériens sont déployés pour venir à bout des flammes. Et dans le sud-ouest, en Gironde, l'incendie est contenu, mais pas encore fixé, ce qui permet aux habitants de 4 nouvelles communes de rentrer chez eux. La préfecture l'autorise. En tout, près de 200 000 personnes ont déjà pu regagner leur domicile sur les 220 000 évacués, notamment à Sainte-Hélène, près de la

0: Kano, Lukshemla, où les habitants sont soulagés de rentrer chez eux, mais forcément émus de découvrir un paysage de désolation.
1: Oui, l'heure n'est pas au soulagement. Le moral est encore miné dans cette commune de 3200 habitants. On en a rencontré certains ce matin sur le parking d'un supermarché. Alors oui, la vie reprend, mais...
2: Au ralenti, hein. D'habitude, à cette heure-ci, le magasin, il est pratiquement plein. Tout le monde parle, discute, là, rien.
1: On a plein d'images dans la tête, confie Mireille. Parmi elles, ces forêts de pins calcinés qui font bien sûr le charme du secteur. Oubliez la nature verdoyante d'avant. D'ailleurs, Edgar, 11 ans, en est conscient.
3: Ce sera plus comme avant. C'est plus le même paysage qu'avant. Avant, c'était bien. Maintenant, il n'y a plus rien. J'ai plus trop envie d'aller dans les forêts pour voir déjà ce qui s'est passé.
1: Des balades en forêt, Sacha, 9 ans, adore ça. Il a grandi avec. Mais aujourd'hui...
4: C'est triste. On ne peut plus aller profiter de la nature. Surtout les animaux. Des lapins, des écureuils.
1: Pourtant, beaucoup n'ont pas encore pu voir de leurs propres yeux l'étendue des dégâts à cause des routes coupées. Seulement des images à la télé. J'ai donc montré sur mon téléphone une photo du paysage dévasté que j'ai vu hier vers Lège-Cap-Ferret. C'est trop dur pour Christine.
5: Oh là, c'est très mal. Je ne sais pas quoi dire. Moi, ça me fend l'air. Alors, j'en ai des frissons. C'est nos bois, c'est notre forêt. C'est catastrophique.
1: Catastrophique aussi pour le tourisme. C'est sûr, le secteur perdra de sa valeur, s'inquiète une habitante, la tête basse.
0: Et en Gironde, une minute de silence a par ailleurs été respectée ce matin dans toutes les casernes du département pour rendre hommage aux deux pompiers morts il y a 10 jours à Mérignac sur un feu de forêt. La France renforce les contrôles à la frontière avec l'Espagne après l'arrivée massive de migrants à Ceuta, au nord du Maroc. Au moins 60 000 personnes ont passé illégalement à la frontière entre le Maroc et cette enclave espagnole en quelques jours. Des bouchons tout le week-end sur la route des vacances, bison futé, voie noire dans le sens des départs partout en France demain en ce traditionnel week-end de chasse et croisée entre juilletistes et haussiens. Il va falloir faire des pauses régulièrement, surtout pour ceux qui roulent à l'électrique, Kevin Baudreau.
6: Oui, c'est le cas d'Alan.
7: J'ai pas que la carte, donc du coup je passe par l'application. Mais comme le réseau n'est pas très très bon ici, ça va pas fonctionner. Donc là, je peux pas recharger le véhicule.
6: Première un peu difficile pour ce Parisien de retour de ses vacances sur la Côte d'Azur. Lionel, lui, part au Sable d'Olonne. Ça fait 2 ans qu'il roule en électrique.
8: Non, c'est pas trop embêtant. Faut avoir plusieurs cartes, par contre, plusieurs abonnements électriques. Ça se fait facilement, c'est intuitif.
6: Vous vous attendez parfois à devoir patienter sur les aires d'autoroute pour le rechargement au niveau des bornes ?
8: Ça m'est jamais arrivé. Je croise les doigts que ça m'arrive pas. Sinon, après, il faut attendre. Mais bon, quand je vois que les autres voitures à hydrocarbures qui font la queue pour aller faire du plein, l'un dans l'autre, je préfère avoir une voiture électrique.
6: À la borne d'à côté, Alexis, lui aussi, s'amuse de la très longue file d'attente aux pompes à essence.
9: Je suis content d'être à l'électrique parce que quand je vois le monde à l'essence, c'est plutôt sympa, quoi, hein, d'attendre.
6: Mais on fait aussi parfois la queue aux bornes et à l'Imkan, borniste doit faire la police.
10: Souvent, je me fais crier dessus parce qu'ils n'arrivent pas à utiliser les bornes. Je pense que si je serais pas là, il y aurait beaucoup, beaucoup plus de tension entre les conducteurs parce qu'il y en a, ils passent devant pendant qu'il y a quelqu'un qui attend. Souvent, ça peut créer des tensions.
6: Si c'est fluide, aux bornes, comptez environ 20 minutes pour une recharge complète.
0: Et pour ceux qui prennent le train, sachez que la circulation ferroviaire va pouvoir reprendre demain au sud de Bordeaux. Elle était interrompue depuis près d'une semaine en raison des feux en Gironde. Et puis demain, 22 départements seront en vigilance orange à la canicule. Le Gard qui rejoint les 21 départements qui étaient déjà concernés par cette alerte. Et demain, plus aucun département ne sera concerné par le risque d'orage.
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12: Il y a du soleil demain, mais l'après-midi, il pourra jouer à cache-cache avec quelques nuages dans nos deux départements. Au moins, il fait bon et vous pourrez prendre votre petit déjeuner sous un ciel dégagé. Demain matin, au réveil, il fera 14 degrés à Derval, 15 degrés dans le pays de Châteaubriant et à Saint-Nazaire, 16 degrés au Sable d'Olonne et à Saint-Gilles-Croix-de-Vie, 17 degrés à Nantes et La Roche-sur-Yon, 18 degrés à Chailly-les-Marais et 19 degrés déjà à Chantonny. En début d'après-midi, les températures iront de 24 degrés à Saint-Nazaire à 28 degrés à Maizé.
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15: Bonsoir à tous, bon retour aux juilletistes, welcome les Aoussiens. Ici c'est l'heure de l'apéro en musique pour tout le monde, on ne sert que du digeste, qui fait du bien, des tubes des années 80 à consommer sans modération, et ça commence comme ça.

0: Stevie Wonder, c'était Part-Time Lover.
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0: C'est un peu la version soul music de l'arroseur arrosé. Dans ce texte, on apprend que Stevie Wonder était un sacré séducteur. Ses escapades romantiques étaient, fut un temps, assez nombreuses. Hein. Il semble qu'après avoir rompu avec une fiancée, il en fréquentait une autre assez rapidement. La chanson raconte l'histoire d'un homme qui trompait sa femme pour découvrir que finalement elle faisait la même chose, sans doute du vécu. Bon, on va pas rentrer dans les détails, car comme dirait Chagrin d'amour, chacun fait ce qui lui plaît.
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0: C'est comme ça, les Rita Mitsouko. Extrait de l'album de No Comprendo sorti en 86 avec le fameux refrain qui fait la la la la la et que l'on a encore chanté ce soir, ben c'est incontournable et on va pas s'arrêter comme ça. Attention, arrivé dans une poignée de secondes d'un tube majeur des Rolling Stones dans 100% années 80, août 81, Start Me Up, le nouveau titre des Stones déferle dans les classements mondiaux et ici, c'est juste après ça.
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0: Loire-Océan, c'est 100% années 80 jusqu'à 20h. Et tout de suite, quelques infos près de chez vous.
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2: Toutes les heures, des infos pratiques en Loire-Atlantique et Vendée. Direction la cité médiévale de Guérande et sa porte de Saint-Michel à la tombée de la nuit. Vous pouvez découvrir l'univers fascinant du dessinateur du Seigneur des Anneaux, John Howe, avec une projection monumentale de son travail entre rêverie et mythe. C'est visible gratuitement toutes les 10 minutes, porte Saint-Michel à Guérande à partir de 22h. Mais attention, il ne reste que ce soir et jeudi prochain. La ville de Pornic, c'est un patrimoine riche que vous pouvez voir sur 3 circuits différents. Des panneaux sont installés sur les sites emblématiques. Vous avez la ville haute avec le quartier historique et le château, la ville basse avec les ports, le circuit mégalithe patrimoine préhistorique est aussi disponible et vous pouvez découvrir tout ça via l'application Arc Histoire lors de vos promenades. Et si vos enfants ou petits-enfants veulent se déplacer dans la région, ils peuvent profiter du pass jeune de la SNCF. Les moins de 26 ans voyagent en illimité dans toute la région pour 29€ jusqu'à fin août.
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0: c'était Africa.
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0: Du rock californien dans 100% années 80, c'est normal, on choisit que des tubes. Et celui-là est un classique du soft rock, tube mondial en 83. La chanson qui depuis a été utilisée des dizaines de fois dans des jeux vidéo ou des séries télé comme Stranger Things ou South Park. Allez, et comme ici tous les styles sont les bienvenus, on va poursuivre avec un tube qui a enflammé les pistes de danse des discothèques du monde en 80. Préparez la boule à facettes de vos souvenirs. Funky Town arrive, le groupe Lip Sync.
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0: Le jour s'est levé, c'était Téléphone. Un titre qui sort en novembre 85 et qui devient le dernier tube du groupe qui se séparera quelques semaines plus tard. La suite de votre soirée, c'est encore et toujours de la musique et des invités grâce à Émilie Mazoyer, les essentiels de Décibel à 20h. Mais avant cela, on reste encore un petit peu dans les années 80 grâce à un duo très new wave, Yazoo, numéro 1 82, avec Don't Go. C'est dans un instant et je vous souhaite une très belle soirée.
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2: Bonsoir Émilie Mazoyer.
3: Je suis très contente de vous retrouver. On va le dire tout de suite, mais à un moment, un tu peux m'échapper, car nous avons fait nos débuts ensemble sur la radio Le Move.
2: Dans une ville rose.
3: Ouais, dans une ville rose.
2: Et on dit
3: rose.
2: Vous avez perdu votre accent.
3: Ouais, et bah vous aussi. Hein. Et alors Laurent, lui, s'occupait du cinéma et moi, je m'occupais du standard. Et voilà, je trouve que la vie nous a bien traité, Laurent. Car aujourd'hui, on fait ce qu'on a envie de faire. Ici, une émission de musique et vous, une émission incroyable sur France Musique qui s'appelle 42e rue. C'est le nom de votre bouquin. Et la 42e rue, qu'est-ce que ça représente sur le plan de la ville de New York?
2: Alors, elle est au centre, là, elle est très enneigée après le blizzard qu'il y a eu hier. Il y a un mois, j'avais eu la chance d'être à New York pendant la première tempête de neige. Et voilà, il n'y avait pas beaucoup de voitures. Et les devants, vous savez, c'est assez joli. Dans les films, on voit souvent un peu de neige sur les affiches.
3: Oui.
2: Et sur les
3: petites lumières.
2: Les petites lumières. Et là, elles étaient là, vraiment, la neige. C'était très beau sur les titres des spectacles qu'on peut voir dans la rue. Alors, sur la 42e rue, en fait, vous avez quelques grands théâtres, notamment le New Amsterdam Theater, qui est un des plus vieux théâtres de New York. Et voilà, il y a deux, trois grands théâtres sur cette grande rue. Puis après, dans les rues au-dessus, 43, 44, 45e, vous avez en tout 41 théâtres. En fait, à Broadway, le théâtre de Broadway, par définition, c'est un théâtre où il y a plus de 500 places. Il y en a 41, en fait, théâtres à Broadway.
3: Et donc, ils sont autour de cette 42e rue.
2: Exactement.
3: Donc, quand on veut parler de ce quartier des théâtres et des comédies musicales, on parle de cette rue 42e rue. C'est donc votre émission sur France Musique. C'est aussi le nom de ce beau gros bouquin. Donc, c'est une coédition Marabout et Radio France et France Musique. Et donc, vous nous prenez par la main et vous nous emmenez dans la grande histoire des comédies musicales. Alors oui, on va croiser des trucs très, très récents. Il y a notamment La Haine, l'adaptation.

0: version du film de Kassovitz en comédie musicale, mais il y a aussi des trucs sublimes des années 30, ce moment, vous expliquez, hein, où on passe de l'opéra à la comédie musicale. Parce que c'est vrai que si on se dit, attendez, il y a de la musique, des gens qui chantent pour raconter une histoire, un orchestre, on se dit, c'est quoi la différence entre l'opéra et la comédie musicale?
1: Eh ben, c'est la pop musique. Ouais. Si je résume, en fait. En fait, la comédie musicale, c'est intéressant parce qu'elle a, une des premières musiques de la comédie musicale, c'est un peu l'opérette. Oui. Vous voyez? Et puis après, ça va devenir le jazz, dans les années 30. En fait, à chaque fois, la comédie musicale a ceci de particulier par rapport à l'opéra, c'est qu'on sort de la musique classique pour un peu faire danser les gens. Vous avez aussi, ce qu'il n'y a pas souvent dans l'opéra, des chorégraphies impressionnantes.
0: C'est vrai, ça danse moins à l'opéra.
1: La toute première comédie musicale, elle est née dans les années 1860. En fait, c'était par accident, on va dire. Il y avait un producteur qui voulait monter Faust, et il y avait une troupe de danseuses françaises qui devaient se présenter et se produire un ballet, quoi. Et en fait, le théâtre où devait se produire le ballet a brûlé, et il y a un producteur qui s'est dit, mais je vais mélanger les deux. Et donc, du coup, il a créé cette pièce un petit peu bizarre qui a cartonné, qui s'appelle The Black Crook, qui a été justement un mélange de chansons, de pièces de théâtre et de danse. Et la comédie musicale était née.
0: Alors, vous nous parlez par exemple de Gershwin, un grand compositeur, et Porgy and Bess, chanté par Louis Armstrong ici et Ella Fitzgerald. C'est considéré encore comme un opéra, mais en vrai, c'est une super comédie musicale. Hein.
1: C'est vraiment très bien de démarrer par ça, parce qu'en fait, c'est vraiment... Vous savez, il y a des genres et il y a des cloisons.
0: Oui, toujours.
1: Alors, en fait, si vous allez voir Porgy and Bess, qui est cette histoire absolument incroyable de racisme, de cocaïnomane dans le sud de l'Amérique, avec que des artistes noirs dans une ville, qui est... avec des pêcheurs qui vont partir en mer et il y a une tempête, il y en a qui meurent. Enfin voilà, c'est une histoire très très sombre. On se dit absolument pas que c'est une comédie musicale. Et pourtant, et d'ailleurs, c'est chanté, c'est un peu construit par George Gershwin comme un opéra. Chaque personnage a des chants très lyriques, comme on vient d'entendre. Mais la différence avec l'opéra, d'abord, c'est que vous avez entendu, il y a des airs un petit peu jazzy. Là, c'est du blues, en l'occurrence. Gershwin avait été là-bas pour un petit peu entendre la musique qu'on entendait dans le sud des États-Unis.
0: Non, en 1935.
1: En 1935. Et surtout, c'est créé dans le... Non pas... Aujourd'hui, Porgy and Bess, c'est une œuvre qu'on entend dans tous les opéras du monde entier. Le Metropolitan Opera l'a joué il n'y a pas longtemps, l'Opéra de Paris peut le faire. Mais ça a été créé, en fait, dans le théâtre privé, donc à Broadway. Et en fait, la grande différence entre l'opéra et la comédie musicale, c'est que à l'opéra, on sait que les airs sont très compliqués, et donc on laisse 2 jours de repos à une chanteuse avant de recommencer. Là, la chanteuse, elle chantait tous les soirs, 8 fois par semaine, parce que à Broadway, vous avez des représentations tous les jours, et 2 le samedi, 2 le mercredi. Et il faut imaginer quand même la difficulté que c'était. Donc en fait, c'est vraiment le mélange incroyable. C'est-à-dire que Gershwin voulait atteindre un public populaire, a créé cette comédie musicale opéra dans le théâtre privé. D'ailleurs, ça n'a pas très bien marché parce que les gens étaient un peu surpris et c'est devenu le classique dont vous parlez.
0: Eh oui, Porgy and Bess. Alors, dans les années 50, on a Cole Porter, lui aussi, vous en parlez beaucoup dans le livre. Hein, c'est comme Gershwin, c'est un incontournable. Et il fait chanter I Love Paris à Frank Sinatra et Maurice Chevalier.

0: français s'appelle Cancan, comme le French Cancan.
1: Faut dire que Cole Porter était un grand amoureux de Paris. Alors, pour la petite histoire, il avait dit que quand il avait 20 ans, il avait quitté ça. Alors, il est né dans une famille très riche. C'est très rare dans le monde de la comédie musicale. Ouais. Généralement, Gershwin, tous ces gens-là, c'est des Russes qui ont immigré aux États-Unis, qui sont repartis de zéro. Lui, son père avait des fabriques de pétrole. Enfin, voilà. Il roulait.
0: Il était bien.
1: Il était très, très bien. Il avait même gagné pas mal d'argent à la rue et vers l'or. Et en fait, lui, il raconte qu'à 20 ans, il est parti en France pour s'engager dans la Légion étrangère dans les années 1900, pendant la Première Guerre mondiale, ce qui était complètement faux. Et en fait, par contre, il a vraiment vécu la belle vie à Paris. Il s'est marié avec une femme richissime. Il a acheté un hôtel particulier près de la Tour Montbourg. Enfin, c'est un truc de fou. Et il a la particularité, donc, d'avoir vraiment aimé cette ville. Il a écrit beaucoup de comédies musicales qui parlaient de Paris. Il y en a une qui s'appelle tout simplement 50 millions de Français, 50 millions de Frenchmen. Et donc, il a écrit cet air I Love Paris. Et il a une particularité, ce qui n'est pas toujours le cas dans la comédie musicale. Il écrit la musique, mais aussi les paroles.
0: Ah oui, souvent, c'est plutôt des duos. Ouais.
1: C'est des duos. C'est-à-dire que la comédie musicale, c'est vraiment un travail de collaboration. Vous avez le compositeur, normalement, le parolier, le scénariste qui écrit les dialogues, et puis le metteur en scène, et le chorégraphe.
0: Ouais.
1: Et non, là, il écrivait à la fois les paroles et les musiques.
0: Et puis dans les débuts, dans les années 50 de ces comédies musicales, vous en citez une qui, pour vous, vraiment, Laurent Vallière, est celle qui va faire exploser le genre, et puis qui va aussi devenir un film, et qui, encore aujourd'hui, voilà, est adapté, réadapté, c'est West Side Story. I like to be in America, okay by me in America. Il y a toujours quelque part dans le monde un West Side Story qui se joue dans plein de langues différentes. Enfin, c'est vraiment un spectacle quand ils sont venus à Paris, d'ailleurs, c'était sous-titré.
1: Ouais. En France, c'est souvent joué sous-titré.
0: Ouais.
1: En fait, c'est un spectacle total West Side Story. Pourquoi je dis ça? C'est que quand vous allez voir une comédie musicale, c'est comme une mayonnaise. Je vous parlais de 5 collaborateurs. Oui. Si jamais la mayonnaise ne prend pas, il suffit que les chorégraphies soient moches, que les dialogues soient nuls, que les musiques soient pas terribles, qu'un acteur soit pas bien. Il suffit d'un seul élément pour que tout tombe.
0: Ouais.
1: Et là, West Side Story, c'était la perfection. À tel point, par exemple, je sais pas si vous vous rappelez du début de West Side Story. Vous savez?
0: Ouais.
1: Les jets qui claquent des doigts. Au départ, Arthur, on dit que c'est le plus court script de l'histoire de la comédie musicale, en termes de dialogue. Au départ, Arthur Lawrence, le librettiste, avait écrit des dialogues pour les Jets. Il se parlait, il critiquait un peu les Portoricains, les Sharks. Et Jérôme Robbins, qui était à la fois chorégraphe et metteur en scène, a dit « Mais j'ai peut-être mieux. Je vais véhiculer l'impression qu'il y a une animosité entre les deux troupes, juste entre les deux bandes, juste en les faisant danser et en claquant des doigts. » Et en fait, le travail de collaboration était parfait, ce qui fait qu'à chaque fois, on enlevait des dialogues pour que ça soit plus efficace. En fait, quand on fait une comédie musicale, c'est presque quand on monte un film, sauf que vous avez des personnages sur scène, en vrai. Ouais. Et donc, c'est d'une complexité incroyable.
0: Après Gershwin, Cole Porter et Bernstein et Sondheim de West Side Story, intéressons-nous aux comédies musicales françaises, parce que ça arrive aussi chez nous, évidemment. J'ai une tendresse particulière, je ne sais pas si vous aussi, pour un film, qui est d'abord un film et ensuite ça a été monté dans les théâtres, en comédie musicale, mais bien plus tard. C'est un film de 1967 qui s'appelle Les Demoiselles de Rochefort. Ah, oui. Nous sommes deux sœurs jumelles,
1: nées sous le signe et très bien habillé, je veux dire.
0: Ah oui.
1: Avec des très belles robes, des très jolis chapeaux.
0: La classe, nos demoiselles de Rochefort, 1967. Est-ce que j'ai loupé quelque chose? Est-ce qu'il y a une comédie musicale française à voir absolument avant 67?
1: Ah
0: oui,
1: alors,
0: forcément.
1: Alors là, vous me posez une colle. Là, vous me parlez de films sur scène.
0: Ouais.
1: Vous avez toutes les opérettes de Francis Lopez.
0: Oui, c'est ça. Oui, oui,
1: c'est
0: oui,
1: quand
0: oui.
1: même la grande époque. On appelle ça les opérettes d'évasion. Le chanteur de Mexico avec Luis Mariano, La Route Fleurie avec Annie Cordy. Il y avait quand même. Mais c'est vrai que Jacques Demy, lorsqu'il réalise Les Demoiselles de Rochefort, il a d'abord envie de faire un clin d'œil à Hollywood. Ouais. On parlait de Gene Kelly. D'ailleurs, il fait des pieds et des mains pour que Gene Kelly joue dans Les Demoiselles de Rochefort, ce qu'il va le faire. Jacques Demy avait une filmothèque chez lui. À l'époque, il n'y avait pas d'internet, il n'y avait pas de cassette VHS, il n'y avait pas de DVD. Non, il avait des copies 16 mm de Chantons sous la pluie d'un Américain à Paris. Et quand il va faire Les Demoiselles de Rochefort, c'est vraiment un hommage à ça qu'il a en tête, sachant qu'auparavant, il avait réalisé un film qui était complètement différent et toujours aussi chanté, qui était Les Parapluies de Cherbourg. Ouais. Et justement, il avait voulu... Et Les Parapluies de Cherbourg, là, pour le coup, personne ne voulait le produire. Ça a été produit de façon miraculeuse, mais personne n'y croyait. Et une fois qu'il a eu ce succès, qu'il a eu la Palme d'Or à Cannes, qu'il a eu des récompenses internationales, là, il s'est dit, je vais faire une autre comédie musicale. Et il a même imaginé, ça a été tourné en deux langues, Les Demoiselles de Rochefort.
0: Ah bon ?
1: C'est-à-dire qu'il imaginait vraiment que ça allait être un carton à Hollywood. Et donc, toutes les scènes avec Catherine Deneuve et Françoise Orléac qui chantent « Nous sommes deux sœurs jumelles ». Ensuite, le même jour, et juste après, elle retournait la même séquence, mais en chantant « We are a pair of twins ».
0: En anglais, alors, incroyable.
1: Voilà. L'histoire, c'est que le film n'est jamais sorti aux États-Unis parce que ça a été très mal reçu.
0: Aïe,
1: la version américaine.
0: Ben oui. Il y a aussi l'adaptation française de Hair, donc voilà, la comédie musicale des hippies, avec notre fameux Julien Clerc tout nu. Écoutez, pourquoi pas à l'Olympia.

0: Est-ce que ça avait marché, ça, R, version française?
1: Ah, mais oui,
0: énorme carton. Adapté
1: en français par Jacques Lanzmann, mais il faut quand même expliquer pourquoi il était tout nu, parce que comme ça, vous dites.
0: Oui, c'est vrai, on a l'impression qu'il est pervers.
1: Il n'a pas joué tout nu pendant deux heures et demie.
0: Il y a une scène, oui, c'est vrai.
1: C'est la fin du premier acte. Et en fait, c'est une comédie musicale révolutionnaire, R. C'est la première fois qu'à Broadway, donc à Paris, il y a une comédie musicale où il n'y a pas un orchestre dans la fosse, mais un groupe de rock. Donc ça fait beaucoup moins cher, ça coûte beaucoup moins cher à produire. Et donc quand c'est et faut imaginer que ça a été créé à la fin des années 60, alors qu'il y a la guerre du Vietnam. C'est une comédie musicale, j'allais dire presque autobiographique, de deux jeunes auteurs qui habitent dans le East Village à New York, qui essayent d'être comédiens, qui n'y arrivent pas, qui ne veulent pas aller faire la guerre au Vietnam, et donc qui imaginent et qui racontent leur vie dans leur squat en fait. Et ça va être un carton énorme. Et donc à la fin du premier acte, ils sont tous en train de fumer du hashish, qui est aussi une nouveauté à Broadway de fumer du hashish. Et donc la lumière se tamise et à la fin du premier acte, on voit les gyrophares de la police et il y a la police qui monte sur scène. Et donc ça faisait vraiment ça a été un carton à Broadway et à Paris, et donc ils se déshabillaient pendant ce happening, les jeunes qui sont en train de fumer du hashish. Et donc à Paris, c'était aussi le cas. Et il paraît que la durée la plus longue de personnes nues sur scène de Hair, c'était en France.
0: Ah bah tenez, ça doit tenir au casting aussi, Laurent Vallière, je ne sais pas. On parlait de révolution, il y a la Révolution française aussi, une comédie musicale, un opéra rock que j'adore, mais qui est un petit peu oublié.
1: Mais vous avez vu ?
0: Mais alors que j'ai vu moi adapté quand j'étais enfant, je pense
1: fin
0: des années 80.
1: Mais oui, ça a été monté mais genre 2 mois, 3 mois.
0: C'est ça, en 73
1: vous
0: l'album
1: étiez même
0: est sorti.
1: Pas née, je crois.
0: Non, j'étais pas née, mais à la fin des années 80, dans la ville où je vivais dans le Gers à Auch, et il y avait une compagnie de théâtre et ils avaient monté la Révolution française. Et alors, elle est quand même dingue cette comédie musicale et vous en parlez hein, dans votre livre parce que alors déjà, c'est il y a plein de gens qu'on aime, il y a les Charlots, il y a Martin Circus, et il y a même les débuts d'Alain Bachung.
1: Dans le rôle de Robespierre.
0: Ouais, Robespierre.

0: Chung. Alors pourquoi est-ce que ça floppe la Révolution française?
1: Non, c'est pas que ça floppe, mais c'est vraiment intéressant. C'est une comédie musicale tournant en France.
0: Ouais.
1: Elle a jamais été remontée. Sauf
0: dans mon club de théâtre à Hoche.
1: Il y a deux ans, pendant trois semaines, dans un théâtre à Paris. En fait, c'est la première fois qu'en France, parce que Hair, tout ça, c'est des importations de Broadway.
0: On adapte
1: en français. Là, c'est des auteurs de chansons françaises, Claude-Michel Schoenberg, qui venait d'avoir un succès avec Le Premier Pas, qui était très copain avec Michel Berger, et il a envie d'écrire. En fait, il raconte toujours ça, les compositeurs, et dire on en a marre du carcan des chansons de 3 minutes, on voudrait écrire des grandes histoires. Et il va s'associer avec Alain Boublil, qui est à l'époque directeur des programmes d'Europe 1, qui a une maison de disques, bon bref, et qui raconte qu'un soir, il est à New York, bon, tout démarre là, et il sort de Jésus-Christ Superstar, qui est une comédie musicale rock autour de l'Ancien Testament.
0: Oui.
1: Et il se dit, les deux se disent, on n'est pas Leonard Bernstein, on n'est pas George Gershwin, on n'a pas ce talent-là de musicien, nous on sait écrire des chansons pop. Mais finalement, ça marche, et si on allait le faire? Et donc, ils composent. Alors, la première idée qui leur vient, c'est pas Jésus-Christ Superstar, donc c'est la Révolution française. Donc, il y aura du rock pour le tiers-état, le peuple, avec les Martin Circus. Il y aura des airs un petit peu plus royaux, avec le roi Louis XVI.
0: Oui, pour la noblesse.
1: Pour la noblesse. Et donc, ils appliquent tellement la méthode de Jésus-Christ Superstar, qui avait démarré d'abord comme un concept album, un album, qu'ils se disent, on va faire un double album, donc on va écrire 24 chansons, ce qui est absolument pas la façon de faire une comédie musicale. Et donc, c'est comme ça qu'ils produisent cet album. Et après, les histoires de production de comédie musicale en France, c'est un peu n'importe quoi. C'est-à-dire qu'il n'y a pas vraiment de producteur, mais tout d'un coup, il y a le Palais des Sports qui a 3 mois de disponible, et en catastrophe, ils se mettent à produire la chose sur scène, et puis c'est fini après, ça sera plus jamais remonté. Et c'est exactement l'histoire des Misérables, vous savez, les Misérables, qu'ils vont écrire à peu près 6 ans plus tard. Alors c'est exactement la même histoire, donc un album, metteur en scène Robert Hossein au Palais des Sports 3 mois, c'est fini, et puis il se trouve que, un an plus tard, un grand producteur britannique, Cameron Mackintosh, écoute les chansons, se dit « Ah, il y a peut-être de quoi faire une comédie musicale ». Il va remonter les Misérables à Londres, et ça l'affiche depuis 40 ans. 130 millions de spectateurs, le plus grand succès de comédie musicale au monde.
0: Et c'est
1: français.
0: Eh ben oui, les amis, c'était une idée. On n'a pas de pétrole, mais on a des idées.

0: Quand on arrive en ville, Daniel Balavoine et Nanette Workman, c'est Starmania, un des plus grands succès de comédie musicale made in France.
1: Alors vous voyez, je parlais de Claude-Michel Schoenberg qui était ami de Michel Berger. Tous les deux ont démarré chez Pathé Marconi et tous les deux ils s'amusaient. Ils me racontaient ça, Claude-Michel Schoenberg. Tout le matin ils s'amusaient à dire, ah, toi t'as écrit une chanson hier, toi t'es... Et donc tous les deux avaient ce rêve d'Amérique, ce rêve de devenir populaire en dehors de la France. Et donc Michel Berger avait envie de faire un succès qui cartonne aussi à l'étranger. Et il a eu la très bonne idée de s'associer avec un Québécois, Luc Plamondon, qui lui a grandi certes dans un collège catholique, mais et donc d'où Notre-Dame de Paris qu'il écrira quelques années plus tard, ouais. Mais qui aussi avait l'habitude d'aller très souvent à New York voir des comédies musicales. Et tous les deux vont imaginer cette histoire très futuriste qui reste tellement encore d'actualité, avec un 0 janvier qui est en opposition lors d'une élection avec un écologiste radical. Et donc, ils vont écrire cette comédie musicale. Ils vont d'abord faire un album, exactement comme pour la Révolution française. Ouais. Et comme pour la Révolution française, il va y avoir un trou de 33 dates au Palais des Congrès. Et donc, ils vont monter le spectacle avec Daniel Balavoine, France Gall.
0: Ouais.
1: Et puis, ça sera tout. C'est un truc de fou, c'est un truc qui est... En fait, on peut compter sur les doigts d'une main presque ceux qui ont vu Starmania à sa création en 1979. Mais bon, depuis... Ils en ont vendu des disques.
0: Hors histoire de Starmania, maintenant les chansons, elles ont une vie toute seule, quoi. Moi, je trouve ça.
1: Faut dire que Luc Plamondon a touché tellement juste avec chacune des paroles qu'il a écrites. C'est vraiment très impressionnant.
0: Alors, vous avez cité.
1: Le mieux, c'est quand même l'histoire Les uns contre les autres, vous savez.
0: Non.
1: Il avait écrit Les uns contre les autres. C'est quelqu'un qui est assez lent à écrire, Luc Plamondon.
0: Ouais.
1: Au style. D'ailleurs, Michel Berger l'avait enfermé au bout d'un moment à Saint-Raphaël chez lui pour. Maintenant, t'écris. Et un matin, la femme de ménage sort une corbeille et Michel Berger attend toujours des paroles pour composer dessus, quoi. Et il sort de la poubelle un petit papier, on dort les uns contre les autres, et Luc Plamondon lui dit, c'est pas bien ça, et Michel Berger lui dit, mais tu rigoles.
0: C'est vachement bien.
1: Voilà. Faire les poubelles avec Luc Plamondon, vous imaginez.
0: C'est génial. Pour terminer, Laurent, quel était votre avis sur les comédies musicales qui sont fabriquées de manière un petit peu artificielle, où on prend un artiste qui a un répertoire farci de tubes, ça peut le faire avec Michael Jackson, on l'a fait avec Queen, il y a la comédie musicale We Will Rock You à Londres depuis des années. Celle qui, j'imagine, est un cas d'école, c'est ABBA, Mamma Mia, qui est à la fois dans les théâtres et sur les écrans de cinéma. Des chansons, on les met bout à bout, puis on essaye de faire une histoire autour. Bonne ou mauvaise idée?
1: Mais très bonne idée. En fait, vous savez, Chantons sous la pluie, c'est un des premiers films qui a fait ça.
0: Ah,
1: Chantons sous la pluie, en fait, le producteur de Chantons sous la pluie, Arthur Freed, qui était le grand pont des studios de la Metro Goblin Mayer, dans les années 1930, il avait écrit des chansons avec Nacio Abron. Et en 1950, à son poste de directeur, il dit à Gene Kelly, tiens, fais-moi un film avec mes chansons.
0: Ah,
1: en fait, le plus important.
0: J'ignorais, c'est génial ça.
1: Et donc, le plus important, en fait, c'est le livret. En fait, c'est ce qu'on, en France, on n'a pas bien compris. C'est une comédie musicale, c'est une pièce de théâtre. Vous savez comment elle a imaginé l'histoire de Mamma Mia, Catherine Johnson, la librettiste. En fait, d'abord, elle ne connaissait pas toutes les chansons d'ABBA. Elle a dit, donnez-moi toutes les paroles de toutes les chansons, je ne veux pas entendre les musiques. Et en fait, elle avait un passé femme célibataire, mère célibataire, elle avait envie de raconter quelque chose de contemporain, et elle a écrit son livret, et après elle a trouvé les chansons qui correspondaient. Et ce qui était incroyable quand vous alliez à Londres voir Mamma Mia, parce que les gens pouffaient, parce que vous aviez blablabla Sophie qui disait ça à sa mère, et tout d'un coup la chanson commençait, il n'y avait pas un mot de changé aux chansons que tout le monde... Non, pardon. À un moment, il y avait Sophie qui faisait ses dialogues, ouais. Et la chanson commençait, il n'y avait pas un mot de changé à la chanson. Tout était vraiment... On ne voyait pas la couture. Vous avez actuellement une comédie musicale à Londres et à Bordeaux qui s'appelle Anne Juliette. C'est que des chansons de Max Martin. Max Martin, c'est un des grands auteurs de chansons pour Britney Spears,
0: voilà,
1: etc.
0: Voilà, gros tube pop.
1: Et on se dit, n'importe quoi. En fait, il a imaginé Roméo et Juliette si jamais Juliette ne s'était pas suicidée à la fin. Et si Juliette, Anne Juliette, et ça marche incroyablement avec que des chansons donc de son répertoire. En fait, il faut que le livret raconte une histoire et que les chansons soient bien choisies. Donc ah non, c'est formidable. We Will Rock You, c'est dans une histoire un peu futuriste, très sombre, très dystopique. Donc pourquoi pas?
0: Ouais, ça fonctionne. Très bien. Merci de nous avoir autant éclairé. Laurent Vallière est sur France Musique tous les dimanches à midi dans 42e rue. Et il en a fait un très beau livre que je vous recommande. À bientôt, Laurent.
1: À bientôt.
0: Merci.
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0: Et bonsoir Camélia.
5: Bonsoir.
0: Est-ce qu'il y a une chanson qui porte votre prénom?
5: Pas que je sache.
0: Ben non, il y a les Magnolia, le Clo-Clo, mais les Camélias, non.
5: Il y a la Dame Camélia, l'opéra, ouais. Mais non, je crois pas qu'il y ait de chanson qui s'appelle Camélia. Je sais pas, peut-être qu'il y en a et que je ne les connais pas, c'est possible.
0: Je sais pas. Écoutez, sinon, vous pouvez toujours l'écrire pour votre prochain album.
5: Et voilà.
0: Bon, j'ai fait un petit sommaire un peu mensonger, parce que j'ai dit, ça se précise. Alors, ça se précise doucement, puisqu'on sait que vous aimez prendre votre temps sur les projets musicaux, et puis qu'avec le cinéma aussi, qui vous prend beaucoup de temps, voilà, chaque chose doit aller à son rythme. Ceci dit, on pense bien dans le milieu que vous allez sortir un album l'année prochaine.
5: Vous pensez pas mal, hein?
0: Ouais. C'est ça.
5: Non, vous avez raison, ça se précise quand même. Je commence à avoir un paquet de chansons que j'aime démesurément.
0: Ah.
5: Et qui ont l'air de former quelque chose d'assez cohérent.
0: Bon.
5: Ça, c'est pas complètement faux.
0: C'est une très bonne nouvelle. Le dernier album en date, c'était Facile, Fragile en 2021, avec ce tube.

0: Et voilà qu'arrive Que ma peau. Alors c'est une nouvelle chanson qui est sortie il y a quelques jours, Que ma peau, accompagnée d'un clip absolument incroyable. Mais parlons d'abord de la chanson que nous écouterons là dans quelques minutes. D'où elle sort, cette chanson, de votre peau?
1: Exactement, elle est arrivée de manière très spontanée. On travaillait à la maison avec un artiste que j'aime beaucoup qui s'appelle Seisei. Et on s'était retrouvés des années en arrière à se rencontrer pour faire de la musique. Et puis on s'est retrouvés en studio avec une autre personne. Bon, on s'est dit, mais il faut qu'on fasse de la musique ensemble, en fait. Et puis on a co-composé cette chanson. Et ça s'est fait de manière très évidente, très organique. Et de la même manière, j'ai eu envie de chanter dans plusieurs langues. J'ai eu envie de célébrer mon héritage multiple, les différentes cultures qui font celle que je suis et qui m'inspirent, que je continue de découvrir tant elles sont riches et denses. Et assez vite, la chanson est née.
0: Alors d'abord la musique, ensuite les paroles. Comme ça que vous avez fonctionné là?
1: À peu près, enfin tout a été fait un peu le même jour, mais c'est plutôt dans cet ordre-là que ça s'est fait. Ouais, c'était plutôt rythmique au début, c'était très organique quoi. D'autant qu'il y a un renversement rythmique que j'adore dans ce morceau.
0: Vous allez l'entendre.
1: Ouais, qui trouble un petit peu. On se dit, ah attends, en fait on n'est pas complètement à l'endroit. En fait si, ça y est, on retombe sur nos pattes. Et voilà, et du coup un peu comme dans Lost, mon troisième album, et comme dans Winrak, donc la chanson que vous évoquiez de l'année dernière. Voilà, pouvoir chanter dans plusieurs langues, c'est quand même une grande chance et j'adore cet exercice-là. Ça me fait du bien vocalement et ça me fait du bien même. Voilà, ça me fait me sentir à plein d'endroits en même temps et j'adore ça.
0: Ouais, que ma peau, vous chantez en français, vous chantez en anglais et vous chantez en darija.
1: Exactement.
0: C'est ça, c'est trois langues. Et le darija, c'est une des langues de l'Algérie.
1: Exactement. C'est ça. C'est la langue principale parlée en Algérie, mais en effet, c'est l'une d'entre elles, parce que en fait, il y en a beaucoup.
0: Il y en a quelques-unes. Ouais. C'est ça.
1: Il y a un peu d'espagnol aussi.
0: Et oui, qu'il y avait déjà dans Winrak.
1: Exactement.
0: Il y en a un petit peu. Enfin voilà, il y a tout ça. C'est tout ça aussi, l'héritage et culturel et familial et historique et artistique de Camélia Jordana. Ça fait du monde, du beau monde, les amis. Aussi dans le clip, donc Camélia. Je peux pas citer toutes les femmes merveilleuses qui sont dans ce clip parce que elles sont nombreuses et l'émission ne dure qu'une heure, mais je tiens à dire que en regardant ce clip, vous reconnaîtrez les visages d'Amel Bent, Rachida Brakni, Sabrina Ouazani. Alors elle est actrice formidable. Mmh. Vous avez vraiment réuni tout un tas de talents et elles ont un point commun, toutes ces femmes.
1: Elles sont toutes d'Afrique du Nord.
0: C'est ça.
1: Ouais. Et elles m'inspirent aussi tout énormément, même jusqu'à Kélia Nemour, Nedra Ayadi, Lina Swalem. Enfin voilà, ce sont que des femmes qui sont liées, Kaoutar Benania, Myriam Boukadida, des femmes qui sont liées à l'histoire de l'Afrique du Nord. Et voilà, en fait, j'ai eu envie pour ce clip de pouvoir créer une image que je connaissais pas encore, à savoir celle de réunir plein de femmes nord-africaines.
0: Un gang.
1: Une tribu de femmes nord-africaines qui sont toutes ensemble les unes à côté des autres. Et quand je dis nord-africaines, du coup, c'est en effet de tout le Maghreb. Il n'y a pas que des femmes algériennes.
0: Ouais.
1: Comme je l'ai lu un peu à gauche à droite, il y a des femmes algériennes, des femmes marocaines, des femmes tunisiennes, des femmes métisses, d'ailleurs, de ces trois pays. Deux, trois, enfin voilà. Et du coup, c'était une image que j'avais très envie de créer parce que j'avais encore jamais vu cette image de femmes qui m'inspirent. Qui excelle dans chacune des branches, parce que en l'occurrence, pour le coup, j'ai contacté aussi des femmes. Donc il y a Kélia Nemour qui est championne olympique, donc grande sportive. Mais il y a aussi d'autres femmes que j'ai contactées, des journalistes, des autrices. La chance que j'ai eue, c'est qu'elles m'ont toutes dit oui. Elles ont toutes été séduites par l'ambition et la démarche du projet.
0: Ouais. Et toutes se sont dit comme vous, mais c'est vrai qu'on nous a jamais vues toutes ensemble.
1: Oui, exactement. Alors malheureusement, il y en a certaines d'entre elles m'ont dit oui et n'ont finalement pas pu se rendre disponibles faute d'emploi du temps. Même si j'ai encore quelques idées, évidemment, en tête. mais pour autant, c'est vrai que, voilà, je crois que l'idée de nous réunir toutes, de montrer à la fois aux différentes industries desquelles nous sommes, dans lesquelles nous évoluons, et en même temps montrer ça à nos consoeurs, et au public, et aux médias, voilà, juste créer cette image qui n'existait pas, ça nous a toutes beaucoup séduites et beaucoup émues.
0: Et vous aussi, ça va vous émouvoir quand vous verrez les images de Que ma peau. Pour le moment, comme nous sommes à la radio, c'est le son qui arrive et qui prend toute sa place. Que ma peau, la nouvelle chanson de Camélia Jordana.

0: Ma peau, Camélia Jordana. Eh, franchement. Waouh.
1: Merci.
0: Camélia Jordana, invitée de Décibel. Donc, on s'imagine un album pour 2027 et donc Winrack et Que ma peau qui nous donnerait un petit peu une direction artistique. 2027, c'est le temps donc d'être en studio, de choisir les chansons et aussi de faire encore un petit peu de cinéma peut-être.
1: Oui, parce que quand même, ça fait plaisir.
0: Mais je vous rappelle que mon invité de ce soir est à la fois honoré par les Victoires de la musique, mais aussi par les Césars. Donc il y a un moment, on ne va pas choisir. Mais c'est vrai, quand ça marche des deux côtés. En plus, je suis sûre que vous y trouvez un plaisir extrêmement différent.
1: Complètement.
0: C'est quoi la différence ?
1: En musique, je m'autorise à être moi, de la manière la plus brute qui soit. Je dis tout ce que j'ai envie de dire et en plus l'onirisme de la musique permet de pouvoir se planquer en disant un peu tout ce qu'on veut.
0: C'est vrai, il y a des messages cachés là dans la chanson qu'on vient d'entendre. Ok, d'accord.
1: Non mais du coup c'est chouette parce qu'en termes de créativité, on peut dire des choses de manière très frontale et en même temps, en effet, ouais, on peut laisser des petits indices pour raconter d'autres choses qu'on n'assumerait pas forcément de dire de manière aussi directe. Là où en cinéma, quand j'ai ma casquette de comédienne, je ne suis plus moi et c'est aussi très reposant d'être quelqu'un d'autre, de faire croire qu'on est quelqu'un d'autre. Moi, ça m'amuse beaucoup, je trouve ça très ludique. Et puis, ça permet aussi de déposer des choses et de décharger des choses qu'on n'a pas forcément pris le temps de décharger ailleurs, dans la vraie vie.
0: Et la perte de contrôle, alors, parce que finalement, quand vous êtes comédienne, vous ne choisissez pas tout. Alors, vous avez évidemment une marge de manœuvre, sinon on ne vous donnerait pas le rôle à vous, on le donnerait à quelqu'un d'autre. Vous avez votre marge de manœuvre, mais vous ne décidez pas de l'histoire, du caractère de votre personnage. Si on décide que vous serez très méchante, vous serez très méchante. C'est pas flippant de perdre ce contrôle-là ?
1: J'ai appris à y prendre goût. Ouais. Enfin, au début, déjà, je connaissais pas du tout comment ça se passait, toute cette histoire. Donc, j'ai pris le temps d'apprendre tranquillement. Je suis de nature très curieuse, donc j'aime bien comprendre. Et du moment où j'ai compris, je me suis dit, il y avait des tournages sur lesquels je me disais, mais c'est bizarre, du coup, s'il veut raconter ça ou si elle veut raconter ça, pourquoi elle fait ce choix-là? Et puis, au bout d'un moment, je me suis dit, bon, écoute, t'es sympa, mais en fait, t'es comédienne, donc tu vas te mettre au service du projet. Et puis, toi, tu vas faire tes projets, puisqu'apparemment, t'as des choses à dire et à faire. Et voilà, et du coup depuis je développe mes propres projets que j'aimerais pour certains produire et réaliser, pour d'autres uniquement réaliser, et donc je coécris avec des gens que j'admire beaucoup et voilà, c'est dans les tuyaux.
0: Eh ben, on n'est pas prêt de partir en vacances, Camélia Jordana. Bon, il y a un truc que vous faites divinement, et ça depuis vos débuts, depuis qu'on vous a découvert bébé à 16 ans à la télé, c'est l'art de la reprise. Ah. Ça, c'est un truc que tout le monde ne sait pas faire. Tout le monde tente à un moment dans sa carrière, mais tout le monde ne réussit pas. Et alors, il va falloir que vous nous donniez quand même votre recette pour vous approprier si bien ces chansons. Je pense à votre reprise de Alléluia.
1: Oh, j'avais oublié cette reprise.

0: y a la reprise de Dalida, J'attendrai, avec Biolay. Ça, c'est une de mes préférées avec le trio SR9. Une reprise de Rosalia, Malamente.
1: Ah oui.

0: En anglais, en français, en espagnol, dans toutes les configs possibles, c'est quoi votre méthode pour vous approprier les chansons comme ça? Quand je vous entends faire une reprise, j'ai l'impression que la chanson est de vous.
1: Ah bon?
0: Bah oui.
1: Ah bah chouette. Enfin, je sais pas. C'est... Généralement, je le fais. Enfin, je sais pas comment répondre à cette question.
0: Est-ce que c'est forcément des chansons que vous aimez déjà? On peut commencer par là.
1: Quand je les enregistre, oui.
0: Ouais.
1: Mais parfois, non. Et ça m'amuse. Enfin, non, parce que je vous dis ça, ça m'est arrivé de reprendre une chanson un petit peu pour dire, vous vous rendez compte quand même que cette personne a chanté ça.
0: Ouais, d'accord.
1: Mais vous pouvez pas le dire comme ça. Donc, ce que je disais, l'avantage avec la musique, c'est qu'on peut
0: faire des petites messages.
1: Pirouettes. Ouais. Mais non, mais la plupart du temps, quand même, ça reste des chansons que j'aime. Et puis, non, ouais, je sais pas. C'est de toute façon, moi, quand je fais de la musique, je suis contente. Hein, donc, vu que je suis contente, je pense que ça s'entend dans ma voix. Je sais pas, c'est peut-être ça.
0: Vous avez fait pour l'Institut du Monde Arabe il y a quelques mois une nuit DJ set où vous passiez justement des chansons. Alors là, c'était très précis. Hein. Vous avez sélectionné, c'était des chanteuses justement d'Afrique du Nord. Il y avait du raï, il y avait des choses comme ça. C'était une nuit thématique et vous étiez DJ, je sais pas comment on dit, de cette nuit-là. Toutes ces questions pour savoir si justement dans cette idée d'embrasser toutes les cultures desquelles vous venez, est-ce que sur votre prochain album, vous envisagez de faire une reprise, pas forcément de quelqu'un de connu d'ailleurs, mais une chanson, une pépite qui serait passée inaperçue et que vous pourriez mettre sur le devant de la scène?
1: Eh bah, peut-être bien que oui.
0: Vous voyez, j'ai fait des tours et des détours, mais j'ai un oui à la fin.
1: Ouais, franchement, bien joué. Hein. Je l'ai pas trop vu venir.
0: Je me dis, c'est un boulot aussi quand on a décidé d'être un peu passeuse et de transmettre des choses. Et parfois, l'exercice de la reprise, il est intéressant, quoi.
1: Après, la chanson que j'ai choisie, elle est très connue à certains endroits et pas du tout connue par d'autres. Mais oui, en effet, Émilie Passepoulier, vous êtes très forte. Je vous confirme qu'il y aura carrément une reprise sur le prochain album.
0: Trop bien. Ouais. Camélia, elle avait fait une reprise dingue aussi avec Vita et Amel Bent. Bah oui, elles avaient repris Diams ensemble. Paris.

0: C'était sur l'album Soror il y a quelques années. Alors là encore, je fais un tour et un détour pour demander à Camélia Jordana des envies de duo, de trio, de chorale même sur le nouvel album.
1: Si vous saviez combien j'en ai.
0: Je sais parce que vous êtes très bonnes camarades. Vous allez poser des voix sur les albums des unes, des uns, des autres et tout. Et là, c'est le moment de d'appeler les gens pour qu'ils vous rendent la politesse.
1: J'adorerais, mais j'ai un peu de mal à envoyer ma musique avant qu'elle soit finie.
0: Je comprends.
1: Ouais. Et du coup, j'ai une liste très précise de gens qui m'inspirent énormément, que j'admire depuis leur début et avec lesquels j'ai très très envie de travailler. Mais voilà, j'attends d'avoir fini mes devoirs, quoi. J'attends d'être allée au bout, de m'être plantée sur mes arrangements, de revenir en arrière, d'avoir trouvé le ton parfait pour pouvoir leur envoyer, leur dire voilà, j'ai mis tout mon cœur là-dedans. Est-ce que tu me ferais l'honneur de poser ta voix là-dessus ?
0: Tout à l'heure, en évoquant le chemin qui vous amène à faire une chanson comme « Que ma peau », vous avez évoqué « Winrak » et vous avez aussi évoqué l'album « Lost » en 2018. C'est un album qui est très important, j'ai l'impression, un vrai pivot dans votre vie, dans votre carrière. « Lost », ça veut dire « perdu ». Si on n'avait pas compris à l'époque, en plus sur la pochette de l'album, vous étiez avec un grand t-shirt avec marqué « Lost » dessus. C'est un album qui vous a permis, Camélia, l'année suivante, en 2019, aux Victoires de la Musique, de remporter meilleur album « Musique du Monde ». Parce que pour la première fois, vous ne chantiez pas en français ou en anglais, vous chantiez en arabe. Et donc, bim, vous êtes partie dans la catégorie « Musique du Monde ». Vous vous souvenez de cette période ?
1: Oui, c'était une période très intense parce que déjà c'était c'est une période, le moment où j'ai créé l'album qui est sorti en 2018, c'était à partir de 2015. Et je ne sais pas si vous vous souvenez, mais vivre à Paris en 2015, c'était quelque chose. Hein.
0: L'année des attentats, c'était atroce.
1: L'année des attentats, ouais. il y avait Nuit Debout. Dans mon souvenir, je crois qu'il y avait Trump pas loin à ce moment-là. Enfin, c'était le début. Donc ouais, dans mon souvenir, c'était une période qui était vraiment pas simple. On était, du coup, il y avait l'état d'urgence. Enfin, c'était, on assistait à des scènes assez improbables. Les news, c'était super.
0: C'était hyper angoissant.
1: C'était le début de quelque chose, quoi. Le début d'une ère. Et moi, cet album, il m'a permis justement de pouvoir exprimer un peu tout ce que je ressentais, mais en essayant de mettre de la lumière dessus. Donc déjà quand on crée, c'est un peu comme à l'époque justement où voilà justement les scénarios que je recevais à l'époque, c'était que justement du coup sur le djihad, le djihad comme il est perçu, donc c'est-à-dire partir en Syrie, des histoires de terroristes et d'islamisme et de trucs.
0: Et on vous envoyait que ça ?
1: Bah c'est-à-dire que du coup étant donné qu'on traversait une période dans l'actualité, c'était très présent, donc ça a inspiré beaucoup de gens, je pense, pour raconter des histoires d'humains qui vivaient des choses comme ça. Et donc du coup je lisais pas mal de scénarios là-dedans, dans cette veine-là. Et enfin voilà, c'était une période chargée, quoi. Et du coup
0: aussi, pardon, je vous interromps, mais il y a aussi votre âge. Je l'ai évoqué tout à l'heure, mais vous avez commencé votre carrière très jeune. Vous avez quitté vos parents, votre famille, votre sud. Vous aviez 16 ans toute seule à Paris, un petit bébé, et peut-être aussi Lost. C'est le moment où vous vous affirmez un peu plus artistiquement déjà.
1: Oui, c'est-à-dire que il y a eu à la fois le besoin de mettre de la lumière sur cette période qui était très difficile pour moi et où j'avais besoin d'exprimer plein de choses. Je me disais que c'était vraiment avec le temps, je me suis rendu compte que cet album était un album que j'avais fait pour moi.
0: Ouais.
1: Vraiment. Il n'y avait pas de pensée, il n'y avait pas de projection vers le public, vers la scène. C'était vraiment juste des chansons que j'avais besoin de créer, que j'avais besoin de sortir. Donc c'était un geste comme ça, assez spontané, assez franc. Et en effet, artistiquement, du coup, le fait de l'avoir pensé exclusivement pour moi, parce que c'était un besoin presque organique, quoi. Du coup, oui, ça a donné naissance à une part artistique de moi, une part de liberté qui était nouvelle parce que je me suis retrouvée capitaine à bord esthétiquement, que c'est un album qui a eu une histoire en plus de une naissance compliquée, une gestation compliquée. Enfin, c'est un album qui m'a vraiment beaucoup coûté à plein d'endroits.
0: Ouais. Et c'est un pivot. Ça
1: donc
0: ça
1: c'est
0: aussi,
1: un pivot et c'est un album que j'aime énormément, dont je suis aujourd'hui très fière. Et voilà, comme il était difficile, c'était très heureux pour moi cette victoire en effet de la musique, de me dire ah ok, il y a une reconnaissance de la part de mes pairs, de la part du métier, de l'industrie qui dit non mais on a vu le travail que tu as fourni là et on le reconnaît, on le salue. C'était c'était vraiment une petite cerise sur le gâteau qui était très bienvenue après ces années de combat pour faire exister cet album.
0: Et comme pour le décret, vous avez utilisé le mot lumière, ça tombe bien puisque Daou, ça veut dire ça. Hein.
1: Exactement.

0: Ou cette chanson La Lumière, oui, où vous parlez du massacre des manifestants algériens à Paris le 17 octobre 61 par la police de Maurice Papon pendant la guerre d'Algérie.
1: J'en parle pas directement dans la chanson. Nhaoust ala Dao. Dao, en effet, c'est la lumière. Et Nhaoust ala Dao, ça veut dire je cherche la lumière, je vais vers la lumière. Et en fait, c'est vrai que dans cet album-là, dans cette chanson-là, Dao, il y a l'idée. Voilà, je dis dans la scène Le Poids des Os, en effet, évidemment, c'est évoqué, j'y fais référence, mais je dis à mes poignets des bijoux fermés, liés à mes pieds. Donc je fais référence aussi à une époque sombre pendant laquelle il y avait donc de l'esclavage. Donc en fait, je dis dans ma ville des robots, ils me tournent le dos. Enfin voilà, il y a une espèce d'arrêt sur image comme ça à plein d'époques différentes de l'humanité en fait.
0: De l'inhumanité dans
1: exactement de la cruauté humaine.
0: Ouais,
1: parce que l'animal humain est un animal étonnant, capable de tellement d'amour, de tendresse, de bonté, de bienveillance, d'attention et en même temps des choses les pires, comme on peut le voir aujourd'hui dans notre monde, à notre époque, et de tout temps malheureusement. Et donc c'est vrai que voilà, l'idée c'était de dire voilà plein d'étapes d'horreur, et pour autant, eh bien, on n'essaie pas de se dire moi du coup je vais en vouloir à vie à un tel, du coup moi je vais être contre ci ou contre ça, non, je vais chercher la lumière. C'était ça le message même de cet album, c'est malgré toute cette violence, eh bien nous on reste concentrés sur la lumière.
0: C'est beau, et presque 10 ans après, je sais que votre label maintenant porte ce nom,
1: oui, voilà, Dao Prod.
0: Exactement. Eh bien longue vie à Dao Prod.
1: Merci.
0: Et vivement 2027 pour ce nouvel album de Camélia Jordan qui arrivera quand il sera prêt, faites-lui confiance. Merci Camélia.
1: Merci.
0: À très bientôt.
1: À très vite.
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3: Saint-Gilles-Croix-de-Vie, sa grande plage de 3 km face à l'Atlantique. Ses spots de surf, son odeur de crème solaire et ses sardines grillées ou en boîte.
4: Elles sont délicieuses, c'est pour ça qu'on vient ici. Le prix aussi, et puis autant faire travailler les matelots.
3: Cette pêche de la sardine à Saint-Gilles-Croix-de-Vie est inscrite à l'inventaire du patrimoine culturel immatériel de la France depuis 2018. Il faut aussi savoir que Saint-Gilles est le seul port français labellisé site remarquable du goût pour la sardine depuis 1998. D'ailleurs, cette sardine est le premier poisson sauvage à avoir obtenu le label rouge. Vous comprenez pourquoi ce petit poisson bleu est devenu l'emblème de la ville et fait la fierté de ses habitants sur terre et sur l'eau.
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4: À la radio, c'est ce que je dis.
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1: Bah oui, Laurent, au bout d'un moment.
4: Ah, mais j'ai un client chiant, là. Alors, c'est un super pote, alors je dirais rien.
3: Ce salon, alors comment faire si on aime passionnément sa moule, sa poule, pardon, pas sa moule, et qu'on a envie de la câliner au quotidien?
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7: Chaque année, près de 800 000 personnes montent sur un bateau à Strasbourg, soit plus de la population entière de Marseille qui ferait la queue pour voir la petite France. Aujourd'hui, je teste pour vous les coulisses de Batorama. On est bien évidemment à Strasbourg, embarcadère du Palais Rohan. Et il est tôt, il est très tôt. Hein. La ville s'éveille tout doucement et je monte à bord d'une navette Batorama avec Dylan et les capitaines. Autour de nous, l'île est particulièrement silencieuse et on entend juste les clapotis de l'eau contre la coque. Pendant que les premiers touristes dorment encore, eh bien, l'équipage lui prépare déjà la journée. J'ai comme l'impression que je vais prendre part au spectacle que je vois défiler tous les jours devant les fenêtres des studios d'Ici Alsace. Et une fois à bord de la navette, direction le port du Rhin, dans les locaux techniques de Batorama. Avant même qu'un touriste monte à bord, ah bah les bateaux passent par une vérification technique complète. Et Dylan m'explique que chaque navette est contrôlée quotidiennement. Hein. Les niveaux, la sécurité, les systèmes électroniques. Normal, on peut transporter jusqu'à 135 passagers par bateau. En fait, Batorama appartient au port autonome de Strasbourg. C'est le deuxième port fluvial français. Et à l'origine, les visites servaient surtout à montrer la puissance industrielle du port aux investisseurs. C'était pas vraiment pour les touristes. Aujourd'hui, la visite dure environ 1h10. Et on traverse la petite France, la Neustadt et le quartier européen. Et selon le capitaine, la difficulté principale, c'est de réussir à anticiper d'une part le courant, mais aussi les écluses et les autres embarcations. Hein, dans un espace, il faut le dire, relativement petit. Et ça prend pas mal d'entraînement pour réussir à passer un aussi long bateau sous les ponts de Strasbourg. Et moi, eh ben je me fais trimballer et je dois avouer que depuis l'avant du bateau, la ville est encore plus belle. On voit les rues et les façades des bâtiments complètement autrement. Ah, j'ai adoré ça. Aujourd'hui, la flotte compte une dizaine de bateaux. Parce que oui, hein, y a du monde. Et pour gérer l'afflux des visiteurs, eh bien j'ai rencontré Lucie. Lucie, elle est agent de quai. Et elle m'explique que ce sont plusieurs centaines de personnes par heure qui montent et descendent des navettes en haute saison. Et le timing est super précis, parce qu'un bateau part environ toutes les 30 minutes. Alors moi, pour montrer ma bonne volonté, eh bien j'ai tenté d'aider à amarrer le bateau. Ah ben c'était une mauvaise idée. J'ai tiré la corde, mais dans le mauvais sens. Bref, le bateau ne bougeait absolument pas, mais ça a eu le mérite quand même de lancer un fou rire général. Bon, le capitaine m'a même dit que ça arrivait aussi aux marins. Bon, je me dis qu'à travers ça, je viens d'être officiellement adopté par la marine alsacienne. Youhou ! En tout cas, je réalise que derrière l'image romantique des bateaux qui défilent tranquillement le long de l'île, eh bien ce cache surtout une organisation quasi aéronautique. Car finalement, Strasbourg, vu d'en haut, c'est sûr, c'est beau. Mais vu d'en bas, depuis l'eau, eh ben c'est encore plus beau.
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8: Aujourd'hui, pour J'ai testé pour vous, c'est sur la commune de Viennet, dans les Deux-Sèvres, que je vous emmène. On va rencontrer Patrick Dujardin. Il est apiculteur amateur et il va nous faire découvrir ce qu'on pourrait appeler un métier hors du commun. Bonjour Patrick.
9: Bonjour.
8: Merci de nous recevoir ici sur ce rucher école. Alors pourquoi un rucher école ?
9: Alors parce que l'abeille du Poitou souhaite former chaque année un certain nombre d'apiculteurs amateurs. Alors il y a de la théorie, mais il y a de la pratique. Et ici, la pratique, on l'a fait sur les ruches que l'on va visiter tout de suite.
8: J'imagine déjà qu'il y a une tenue enfilée comme la vôtre.
9: Ah oui, je vais vous donner ça. Vous allez avoir une paire de gants.
8: La paire de gants, très bien.
9: Bien solide, en cuir. Et puis la vareuse, la protection.
8: Ah oui, c'est pas une tenue de cosmonaute, c'est une vareuse.
9: C'est pas une tenue de cosmonaute, je vous conseille pas.
8: Bon, ça y est, j'ai mis la vareuse et les gants. Ça change complètement de look, là.
9: Impeccable, on est paré pour aller voir les abeilles.
8: On va voir les abeilles ?
9: Ouais.
8: Je vous suis pour les ruches ?
9: C'est parti.
8: Allez, c'est parti. Alors là, nous voici donc devant une ruche. Comment ? Il n'y a pas trop d'abeilles dehors ? Ça a l'air d'être plutôt calme ?
9: Il n'y a pas d'abeilles sur la planche d'envol. On en voit une qui arrive à l'instant. C'est plutôt une bonne nouvelle pour moi. Ça veut dire qu'elles sont parties travailler, elles sont parties
8: D'accord.
9: récolter. Donc normalement, on devrait trouver pas mal d'activités à l'intérieur et pas mal de récoltes. On voit que sur cette ruche, il y a le corps de ruche, là où elles habitent.
8: Ouais.
9: Ça, on n'y touche pas, c'est chez elles.
8: Okay.
9: Et puis on a mis deux greniers. Alors souvent, on en met un seul. mais quand on voit qu'elle

0: récolte pas mal, on peut en mettre un deuxième, voire un troisième, exceptionnellement quatre.
1: Donc là, on peut l'ouvrir.
0: Donc là, on va ouvrir.
1: Ah, et on en voit quelques-unes qui essayent de
0: sortir. Voilà, elles viennent voir
1: ce qui se passe.
0: Donc, comme elles n'ont pas forcément tout eu le signal en bas, on va remettre un petit peu de fumée.
1: J'ai jamais été aussi près de tant d'abeilles. Ça ne vous fait pas stresser, vous ?
0: Non, il ne faut mieux pas. Donc là, on est face à une hausse qui est plutôt bien remplie. Il se trouve qu'on doit récolter dans une semaine, donc ça tombe plutôt bien. Et on va sortir un cadre.
1: Ah oui, on voit déjà des abeilles. Et c'est du miel qu'on voit ?
0: Alors, c'est du miel. Tout ce que vous voyez là, c'est du miel. Je vous laisse le soulever, vous allez voir ce qu'il y a comme miel.
1: C'est hyper stressant.
0: Vous ne lâchez pas, c'est tout.
1: Non, je ne vous lâcherai pas, ne vous inquiétez pas.
0: Voilà, donc là, il y a 2 kilos de miel.
1: Oui, c'est lourd, ouais, effectivement. Voilà. Et imaginons, on a récupéré le miel. Derrière, c'est quoi ? On le met directement en bocal ?
0: Alors, pas tout à fait. On va le mettre dans un extracteur, c'est-à-dire que la pellicule que vous avez vue tout à l'heure de cire, on va la couper.
1: Ouais.
0: Voilà, le miel va commencer à couler. On va le mettre dans un extracteur, donc ça fonctionne par la force centrifuge. Et puis le miel va se mettre à couler. Et là, on va le mettre dans des réservoirs plastiques ou inox.
1: Okay.
0: Et on va le laisser décanter pendant quelques jours.
1: Merci Patrick, en tout cas, de nous avoir montré un petit peu votre métier et de m'avoir permis de tester ce métier un petit peu hors du commun.
0: Oui, je vous en prie, avec plaisir. Nous, on a toujours énormément de plaisir à partager, à faire découvrir. On le fera jamais assez.
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3: Un mot usuel occitan que vous connaissez, Nechay Chegur, j'en suis sûr. C'est le mot bigot. Laurent, tu peux aller me chercher le bigot, je te prie. Je savais pas où t'es ton téléphone. Non, pas mon téléphone, mon bigot. Dit Montalier, dans mon atelier, en entrant à gauche. Effectivement, ce n'était pas le bigot phone, l'argot du téléphone, bigot étant le nom de l'inventeur d'un instrument de musique en carton qui porte son nom avant de désigner familièrement l'appareil téléphonique. Non, le bigot dans la campagne de chez nous, c'est la bêche. Vaisersa lou bigot, va me chercher la bêche, la binette ou la houe. En technique, le bigot est cette fourche retournée qui sert à tirer le fumier ou à briser les mottes après le bêchage. Bon nombre de révoltes paysannes se faisaient avec le bigot, l'arme qu'on attrape facilement, appuyée contre un mur. Si prenez lou bigot va veire, si je prends le bigot, tu vas voir. Ane adio.
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1: Hier, vous étiez supporter du MUC 72, aujourd'hui vous êtes supporter du Mans FC, bravo Vincent Malaire. Et comme vous, Vincent Malaire, qui se partage entre la France et l'Autriche, est parvenu à se constituer une incroyable collection de maillots authentiques de joueurs de l'équipe sartoise. Vincent Malaire, légende ici.
2: Bonjour, je m'appelle Vincent Malaire, j'ai 45 ans, je suis né au Mans. Je me partage aujourd'hui entre le Mans, où j'ai une maison, et puis l'Autriche. Mon métier, c'est vice-président pour un grand groupe logistique français, où je m'occupe de tous les entrepôts en Europe. Et ma particularité, c'est que j'ai réuni une collection de maillots du Mans FC MUC 72 de plus de 100 pièces. Et moi, j'étais à l'école au Mans, j'ai fait Bellevue, j'étais pas un très très bon élève. Et puis, j'ai financé mes études avec de la logistique. J'étais préparateur de commandes pendant les week-ends. Aussi chez Ouest France, où j'ai travaillé 10 ans sur le circuit en animateur commercial. J'ai fait pas mal de courses. Comment je suis arrivé à mon poste de vice-président avec un effectif de plus de 30 000 personnes? Eh bien, par la base, petit à petit, j'ai augmenté donc mes effectifs, mes fonctions, pour arriver maintenant à être gérer une équipe en Europe. Toutes les semaines, je prends l'avion. J'ai réussi à constituer une collection de plus d'une centaine de maillots du MUC 72, puis ensuite du Mans FC. C'était pas intentionnel au départ. Quand j'étais enfant, je faisais des revues de presse. Je collectionnais tous les articles de journaux. Et puis j'ai eu l'idée de faire une revue de presse pour chacun des joueurs que je distribuais en fin d'année. Magie, j'ai reçu un jour de la part d'un joueur, Aziz Alouali, je m'en souviens comme si c'était hier, son sac de sport à la fin du dernier match de l'année contre l'Olympique de Marseille, avec son maillot que j'ai gardé précieusement. Ça m'a donné l'idée, en fait, de continuer, d'aller à la rencontre des joueurs de foot, qui étaient pour moi intouchables à l'époque. J'étais très jeune. De fil en aiguille, un maillot, deux maillots, 10 maillots. Et puis cette collection de maillots, qui la collection démarre des années 90, j'avais 10 ans à l'époque, jusque dans les années 2010, quand je suis parti du Mans pour des raisons professionnelles. Aujourd'hui, ma collection, donc c'est plus d'une centaine de maillots du Mans. Ce que j'aimerais faire de la collection, ça c'est une vraie question. Je suis en lien avec la ville du Mans, avec le département, pourquoi pas. Et j'aimerais beaucoup la mettre à disposition pour pouvoir en faire profiter un maximum de personnes. Voilà, c'était Vincent Malaire. J'ai été heureux de vous parler de mon parcours, de mes passions. Et je voudrais vous dire que l'important dans la vie, c'est de vivre chaque jour des choses magiques.
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1: Le saviez-vous, tous les jours, on prend 2 minutes pour découvrir les histoires méconnues du Vaucluse. Et ça, c'est avec vous, Maxime Perron. Bonjour.
3: Bonjour Mathieu et bonjour à toute l'équipe.
1: Et aujourd'hui, vous nous parlez d'un surnom assez surprenant. Je pense que même les habitants de Villeneuve-les-Avignon ne connaissent absolument pas cette histoire. Alors certains des habitants ont des surnoms. Alors c'est le cas à Nîmes, on les appelle les crocodiles là-bas. Et donc Maxime, vous nous dites qu'à Villeneuve-les-Avignon, les habitants sont surnommés les lézards.
3: Oui. Alors les lézards, ouais, c'est plutôt étonnant parce que derrière en fait ce surnom un peu amusant se cache une véritable histoire médiévale à la frontière entre la réalité et la légende. Une histoire qui commence donc au XIVe siècle avec un personnage aujourd'hui presque oublié, Pierre de Luxembourg.
1: Vous parlez de Pierre de Luxembourg, c'est qui ce monsieur? C'est un roi, un pape, un cardinal?
3: Un cardinal, oui. Oui, c'est ça. Un cardinal très jeune d'ailleurs, connu pour sa vie pieuse, son humilité et sa générosité. Il vit à Villeneuve-les-Avignon, dans un palais où il refuse le luxe et meurt d'ailleurs au même endroit en 1387 à seulement 26 ans. Après sa mort, sa réputation de sainteté est telle que ses reliques deviennent immédiatement un enjeu majeur. Et c'est là en fait que la rivalité avec Avignon commence. La ville d'Avignon souhaite récupérer les reliques pour les honorer, mais les habitants de Villeneuve-les-Avignon considèrent ces restes comme un trésor inestimable, presque sacré. Voilà. Alors les Avignonnais font une proposition spectaculaire. Nous vous donnerons autant d'or que la caisse des reliques peut en contenir. Ah, c'est une proposition alléchante. Et pour les habitants de Villeneuve, cette offre est difficile à refuser. Alors ils vont accepter. L'échange se fait entre les deux rives du Rhône, d'une manière très solennelle. Les reliques partent à Avignon dans l'église des Célestins, construite spécialement pour ces reliques quand même. Et les Villeneuvois repartent avec une caisse identique, censée être donc remplie d'or.
4: Censé, parce que ça veut dire qu'il y a un problème quelque part, c'est ça ?
3: Bah oui, parce que selon la légende, une fois la malle ouverte, les pièces d'or se transforment en milliers de lézards. Des lézards qui s'échappent aussitôt, qui filent dans les rochers de Villeneuve et disparaissent autour de la ville. Une histoire racontée dans des archives et des récits anciens comme une punition symbolique de la cupidité. Depuis plus de 6 siècles, on appelle les habitants de Villeneuve donc les lézards. Et aujourd'hui encore, il y a quelques symboles qui se cachent un peu partout, sur certaines façades et sur la place notamment Jean Jaurès, où vous avez une statue de lézard. Je vous ai mis la photo dans l'article web. Comme le disait Frédéric Mistral, « Gai lézard, bois ton soleil, l'heure passe trop vite et demain, il pleuvra peut-être. » À Villeneuve, les Avignons, être un lézard, ce n'est pas juste une moquerie, c'est presque une philosophie de vie.
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9: Kékaouzout le mot cluc. Ça veut dire lunettes. Ken er mainat, ken disem toustem den liba la miesh cluc. Quand j'étais petit, on me disait toujours d'enlever mes lunettes avant de faire le sport. Et un jour, Udi n'ai pas tirat la miesh cluc. Je ne les ai pas enlevées. Et Balou qui aimait se yaribat en cap. Et ma cluc qui s'est son copat. Il y a eu un ballon qui est arrivé dans ma tête et elle se

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1: On a l'honneur et la chance d'avoir le copain Tom Aubry en studio. Salut Tom.
2: Salut Richard, bonjour à tous.
1: Mille raisons d'aimer la Côte d'Azur chaque jour. Un nouveau chapitre, une nouvelle page qui s'ouvre. C'est parti.
2: Et une nouvelle aujourd'hui, c'est parti. Voilà, raison 480, les trains et la Côte d'Azur. Alors si on est râleur, et je le suis, on peut dire que les trains sur la Côte d'Azur, c'est pas un long fleuve tranquille. D'ailleurs, est-ce que vous êtes déjà demandé pourquoi est-ce qu'on longeait le bord de mer, ou comment marche le réseau ferroviaire azuréen, et quel était le train le plus luxueux qui ait jamais circulé dans les Alpes-Maritimes?
1: Bon bah je suppose que tu vas nous expliquer tout ça.
2: Tout juste Auguste, mais pour tout comprendre, il faut que l'on remonte un peu dans le temps. En France, en 1820, les trains se développent autour de Saint-Étienne, où se trouvait un bassin minier. L'enjeu à cette époque est donc de relier un pôle industriel à une ville ou à un port.
1: Et c'est après que les trains révolutionnent le tourisme.
2: Et oui, durant la seconde moitié du 19e siècle, dans les Alpes-Maritimes, la révolution du chemin de fer permet de désenclaver les territoires et de transporter un nombre toujours plus grand de marchandises et de voyageurs. La compagnie internationale des wagons-lits va d'ailleurs plus loin en proposant des voyages alliant confort, vitesse et sécurité. En 1886, le train bleu reliait Londres à Menton.
1: Ah ouais.
2: Et les voyageurs peuvent pour la première fois se déplacer à bord, se faire servir des repas à table et surtout dormir correctement.
1: Et alors, quel impact ça va avoir chez nous ?
2: Eh bien, le rail accompagne la construction des palaces, l'essor des villas et en bref, la naissance de la Riviera. Sans le train, la Côte d'Azur n'aurait probablement jamais connu un tel développement touristique.
1: Mais alors pourquoi est-ce que ces rails longent le bord de mer ?
2: Alors ça c'est pour une raison géographique. Dans les Alpes-Maritimes, la mer borde directement des reliefs abrupts. Et donc à partir des années 1860, les ingénieurs n'avaient pas d'autre choix que de construire des lignes de chemin de fer sur la bande côtière. Car oui, il faut construire sur un terrain plat et avoir un accès direct aux villes portuaires.
1: Et donc la géographie impose ce tracé.
2: Oui, finalement, si le train longe la mer, ce n'est pas seulement à cause de la géographie, c'est parce que depuis 150 ans, la Côte d'Azur avance au rythme du rail. C'est une carte postale en mouvement, c'est un balcon sur la Méditerranée, et ça, franchement...
1: Bah, c'est une très belle raison d'aimer la Côte d'Azur.
2: En plein dans le milieu, là.
1: Et franchement, on va pas se mentir, on a quand même la chance d'avoir l'un des plus beaux tracés au monde.
2: On est bien d'accord, on peut être penseur dans le train.
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3: Ouais, ça c'est un truc que je fais souvent. Alors c'est marrant parce que je le fais un tout petit peu moins parce que je vieillis. C'est des bateaux très violents, les bateaux de course. C'est les IMOCA, les bateaux du Vendée Globe. C'est des bateaux qui tapent vraiment très très très très fort. Je me suis cassé le dos une fois. J'ai cassé mes caméras plein de fois. Je suis reparti l'année dernière sur Tara, sur la goélette Tara. Donc là c'est plus cool, c'est plus smooth.
4: C'était improbable aussi de croiser tous les gens que t'as pu croiser avec Tara.
3: Ouais, je fais pas une liste, mais oui, ça va de Thomas Pesquet. Je sais même plus. Je pourrais pas te dire, mais le dernier film sur lequel j'ai bossé, il sort bientôt d'ailleurs. Il s'appelle Mata. C'était avec Mélanie Laurent.
4: Et tu faisais quoi sur ce film ?
3: Là, c'était de la photographie de plateau. Photographie de plateau et making of. Ça, c'est un truc que j'aime beaucoup parce que un tournage, c'est compliqué, c'est éprouvant, c'est 6 semaines de travail intense. Et quand on est à ce poste, en fait, on est mobile, on fait ce qu'on veut, on se balade et ça rejoint mon amour du documentaire.
4: On va revenir sur le fait de naviguer parce que tu as participé à différentes courses. Tu as navigué avec des grands skippers, des marins pêcheurs, des sauveteurs de la SNSM. Comment on filme en mer ?
3: Sur les bateaux de pêche et sur des gros bateaux, c'est très facile. Et sur les IMOCA ou les ultimes, c'est la guerre. C'est vraiment, on est à genoux, on est malade, on se cogne partout. Et là, j'avais fait la Fastnet avec Jérémy Bayou et Franck Camas sur un IMOCA. On utilise 1% des rushs parce que le reste, ça bouge et c'est pas cadré, quoi.
4: Le gars qui est dans le chaos total, quoi.
3: Ouais, ouais, puis les bateaux sont fermés, ils vont vite, ils sautent, ils volent, enfin tout ce qu'on veut. Et par contre, il y a un truc qui est très très chouette et très formateur là-dedans, c'est que quand on revient à terre, et ben, tout paraît facile. On appuie sur un bouton, ça fait un café, on a des toilettes normales et quand on cadre, ben, c'est cadré. Donc c'est une très très bonne école, c'est une sorte de mini-service militaire express.
4: Comment est-ce que tu pourrais la décrire, justement, la mer, toi ? Ça t'a appris des choses sur elle, de la filmer ?
3: Eh ben, en fait, c'est même pas que ça m'a appris des choses, c'est que moi je suis né à Cherbourg, j'ai grandi à l'école de voile de Cherbourg, j'ai fait l'optimiste du 420 en compétition. J'ai même été champion de basse Normandie en 93 d'optimiste. J'ai toujours fait du bateau. Quand je suis allé habiter à Paris, quand j'étais prof, j'ai acheté une péniche parce qu'il me fallait de l'eau autour de moi. J'ai tout fait pour revenir à Cherbourg et ça, c'est un attachement qui est vraiment profond. Et moi, le Cotentin, on parle de presqu'île, mais je le vois comme une île en fait. Et j'ai toujours été passionné par les îles. J'avais un bateau dans le port que j'ai vendu il y a pas longtemps parce que j'avais plus le temps d'en faire et que je naviguais beaucoup trop sur les autres bateaux. Quand je rentrais, j'avais pas envie de faire du bateau. C'est toujours un truc d'aller vers Origny, Guernesey, Serque. Il y a un petit côté passionnant, là, comme les Robinson ou la série Lost, tout ce genre de choses. Et donc, moi, le Cotentin, je le vois vraiment comme une île, pas comme une presqu'île, un lieu de retraite. C'est pour ça que j'ai jamais fait le choix d'habiter à Paris. Ce serait plus facile, hein, pour plein de choses. Mais je préfère vivre ici et prendre le train pour aller travailler que l'inverse, que travailler à Paris et prendre le train pour aller me reposer au bord de la mer. En fait, quand on a grandi ici, on est né ici, c'est pas quelque chose qui fait partie du décor, c'est le décor.
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5: Les fait voyager depuis 2012. Il a été créé à l'initiative d'un prof documentaliste et d'une bibliothécaire des lycées Jeannot et Curie de Sens. Chaque année, de novembre à avril, des centaines de jeunes découvrent des mangas sélectionnés avec soin. L'an dernier, 160 établissements y ont participé, et pas seulement dans Lyon. Sayonara organise aussi de multiples rendez-vous tout au long de l'année autour de la culture et des arts japonais. Cette fascination des jeunes pour la culture du pays du soleil levant ne date pas d'hier. Elle a commencé dans les années 80 à la télé avec Récréa 2 et le Club Dorothée. Le Capitaine Flamme et Albator ou Goldorak ont marqué toute une génération.
6: Ils attaquent en force avec un antirac. Il faut que tu ailles aider Alcor. Bon, je vais y aller.
5: Et puis, les consoles Super Nintendo et Sega ont débarqué. Des consoles avec des personnages cultes comme Sonic et Mario. Dans les années 90 et 2000, Pokémon, Dragon Ball Z et Naruto ont pris le relais, renforçant l'attrait des enfants et des ados pour le Japon. Aujourd'hui, l'influence japonaise s'étend au cinéma, à la BD et même à la musique. Oshii en est l'exemple parfait.

0: prix littéraire. Les jeunes découvrent des mangas plus originaux ou exigeants que ceux qu'ils lisent d'habitude. Ça stimule leur curiosité, aiguise leur sens critique et leur apprend à varier les plaisirs tout en alimentant leurs rêves de Japon.
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1: Bonjour Médéric Gasquet-Cérus.
2: Bonjour Philippe, bonjour tout le monde.
1: Notre linguiste marseillais, Médé, vous avez un joli menu tiens, à nous proposer aujourd'hui.
2: Ah oui, il y a quelques semaines, on a beaucoup parlé de ce chiffre, vous vous souvenez. Les trois quarts des établissements de restauration du 15e arrondissement de Marseille sont des fast-food.
1: Ouais.
2: Ce qui pose bien sûr plein de questions, mm-hmm. et notamment en termes de vie de quartier, de sociabilité et d'économie, et bien sûr de santé, car on est ce que l'on mange. Et souvent, ce que l'on mange, ben, c'est pas bon. Pas bon au goût, mais surtout pas bon pour la santé. Colorants, additifs, sorbate de trompation, acide trichlidrique, j'invente, trucs en tox ou plastoc, plat réchauffé dans des barquetas au goût fadas. On trouve ça dans certains fast-food, bien sûr, mais pas tous, meuf, ne pas tout confondre, mais aussi dans beaucoup de cantines où vont manger les minots, dans les rayons de supermarchés, mais aussi dans la restauration collective, mais aussi dans certains restaurants, oui, attrape touristes ou attrape couillons, ou resto plus ou moins branché, ou brasserie de cake, mais qui gratte sur la qualité. Et j'ajoute, je pense aussi à cette boulangerie-pâtisserie que je ne nommerai pas, mais où j'ai acheté récemment des bugnes, des mini-bugnes, vous voyez, toutes petites comme ça, là,
1: ouais,
2: 1 euro pièce
1: ouais,
2: déjà.
1: Ouais.
2: Mais franchement, j'étais plus là-bas pour acheter 8 bugnes, qui étaient grasses, mais grasses, grassasses, pas bonne, écœurante, et ça m'a fait rouméguer quand je pense que mon grand-père était boulanger. Bref, voilà.
1: Ouais.
2: Je pense aussi à ces platées de pâtes trop cuites ou de ricolés estouffes garis. Je pense à ces carottes râpées orange fluo qu'on dirait qu'elles sont surlignées ou surligneurs, vous voyez. Je pense à ces choux qui sentent les scaoufis. Je pense à cette salade rasqueuse qui n'a jamais vu la terre et qu'on vous met dans un coin d'assiette comme ça, à côté du steak rasqueux lui aussi. Je pense à ces brocolis mouligas, ces gorgés d'eau. Je pense à ce surimi orange fluo lui aussi qui contient tout sauf du crabe et il a plus la tête des cheveux de Trump qu'autre chose. Je pense à ces desserts goût fraise, sans que jamais aucune fraise n'ait ben justement ramené sa fraise dans l'emballage.
1: Ouais.
2: Bon bref, voilà. Il y a un moulant d'autres choses aussi appétissantes que les fameuses cigarettes de Bordy et de Cigalon, de Pagnol, hein, cigarettes de Bordy, autrement dit, les cannellonis dans lesquels on refourgue tout ce qui n'a pas été mangé de la semaine. Tout ça n'a aucun goût, ou comme le chante le groupe Quartier Nord, en utilisant l'expression de chez nous, ça n'a ni goût, ni gouste. Donc,

0: entre parler ni goût ni gouste, c'est une expression qui veut bien dire ce qu'elle veut dire, et une tournure qui insiste sur la fadeur d'un plat, d'un aliment ou même d'un événement. Hein. Ni goût ni gouste, avec prononciation du S originel que l'on retrouve dans le provençal gustus, goûteux, et qui a été remplacé depuis par l'accent circonflexe dans notre orthographe moderne. Le tout venant de la locution provençale n'avait ni goût ni gouste. Et pourtant, en Provence, nous en avons des choses qui ont du goût, de bons produits, de bonnes recettes traditionnelles, des plats gustus comme les pieds paquets, la daube ou l'aioli. Même si Pierre Blasi donne comme exemple son aioli, il avait ni goût ni gouste. Ouais, il faut le faire, un aioli sans goût quand même. Hein. Oui, c'est ce qu'on appelle chez nous, désolé, aussi un aioli de parisien. Mais méfie de ne pas tout mettre dans le même panier. Il y a des fast-foods de qualité qui font de très bons burgers, des snacks où l'on mange de très bons sandwichs, de très bons kebabs. Et merci à eux d'être là le midi ou en fin de soirée ou quand on rentre du stade, moi j'apprécie. Chacun ses goûts, mais parfois chacun ses dégoûts. Voir ses égouts. Vive le bon goût, car le fada, ça rend fada.
1: Pour vous dire.
2: Ah, c'est un bonheur. C'est aussi bon que l'aioli. C'est Médéric Gasquet-Serru sur Marseille tous les matins. À demain, Médé.
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4: Un circuit court à Vals-les-Bains aujourd'hui avec Geoffrey Guillermin, créateur de bijoux uniques et magnifiques, vraiment. Geoffrey a lancé en Ardèche sa marque Gautreau en 2018.
5: J'étais cuisinier, j'ai passé toute ma vingtaine à travailler dans des cuisines, à monter dans les échelons et à voyager, à travailler à l'étranger. Je me suis installé en Écosse, une autre fois en Allemagne, je suis revenu en France. Et je savais qu'au fond de moi, il y avait quelque chose avec les mains, quelque chose à faire. Puis un jour, j'ai commencé à acheter des outils pour sculpter le bois. J'ai vu que j'avais une certaine facilité, enfin que ça me parlait, quoi, et que j'arrivais à faire des choses qui me plaisaient. Et petit à petit, j'ai pris plus de temps à côté de mon travail pour maîtriser un peu cette partie-là. Et puis, quand j'ai découvert, grâce à la résine, on pouvait créer un petit monde à l'intérieur, j'ai commencé à sérieusement penser à créer une marque de bijoux et je me suis lancé comme ça.
4: Et alors, ce bois dont parle Geoffrey est vraiment au cœur de chaque création. Ce n'est pas un simple décor. Chaque fibre est une empreinte, chaque vénure un relief. Et avec ces bois choisis pour leur caractère, leur histoire et leur singularité, Geoffrey crée différentes collections de pendentifs et de boucles d'oreilles.
5: Donc, il y a une collection qui est faite avec ces deux matières exclusivement. Donc, on n'en voit pas trop. Mais c'est une technique qui est super intéressante parce que ça permet de faire des mélanges de couleurs. Moi, j'utilise pas mal d'essences de bois exotiques, des bois rares, mais aussi des bois locaux comme le buis, l'olivier, le cadre aussi dans le futur. Ça permet d'utiliser pas mal d'essences. Ensuite, on a la possibilité de colorer la résine et garder cette transparence. Moi, c'est ce que j'aime bien. Je veux pouvoir voir le bois à l'intérieur. En lui rajoutant de la couleur à la résine, on peut du coup donner un thème. Et ensuite, une fois qu'on a ces deux matières assemblées, c'est sans limite d'une certaine manière, il y a une collection qui est basée sur cette technique-là. La collection entre ciel et terre, donc il y a plein de sous-collections dans celle-là. Donc la nuit d'Islande, le rêve de Dolly, Zahir. C'est la collection en bois, résine et opale de laboratoire. Une alternative à la pierre d'opale qui est super intéressante pour ce que je fais. C'est ça qui va donner cet effet d'un peu d'aurore boréale dans les bijoux ou alors le côté nacré. On a l'impression que le bijou bouge, on a l'impression que les aurores bougent à l'intérieur du bijou à cause de la lumière qui réfléchit à l'intérieur. Et j'adore ça, ça fait voyager d'une certaine manière. Et ensuite, on a la collection bois éternel qui est faite exclusivement avec des bois stabilisés. On ne voit pas trop en bijouterie, mais qui est utilisée notamment dans la coutellerie d'art. Ça consiste à imprégner le bois d'une teinte et d'une résine ultra liquide. Et le stabiliser, ça veut dire que ça va rester bloqué à l'intérieur et solidifier le bois. Donc ça le rend imputrescible et ça lui donne des couleurs assez incroyables, des mélanges de couleurs assez folles. On n'a pas l'impression que c'est du bois quand on les regarde, ces bijoux. On croit souvent que c'est des pierres, justement. Sauf que c'est beaucoup plus léger. Utiliser des simples morceaux de bois qui ont a priori pas grand-chose qu'on pourrait jeter par-dessus l'épaule et puis en fait en faire quelque chose où on y voit un monde et puis ça inspire à l'imaginaire, ça fait rêver. Je me rends compte avec pas mal de clients lorsqu'ils voient les pièces devant eux, ce que ça leur évoque. Par exemple, dans les nuits d'Islande, il y a des gens qui m'ont écrit récemment en me disant « Oui, on a fait 7 voyages en Islande. » Ça tombe à pic de tomber sur des bijoux comme ça qui nous rappellent ce voyage. Les mille et une nuits qui me rappellent un voyage dans le désert du Maroc. Et là, en fait, c'est un bijou où on voit comme des dunes avec un ciel de nuit à l'intérieur. Puis pour d'autres, ça peut aller jusqu'à faire imaginer des mondes sous-marins ou d'autres choses. C'est un peu à chacun son interprétation, j'ai envie de dire.
4: Alors forcément, c'est très visuel, donc je vous invite vraiment à aller faire un tour directement sur le site de Geoffrey Guillermin. Le nom de sa marque, c'est Gautreau. Comme d'habitude, je vous mets toutes les infos qu'il vous faut sur ici.fr, rubrique circuit court.
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6: Il a pour le coup des histoires qui nous restent bien dans la tête. C'est Arnaud Fromage qui est avec nous. Bonjour Arnaud.
7: Bonjour, bonjour à tous.
6: Arnaud, ça faisait longtemps que vous ne nous aviez pas déterré une vieille loi de l'époque révolutionnaire.
7: Oui, mais cette fois j'en ai trouvé une qui sert vraiment à quelque chose. Je dirais même que c'est une loi qui a tout changé. Il s'agit de celle qui, en 1799, a instauré en France le système métrique. Ou plutôt, le système MKPS pour mètre kilogramme poids seconde. Trois unités de base pour les unir toutes et en finir enfin avec les toises, les perches, les pouces, les lieux, les livres et les boisseaux. Il faut dire que chaque région et parfois même chaque ville possédait sa propre unité de mesure. À Besançon, c'était l'Aune, par exemple, qui mesurait un peu plus de 80 cm. Pour éviter les embrouilles, eh bien une tige en métal, une aune étalon, avait été scellée dans la pierre au XVIe siècle à l'extrémité gauche de la façade de l'hôtel de ville. Et elle y est toujours, d'ailleurs, elle est toujours en place. Mais voilà, à la demande des commerçants de l'époque, un système identique était nécessaire et ce fut donc le système métrique.
6: Le système métrique qui a depuis été adopté par presque tous les pays du monde, on peut le dire.
7: Oui, en gros, il n'y a que les États-Unis, le Libéria et la Birmanie qui refusent toujours le système métrique, et c'est vrai que le Royaume-Uni l'utilise en traînant des pieds. Le système métrique, qui a évolué d'ailleurs depuis, il a intégré le système SI, le système international, qui rassemble toutes les unités de mesure de base desquelles on peut calculer toutes les autres. Et elles ne sont que 7. Le kilogramme, la seconde et le mètre, donc, auxquels s'ajoutent le kelvin pour la température, l'ampère pour l'intensité électrique, la mole pour la quantité de matière et le candela pour l'intensité lumineuse.
6: Et avec ça, on peut tout calculer ?
7: En grande partie, oui, les autres unités se déduisent de ces sept-là, mais il y a malgré tout un monde qui résiste encore et toujours au système métrique et, je dirais même, à la logique humaine, celui des pointures de chaussures. Personne n'y comprend rien, alors j'ai mené des petites recherches. Tout part du point de Paris, inspiré du quart de pouce britannique. La pointure d'une chaussure est calculée en divisant la longueur de l'intérieur de la chaussure en centimètres par le point de Paris. En gros, une pointure 40, ça fait environ un pied de 26 cm de long. Pour les Italiens, c'est le même calcul, mais avec une pointure en moins. Les Américains commencent à compter à partir de la taille 1, qui correspond à notre 31. Les Anglais, c'est pareil, mais eux, ils commencent à 0. Les seuls qui ont un système à peu près compréhensible, ce sont les Japonais. En gros, un pied de 26 cm correspond à la taille 26, et ensuite, on décale, mais toujours en fonction du fameux point de Paris. En résumé, il serait peut-être temps de mettre un bon coup de botte là-dedans, parce que, rayon chaussure, moi, je ne sais plus sur quel pied danser.
6: Ah, c'est le cas de le dire, oui. C'est vrai qu'on a un petit peu perdu avec tout ça. Merci beaucoup, notre cher Arnaud Fromage, avec ses nécessaires minutes comptoises. Et puis à très bientôt.
7: À demain.
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1: Bonjour Serge Papagali.
2: Monsieur Thomas, bonjour. Et Dauphinoise, Dauphinois, bien le bonjour également.
1: Où partons-nous pour ce Dauphiné Tour aujourd'hui?
2: Oh mon cher Thomas, aujourd'hui nos pas nous amènent dans une tribu dauphinoise.
1: Une tribu?
2: Oui, j'ai dit tribu car le village compte moins de 350 habitants. Allons visiter les Murimontois ou les Chamois. Alors non, nous ne sommes pas dans un zoo, une réserve. Nous sommes à Saint-Mury-Montémor.
1: Ah, tout simplement.
2: Saint-Mury-Montémor, la tribu des Chamois habite donc dans ce charmant village. Alors, Saint-Mury vient de Saint-Maurice et Montémor d'un mont qui appartient à un certain Aimont. Bon, c'est tout simple.
1: Voilà.
2: Puis on s'en fout un peu. On n'est pas compliqué dans le Grésivaudan. On aurait pu appeler les habitants de Saint-Mury-Montémor, je ne sais pas, les Murtois, les Murciens, les Martiens, tiens, pourquoi pas.
1: Oui, pourquoi pas.
2: Eh bien, on a choisi les Chamois, alors là...
1: Rien à voir.
2: On est en Dauphiné, on est les marteaux dans la région, mais évidemment pas. Alors un peu d'histoire quand même. On n'est pas là uniquement pour se moquer gentiment.
1: Non, on se moque pas.
2: Des Chamois, je sais pas si ça fait ça sur moi, je suis pas sûr. Je suis pas sûr que ça fasse bêh. Dans le temps, passé un temps, comme disait mon grand-père, passé un temps, le village fournissait à la Toussaint une redevance au prieuré de domaine. J'ai lu ça.
1: Ah oui.
2: Et, il lui donnait cette redevance en huile de noix. Alors c'était comme ça à l'époque, aujourd'hui on ne paye plus en huile de noix. Et pourtant, payer ses impôts en huile de noix, ça paraît une idée concevable. Vous me direz, il y en a encore qui seraient capables de se graisser au passage. Oh, jeu de mots.
1: C'est
2: beau. Image, pas jeu de mots. Mais bref, Saint-Mury-Montémor a une autre spécialité, et vous savez laquelle? Non, bien sûr.
1: Non, je ne connais pas. Heureusement que vous êtes là, Serge.
2: Si vous me dites oui, je suis en caca, voyez. C'est bien que vous me disiez non. Les ravioles.
1: Ah.
2: Mais attention, pas les mêmes qu'à Royan. Oulala, non, ce sont plutôt des rissoles, on dit. Alors, on peut se poser la question, pourquoi appelle-t-on donc ravioles, ce qui est en fait une rissole?
1: Et oui, pourquoi on les appelle comme ça?
2: Eh bien, écoutez, on posera la question un jour au chamois. Pourtant, elles sont bonnes, les rissoles de Saint-Mury. Et celles de ma grand-mère, elle était aussi, d'ailleurs. Tiens, farcies non pas à la viande, mais à la pomme de terre. Quand j'étais gamin, servi avec du jus de viande dessus.
1: Mais c'est à table.
2: Oui, absolument. Mais je ne suis pas là pour vous parler de mon enfance et de ma grand-mère Germaine, hein, que j'embrasse si elle nous entend. Mais de Saint-Mury-Montémor. Et aussi, alors, des lieux dits qui l'entourent. Parce que j'ai lu dans le truc, il y a plus petit que Saint-Mury.
1: Ah
2: oui.
1: Bon?
2: Oh, mais on aime bien les gens tout petits. Je rigole, mais avec tendresse, bien sûr. Ça fait pas tellement tendresse, ça va. Cholet, Chape, Gorge, Sainte-Agnès, jadis regroupés à Saint-Mury. On ne parlera jamais d'eux, ils sont trop petits. Un salut fraternel au balcon de Beldonne, dans ce massif de la belle Ladonne, de la belle femme, je ne sais toujours pas où elle est, mais enfin bon. Humour italo-dauphinois oblige, bien sûr. Comme disait mon papa Mario, il faut rire dans la vie, le temps passe. Alors rions tant qu'on a des dents. Il n'avait pas cet accent, mon père, en fait. Hein. Ridere quand on avait les dents, il disait. Allez, tous ensemble, on n'est pas des
1: quand même.
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3: Franchement, c'est mignon, Cormeille. Si vous cherchez du typiquement normand, vous êtes au bon endroit. Et puis, on est à la campagne, tout en étant qu'à 20 minutes de la mer et à 15 km de Pont-l'Évêque. Cyril, lui, vous le trouverez en plein cœur du village, sur la place du Mont-Mirel. Il m'aurait plu son métier à Cyril, si j'avais pas eu de main gauche.
4: Trop bien ça. Comment ça va?
5: Ça va, oui, impeccable.
4: Tu viens de rentrer?
5: Eh ben à l'instant, on vient de rentrer de chantier.
4: T'étais dans une église?
5: Oui, on était dans une église à une vingtaine de kilomètres d'ici, à Saint-Pierre de Salerne.
3: Son métier, c'est de donner vie à la lumière.
5: Nous, la lumière, on la redonne dans les édifices et puis on la reprend, mais colorée, la lumière.
4: Mais tu fais pas que les églises?
5: Non, on fait les manoirs, on fait les particuliers, on fait tout plein d'édifices, que ce soit particulier ou monument historique.
3: Cyril, il est comme ton père, il est pas vitrier.
5: Non, je ne suis pas miroitier ni vitrier. Moi, je suis maître verrier, restaurateur, créateur de vitraux.
3: Je pensais qu'on disait vitrailliste.
5: Ah oui, vitrailliste. Vitrailliste, c'est pour ceux qui ont moins de 10 ans d'expérience.
3: Ah.
5: Voilà. Et au-dessus de 10 ans d'expérience, quand on a travaillé dans des monuments historiques et autres classés, eh bien, on devient maître verrier.
3: J'entends du monde à la cave.
5: En bas, ils sont en train de faire du montage au plomb. Donc, on les entend un peu taper avec des clous, des marteaux. Ouais. Et ils remontent des vitraux en plomb.
3: Bah oui, c'est du plomb entre les bouts de verre.
5: Après, il y en a d'autres qui peuvent utiliser une technique au Tiffany, mais c'est pas la technique traditionnelle. Nous, on fait la technique traditionnelle plomb, verre et étain, comme au Moyen-Âge.
4: Ah, le Tiffany, c'est la même technique que celle qu'on utilise pour les lampes qui portent le même nom ?
5: Exactement, c'est ça. C'est la technique qui s'appelle Louis Comfort Tiffany, qui a fait les lampes aux États-Unis.
4: Mais je croyais que c'était du plomb,
5: hein. Ah non, c'est du Tiffany.
4: D'où le nom de la lampe ?
5: D'où le nom de la lampe, puisque c'est le nom du créateur, Louis Comfort Tiffany.
4: Je vais me coucher, moi, con, ce soir.
3: Pour ça, il y a encore du boulot.
5: Et d'autres aussi, peut-être, du coup.
3: Il a pas l'air si vieux, à la louche.
5: À la louche, le mois prochain, 44.
4: Quand t'avais 15 ans, tu voulais être...
5: Un an après. Moi, j'ai commencé à l'âge de 16 ans mon métier, à l'apprendre, bien évidemment. Ouais. Et puis, je suis ressorti d'une école sur Paris à l'âge de 20 ans.
4: Et ça devient d'où, cette envie de travailler le verre, comme ça ?
5: Eh ben, on parlait tout à l'heure, la lumière le matin. Bon, ouais. Ben, moi, c'était la lumière, tout simplement, qui se décolorait sur les murs par rapport à des vitraux, avec le soleil qui passe à travers. Ça m'a tout de suite attiré, et j'ai voulu savoir comment ça se passait. J'ai découvert une école, l'école de Paris, et je suis rentré dedans.
3: Le maître verrier, il travaille pas que le verre.
5: On travaille le bois, le métal, la pierre et le verre.
4: La pierre aussi ?
5: Eh oui, quand là, on vient de sortir de chantier, on vient de taper dans la pierre pour retirer les vitraux. Et puis pour les reposer, bah, il faut savoir faire du mortier avec la pierre.
4: Donc tu casses et tu refais, quoi.
5: Exactement, on casse et on refait.
3: Si vous voulez un vitrail chez vous, il peut vous le faire ?
5: On peut le faire. Par contre, nous, on a une chance assez extraordinaire, et je touche du bois, on a à peu près un an et demi d'attente avant de pouvoir le réaliser.
3: Ah bah oui, mais non, j'en avais besoin pour ce week-end, moi.
5: Donc Fred, t'auras ton vitrail dans un an et demi, pas avant.
3: Il a fait des beaux chantiers, le copain.
5: Moi, celui qui me vient tout de suite en tête, c'est le Petit Palais à Paris, de refaire les quatre rosaces du Petit Palais à Paris.
3: Bon, il était pas tout seul, hein.
5: Je les ai restaurés avec des compagnons, mais j'étais dessus, j'étais chef de mon équipe à cette époque.
3: Pour voir le travail de Cyril, vous tapez ateliergouti.com avec un Y à Goutille.
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6: Si vous portez le nom de famille Salin, restez à l'écoute. Mais avant cela, je vais vous parler d'un bretonnisme bien connu qui est le lagen.
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6: Moi, je suis dans le lagen. Bon. Voilà une expression typique dans le français local, c'est inspiré par notre belle langue bretonne. On l'entend souvent aujourd'hui, en particulier les lendemains de fête. Quand on est un peu dans le brouillard, on a tendance à dire « ouais, je suis dans le lagen ». Alors ce mot a pourtant une signification un petit peu différente en breton. En breton, « lagen », c'est en général de la boue bien collante, impossible à cultiver, dans laquelle on a difficulté à marcher, voire on s'enfonce un peu. Mais pas que ça, ça désigne donc les fondrières, les mares d'eau boueuse. Donc Béa et Lagen, être dans le Lagen, c'est devenu une expression permettant de dire que l'on est dans un état qui n'est pas des plus sympathiques. Vous saurez maintenant que Lagen, c'est pas la gueule de bois, mais c'est de la boue en langue bretonne, à Lagen.
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6: Et j'en arrive maintenant à un nom de famille très commun, vous en connaissez peut-être, hein, peut-être qu'il y en a dans votre entourage, ou peut-être le portez vous-même, c'est Salin. Alors, déjà en breton, on prononce Salahun. Pas Salin, mais Salahun. Comme le célèbre ermite de la forêt de Landévennec, ou encore du Folgoat, près de l'Esnevin, Salahun ar Fol, Salin dit le fou. Salin est donc un nom ou un prénom, et son origine remonte à loin, très loin, et vient aussi de très loin. C'est avec l'évangélisation de l'Armorique que ce nom est sûrement arrivé, car Salin, ou Salahun, n'est rien d'autre que l'adaptation bretonne du prénom Salomon, Salomon, fils de David, roi d'Israël. Donc, un nom de famille biblique aujourd'hui, Salomon, devenu Salahun en breton, mais aussi Salou ou encore Salik. C'est la même origine pour ces noms de famille. Salin ou Salomon, si vous voulez, fut d'ailleurs le nom d'un autre roi, mais de Bretagne, cette fois-ci au 9e siècle. Donc, un nom de famille plus que royal. Les Salins pourront à l'avenir se vanter d'avoir un nom de famille prestigieux. Je vous dis à demain, même heure, même radio, en Mans. Ici Evel Just, Canemarquois.
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3: Saint-Gilles-Croix-de-Vie, sa grande plage de 3 km face à l'Atlantique. Ses spots de surf, son odeur de crème solaire et ses sardines grillées ou en boîte.
4: Elles sont délicieuses, c'est pour ça qu'on vient ici. Le prix aussi, et puis autant faire